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2: Merci d'écouter Radio Pénard Skyrock, la radio d'ici les 4h. Voici Sound of Legend.
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2: Pour aujourd'hui, eh bien, la tendance est plutôt au soleil, hein, tant mieux. Alors, on aura encore un petit peu de vent, sans doute beaucoup moins que la semaine dernière, mais un petit peu quand même. 15 degrés ce matin sur les allées Paul Riquet de Béziers. On peut atteindre des températures qui ne sont pas loin des 30 degrés, tout de même cet après-midi à Valras-Plage, à Narbonne, encore au Cap d'Agde. La tendance pour la semaine prochaine, eh bien, ce sera du beau temps, encore du vent, mais des températures qui vont se stabiliser, 18 en moyenne le matin jusqu'à 30 degrés les après-midi.
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2: Bélier, l'énergie revient progressivement, canalisez-la intelligemment, évitez les excès inutiles. Taureau, une stabilité intérieure se confirme, elle vous rassure profondément, gardez ce rythme. Gémeaux, votre esprit retrouve de la clarté, une idée mérite attention, notez-la rapidement. Cancer, le calme vous fait du bien, prolongez cet apaisement, elle vous recentre. Lion, vous prenez du recul sur une situation, cela change votre regard, continuez. Vierge, vous organisez efficacement la suite, tout devient plus fluide, continuez sereinement. Balance, un équilibre revient progressivement, il reste fragile, préservez-le. Scorpion, une évolution profonde se confirme, ne forcez rien, aujourd'hui, le mouvement agit seul. Sagittaire, une envie nouvelle renaît, regardez-la sérieusement, elle mérite votre attention. Capricorne, vous consolidez une base importante, elle tient solidement, continuez. Verseau, une idée forte revient avec clarté, elle devient incontournable, assumez-la. Poisson, votre intuition domine largement, écoutez-la attentivement, elle voit juste.
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C'était Harry Styles, bienvenue sur la radio locale, la radio d'ici, Radio Pénard Skyrock. Il est 5h20, bonne fin de nuit ou bon début de matinée pour suivre Miley Smith avec Drive Safe. Il y aura aussi Diams tout à l'heure avec DJ. Et puis là maintenant, c'est le carton du moment, c'est PLK, c'est Pocahontas.

0: C'était Diams avec DJ sur Radio Pelin Skyrock. Bonjour chez vous, 5h-10, c'est parti pour ce dimanche. Et on va poursuivre Aurel San featuring Yamé encore une fois. Et tout de suite, eh bien, c'est Taylor Swift qu'on écoute avec Opelite sur Radio Pelin Skyrock.
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0: C'est leur préféré Radio Pénard Skyrock pour continuer cette nuit là de samedi à dimanche, ou alors de commencer tout simplement cette matinée. Bonjour, bientôt 5h du matin. On poursuit maintenant avec Jennifer Lopez, aussi Jenny from the Block sur Radio Pénard Skyrock.
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2: Vous écoutez Radio Pénard Skyrock. Voici Angèle, What You Want. Il est 5h.
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2: Pour aujourd'hui, eh bien, la tendance est plutôt au soleil, hein, tant mieux. Alors, on aura encore un petit peu de vent, sans doute beaucoup moins que la semaine dernière, mais un petit peu quand même. 15 degrés ce matin sur les allées Paul Riquet de Béziers. On peut atteindre des températures qui ne sont pas loin des 30 degrés, tout de même cet après-midi à Valras-Plage, à Narbonne, encore au Cap d'Agde. La tendance pour la semaine prochaine, eh bien, ce sera du beau temps, encore du vent, mais les températures qui vont se stabiliser, 18 en moyenne le matin jusqu'à 30 degrés les après-midi.
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2: Bon, d'ici quelques minutes, je vous rejoins pour vous parler tout en détail de votre signe astral vers 5h30. Puis d'ici là, ce sera la musique de Elliott. Juste après The Weeknd, Blinding Lights.

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2: Bélier, l'énergie revient progressivement. Canalisez-la intelligemment, évitez les excès inutiles.
3: Taureau, une stabilité intérieure se confirme. Elle vous rassure profondément. Gardez ce rythme.
4: Gémeaux, votre esprit retrouve de la clarté. Une idée mérite attention. Notez-la rapidement.
5: Cancer, le calme vous fait du bien. Prolongez cet apaisement, il vous recentre.
6: Lion, vous prenez du recul sur une situation. Cela change votre regard. Continuez.
7: Vierge, vous organisez efficacement la suite. Tout devient plus fluide. Continuez sereinement.
8: Balance, un équilibre revient progressivement, il reste fragile, préservez-le.
9: Scorpion, une évolution profonde se confirme, ne forcez rien, aujourd'hui le mouvement agit seul.
10: Sagittaire, une envie nouvelle renaît, regardez-la sérieusement, elle mérite votre attention.
11: Capricorne, vous consolidez une base importante, elle tient solidement, continuez.
12: Verseau, une idée forte revient avec clarté, elle devient incontournable, assumez-la.
13: Poisson, votre intuition domine largement, écoutez-la attentivement, elle voit juste.
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0: C'était Naïka One Track Mind. Vous avez choisi Radio Pénard Skyrock. Bonjour, il est 5h39. Restons ensemble quelques minutes pour écouter par exemple Robbie Williams avec Millennium. Là tout de suite, c'est Taïque qu'on écoute avec Girlfriends sur Radio Pénard Skyrock.
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Bam Bam, ça le fait ça en ce moment. Ugel sur Radio Pénard Skyrock à 6h-10. Pour les prochains instants, on va écouter le tube de Shakira, Daïda FC. C'est le générique officiel de la Coupe du Monde de football qu'on va gagner bien sûr cette année avec les Bleus. Là maintenant, voici Indochine pour réveiller.

0: Soyez les bienvenus chez nous. Il est 6h du matin. Vous écoutez Radio Open Air Skyrock. Voici Zao comme Caroline.
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2: On se dirige vers une matinée plutôt bien ensoleillée. Voilà ce que nous dit Météo France pour aujourd'hui, dimanche. En effet, des températures qui sont de l'ordre de 14-15 degrés, là, pratiquement ce matin, à Pézenas, à Béziers-Servian. On annonce un petit 30 degrés cet après-midi à Narbonne. Et puis la tendance pour la semaine qui arrive, avec des températures minimales pas loin de 18 le matin. Et les maximales seront proches des 30 degrés pour toute la semaine qui arrive.
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C'était Queen Bee, bien sûr, juste à l'instant avec Beyoncé. Bonjour chez vous, 6h27, comment ça va? C'est parti pour ce dimanche. Hein. D'ici quelques instants, on écoutera Christophe May avec La Lune. On écoutera aussi James Morrison avec Broken Strings. Et là maintenant, eh bien, c'est Gibbs. Voici Soleil.

0: bienvenue sur Radio Pénard Skyrock à 6h37. C'est parti pour ce dimanche matin. Tiens, j'ai une bonne idée de sortie à vous proposer là dans quelques minutes. D'ici là, on va écouter la musique de PLK Pocahontas. Tout de suite, c'est Pitbull. I know you want me sur Radio Pénard.
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1: Bon, il est temps de jeter un petit coup d'œil dans nos idées de sortie de loisirs. Que se passe-t-il pendant ce week-end? Sachez qu'il y a le Truck & Beer qui vous donne un rendez-vous aujourd'hui. Ça commencera tout à l'heure à partir de 11h jusqu'à 21h. Un bon moment, gourmand, convivial. Et ça se passe sur le site emblématique des 9 écluses de Foncerane. C'est à Béziers. Voilà, noté dans vos agendas. Alors, la bonne nouvelle, c'est que le parking de Foncerane sera gratuit toute la journée. Il y aura plein d'animations qui vous seront proposées pendant cette belle journée. Le Truck and Beer. 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

Berexa New Religion, vous écoutez Radio Open Air Skyrock, dimanche matin de bonne heure, je crois que vous allez bien, bientôt 7h, hein, pour suivre Meryl avec Eva pour Coco Chanel, et tout de suite un petit classique pop des R.E.M, Shiny et puis People, très bon réveil.

0: Bien le bonjour, il est 7h du matin, vous écoutez Radio Open Air Skyrock, voici Jennifer Lopez.
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C'était l'été au Pineapple, à l'instant sur Radio Penar Skyrock. Bien le bonjour, c'est parti pour ce dimanche matin. Il y aura dans quelques minutes un rappel des conditions météo, puis ensuite on va s'intéresser à l'éphéméride. Là maintenant, en place à la musique des Tears for Fears, voici Everybody Wants to Rule the World sur Radio Penar Skyrock.

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2: Bon, pour aujourd'hui, c'est du soleil. Alors, c'est vrai qu'il y a encore un petit peu de vent hein, ce matin à Béziers. Mais bon, ça va se calmer petit à petit. Mais ça va repartir de plus belle à partir de demain. Bon, on en reparlera bien sûr d'ici là. Jusqu'à 30 degrés quand même hein, cet après-midi à Sérignon-Plage, à Béziers, au Cap d'Agde, à Narbonne ou encore à Montpellier. Allez, passez un bon dimanche avec nous.
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0: Et si on jette un petit coup d'œil sur le calendrier, eh bien aujourd'hui c'est dimanche, nous sommes le 7 juin. Alors c'est la Saint-Gilbert, la Saint-Maïté, la Saint-Marie-Thérèse. Et on dit que si beaucoup d'eau tombe en ce mois, alors peu de grains croître, tu vois. On n'est plus qu'à une minute de soleil supplémentaire chaque jour désormais. Les anniversaires de ce 7 juin, c'est peut-être le cas pour vous. Hein. Alors joyeux anniversaire, vous êtes né le même jour que la rappeuse Iggy Azalea qui fêtait 39 ans. On pensera également à Fabrice Eboué, comédien, qui fête ses 50 ans aujourd'hui. On pense à l'explorateur survivaliste Bear Grylls, qui fête ses 53 ans aujourd'hui. Allez, bon anniversaire, d'ici quelques instants, on est de retour avec Naïka, ce sera One Track Mind.
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1: Bonjour, il est 7h30, vous écoutez Radio Pénard Skyrock, c'est parti pour ce dimanche. J'espère vous trouver en pleine forme. On est ensemble toute la matinée, vous le savez, c'est comme ça le dimanche matin. Et puis à partir de 11h, on retrouvera également les invités qu'on a eu le plaisir de recevoir toute la semaine. On vous propose la rediff des émissions, ce sera tout à l'heure, à partir de 11h jusqu'à midi. Allez, pour la suite de la musique, Aya Nakamura, Tiësto, et tout de suite, voici Ed Sheeran.
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0: C'était Aya Nakamura avec Doudou sur Radio Pénin Skyrock. Bon, bah, bienvenue parmi nous, 7h38. Et il y aura Ritza dans quelques instants avec le titre Dis-moi tout. Et puis, je vous dirai tout sur une bonne idée de sortie et de loisirs pour aujourd'hui dans quelques minutes. Et là maintenant, voici Tiesto, Beautiful Places.
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1: On dimanche avec votre radio locale, Radio Pénard Skyrock. Bon, j'ai une bonne nouvelle pour vous. Sachez-le, ça continue aujourd'hui. Si vous êtes fan de rumba, eh bien vous allez pouvoir découvrir tout l'univers flamenco notamment. C'est à Agde, c'est le festival à la rencontre. Et c'est la 5e édition cette année. Vous êtes invité à être plongé dans cette ambiance chaleureuse aux couleurs de la rumba catalane et du flamenco. Une multitude d'animations gratuites qui vous seront proposées et accessibles à tous. Ça commence depuis hier samedi et ça se poursuit encore aujourd'hui dimanche, bien sûr.
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2: On se rapproche des 8h du matin, vous écoutez Radio Pénard Skyrock, votre radio de divertissement. Bon dimanche avec nous. La suite, ce sera Mère Altine avec nos Puelo Para. Et puis là maintenant, bien sûr, très classique, hein, de la rouquine Mylène Farmer. Voici Libertine sur Radio Pénard Skyrock.

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0: Vous écoutez Radio Pénard Skyrock. Bonjour, il est 8h. Voici Angèle, What You Want.
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0: c'est un petit coup d'œil sur la météo là dans quelques instants. Restez avec nous, ce sera juste après ce tube de Sia qu'on écoute ensemble à 8h04. Voici Cheap Thrills sur Radio Open Air Skyrock.
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3: Encore un petit peu d'incertitude sur la tendance météo là pour aujourd'hui dimanche, mais bon, globalement, ça devrait quand même plutôt bien se passer avec des températures maximales qui remontent hein, d'ailleurs. On sera pas loin des 30 degrés cet après-midi à Béziers ainsi qu'à Sérignan-Plage. La tendance à partir de demain, eh bien on aura des températures qui seront à peu près de 16-17 le matin jusqu'à 28-29 l'après-midi. Allez, passez une belle matinée avec nous.
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C'est dur de se séparer de certaines choses. Hein. C'était Orelsan, Yamé à l'instant encore une fois sur Radio Pénard Skyrock. Bon, bah encore une fois, on est ensemble pour ce dimanche. Je vous retrouve dans quelques minutes pour parler de l'éphéméride. Et puis d'ici là, la bonne musique de Calogero qui va arriver juste après Sienna Spiro. Voici Die on this Hill.

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0: Bon, je rappelle qu'aujourd'hui, c'est dimanche 7 juin, 158e jour de l'année. Alors, bonne fête aux Marie-Thérèse, aux Maïté et aux Gilbert. Notez à présent les anniversaires du chanteur Roberto Alagna. Alors, il fête ses 64 ans et la bonne nouvelle, c'est qu'on pourra le voir dans les arènes de Béziers bientôt. Ça s'appelle Boulevard des Italiens et ce sera le 16 juin. Ça va être un rendez-vous vraiment exceptionnel. On pensera aussi à Fabrice Eboué, humoriste et comédien qui fête ses 50 ans aujourd'hui. Et si c'est le cas pour vous, eh bien, joyeux anniversaire. Pour suivre, dans quelques instants, il y aura votre horoscope Hénard et puis aussi la musique de Alex Warren.
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1: Bélier, l'énergie revient progressivement. Canalisez-la intelligemment, évitez les excès inutiles. Taureau, une stabilité intérieure se confirme. Elle vous rassure profondément, gardez ce rythme. Gémeaux, votre esprit retrouve de la clarté. Une idée mérite attention, notez-la rapidement. Cancer, le calme vous fait du bien. Prolongez cet apaisement, il vous recentre. Lion, vous prenez du recul sur une situation. Cela change votre regard. Continuez. Vierge, vous organisez efficacement la suite. Tout devient plus fluide. Continuez sereinement. Balance, un équilibre revient progressivement, il reste fragile, préservez-le. Scorpion, une évolution profonde se confirme, ne forcez rien, aujourd'hui le mouvement agit seul. Sagittaire, une envie nouvelle renaît, regardez-la sérieusement, elle mérite votre attention. Capricorne, vous consolidez une base importante, elle tient solidement, continuez. Verseau, une idée forte revient avec clarté, elle devient incontournable, assumez-la. Poisson, votre intuition domine largement, écoutez-la attentivement, elle voit juste.
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Avec Maneskin à l'instant, ça a été le premier single qui a fait démarrer la carrière du groupe Maneskin. Avec Begin, Damilo David, bien sûr. Lynn, ça c'est maintenant dans ton téléphone et puis dans un instant, dans ta radio, ce sera Amy McDonald.

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3: En effet, alors toutes les demi-heures, on jette un coup d'œil hein, sur l'évolution du temps sur l'ensemble du Biterrois. Comment ça se passe? Eh ben, écoutez, pour aujourd'hui, dimanche, c'est à peu près comme on avait prévu. Hein. Une quinzaine de degrés déjà ce matin à Valras-Plage, à 7 et à Béziers. On peut attendre encore 26 à 28 degrés cet après-midi au Cap d'Agde. Allez, passez un bon dimanche.
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avec Amy McDonald. Dans l'instant, c'était This is the Life. Bonjour et bon dimanche, il est 9h20. On reste ensemble eh bien jusqu'à 11h. Hein. Ce matin, vous connaissez la formule. Pour la suite, petite idée de sortie. Et puis là voilà, maintenant, c'est Zao qu'on écoute avec MC Solar. Voici comme Caroline.

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1: Bon, je rappelle qu'aujourd'hui, il y a un beau rendez-vous qui s'appelle le Truck and Beer. C'est tout à l'heure, ça commence à partir de 11h jusqu'à 21h sur le site des 9 écluses de Foncéran, c'est à Béziers. Alors n'hésitez pas, il y aura de nombreux food trucks, les brasseurs locaux, bien sûr. Le tout se passe dans une ambiance festive, chaleureuse. Et puis il y a plein d'animations pour les petits et pour les plus grands aussi. Alors la bonne nouvelle, c'est que le parking de Foncéran est gratuit toute la journée. N'hésitez pas à aller venir et faire un petit tour là aujourd'hui en famille. Le Truck and Beer, c'est à Béziers. Puis on revient dans quelques instants avec Taïmine Pala.
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Ouais, ça le fait bien, hein. Le titre Dracula, signé Tame Impala, juste à l'instant sur Radio Penar Skyrock, la radio locale, la radio d'ici. Il est bientôt 9h. Passez un bon dimanche avec nous. On écoutera dans un instant Blondie. Et tout de suite, c'est DJ Tutus. Ça cartonne en ce moment. Ça sent bon l'été. Ça s'appelle Feu sur Radio Penar.

0: Bonjour, c'est dimanche, vous écoutez Radio Open Arts Skyrock, il est 9h, voici Jennifer Lopez.
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3: Pour aujourd'hui, bon, on a toujours un petit peu d'incertitude, hein, évidemment, ça peut vite évoluer. Un ciel un petit peu voilé quand même ce matin, avec quelques passages nuageux dans le courant de l'après-midi. Normalement, peu ou pas de précipitations, hein, ça devrait bien se passer. Alors les températures restent plutôt agréables, il fait 15 degrés en moyenne là, ce matin sur les allées Paul-Riquet de Béziers. On peut atteindre un petit 27-28 cet après-midi. Pour la semaine prochaine, on aura là de l'incertitude également. Les températures devraient remonter un petit peu là, les après-midi, on en reparlera d'ici là. Et bon dimanche.
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0: Le son très chaud hein, de Dr Yarrow, c'était confirmé. Vous écoutez Radio Pénard Skyrock. Bah, je vous le confirme. On va se faire un petit rappel de l'éphéméride dans une dizaine de minutes à peu près. Puis la musique que vous allez retrouver maintenant, celle de Amy Winehouse ou encore de Elliott. Bienvenue.
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0: Alors je vous rappelle qu'aujourd'hui, eh bien, c'est dimanche, nous sommes le 7 juin, c'est la Saint-Gilbert, la Saint-Maïté, la Saint-Marie-Thérèse. Et on dit que si beaucoup d'eau tombe en ce mois, alors peu de grains croître tu vois. Les anniversaires de quelques personnalités comme l'humoriste et comédien Fabrice Eboué qui fêtait 50 ans aujourd'hui, l'explorateur survivaliste Bear Grylls fêtait 53 ans, le chanteur Jean-Pierre François fêtait 62 ans aujourd'hui, le ténor Roberto Alagna fête ses 64 ans aujourd'hui. Et je vous rappelle d'ailleurs que Roberto Alagna se produira dans les arènes de Béziers, hein, dans quelques jours, le 16 juin, dans Boulevard des Italiens. Nous reviendrons dans quelques minutes pour la suite avec This Is Mélodrama. Tout de suite.
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1: Bélier, l'énergie revient progressivement. Canalisez-la intelligemment, évitez les excès inutiles. Taureau, une stabilité intérieure se confirme. Elle vous rassure profondément.

0: Décidément, gardez ce rythme. Gémeaux, votre esprit retrouve de la clarté. Une idée mérite attention, notez-la rapidement. Cancer, le calme vous fait du bien. Prolongez cet apaisement, il vous recentre. Lion, vous prenez du recul sur une situation. Cela change votre regard. Continuez. Vierge, vous organisez efficacement la suite. Tout devient plus fluide. Continuez sereinement. Balance, un équilibre revient progressivement. Il reste fragile, préservez-le. Scorpion, une évolution profonde se confirme. Ne forcez rien. Aujourd'hui, le mouvement agit seul. Sagittaire, une envie nouvelle renaît, regardez-la sérieusement, elle mérite votre attention. Capricorne, vous consolidez une base importante, elle tient solidement, continuez. Verseau, une idée forte revient avec clarté, elle devient incontournable, assumez-la. Poisson, votre intuition domine largement, écoutez-la attentivement, elle voit juste.
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3: Bon, on se court en scène un petit peu voilé, on va dire, en ce dimanche matin. Et puis, on aura aussi quelques passages nuageux dans le reste de la journée. Les températures sont plutôt agréables, en fait. Hein, il fait 15 degrés à peu près hein, ce matin. Place de la Comédie à Montpellier, on peut atteindre tranquillement les 27-28 degrés. Cet après-midi, ce sera le cas à Narbonne ou encore à Gruissant. La tendance pour demain, lundi, ce sera sans doute le retour du vent, secteur ouest-nord-ouest, avec des températures d'une quinzaine de degrés le matin jusqu'à 28-29 l'après-midi.
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avec Jay-Z, Beyoncé à l'instant, c'était Crazy in Love. Il est 10h20, c'est dimanche, on est à la cool ici en Biterrois. J'ai une bonne idée de sortie d'ailleurs à proposer là dans quelques minutes. Puis là maintenant, on écoute ensemble le nouveau single du J avec C'est dur d'aimer sur Radio Pénard Skyrock. Voici Jules.

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1: Bienvenue dans notre agenda. Bon, alors, qu'est-ce qui se passe dans notre belle région? Eh bien, sachez-le, aujourd'hui, c'est dimanche, et à Vias Plage, la plage du Delta vous accueille, parce que tous les dimanches, il y a de l'ambiance, en fait. Il y a un DJ set à partir de 15h jusqu'à 19h, et puis aussi à la formation Compass, qui est là, en live, et vous allez adorer. La plage du Delta, c'est à Vias Plage. Salut à toute l'équipe, bien sûr, qui nous écoute. Pour la suite, ce sera dans un instant Sound of Legend avec San Francisco.
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San Francisco, c'était Sound of Legend. Dimanche matin, il est bientôt 10h. Nous restons ensemble encore un petit peu, là jusqu'à 11h hein, ce matin. Puis après, ce sera le retour de George jusqu'à 13h. Pour la suite, c'est Jake et Carla à la recette, avant de poursuivre dans un instant avec Lady Gaga, Poker Face.

0: Et 10h, vous écoutez Radio Pénard Skyrock en ce dimanche. Bienvenue, voici Angèle.
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3: On a toujours un temps assez incertain. C'est vrai que l'évolution n'est pas encore tout à fait là. On devrait avoir vraiment du beau soleil toute la semaine qui arrive, en principe, d'après Météo France, en tous les cas. Mais il faut patienter un petit peu. Des températures qui vont d'ailleurs nettement remonter pour les prochains jours. On en reparlera d'ici là. On attend jusqu'à 28 degrés tout de même aujourd'hui, quasiment 29 demain, 27 pour mardi. Et puis à partir de mercredi, normalement, on devrait être tranquillement au-dessus des 30 degrés tous les jours.
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Bonne matinée, bon week-end. En Biterrois, pour suivre, il y aura Bon Entendeur featuring Dalida, ça s'appelle Mourir sur scène. Et puis ensuite, je vous fais un petit rappel de l'éphéméride. Là maintenant, c'est Jean-Louis Aubert, ça vous concerne peut-être bien. Voici 20 ans sur Radio Open Air Skyrock.

0: Je rappelle les infos pratiques du calendrier. Aujourd'hui, c'est dimanche 7 juin, 158e jour de l'année. Bonne fête au Gilbert, au Maïté, au Marie-Thérèse. Alors, selon ce dicton, hein, si beaucoup d'eau tombe en ce mois, alors peu de grains croître, tu vois. Notez à présent les anniversaires de quelques personnalités qui sont nées, bah, comme vous, hein, un 7 juin. On pense par exemple à Jean-Pierre François, c'est un chanteur, a fêté 62 ans. On pense à Fabrice Eboué, humoriste, comédien, qui fêtait 50 ans aujourd'hui. On pense à Roberto Alagna, qui fêtait 64 ans. Et puis à Thierry Hazard, c'est un chanteur, fête ses 65 ans aujourd'hui. Et puis Tom Jones, 87 ans, ou le comédien Liam Neeson, qui fête ses 75 ans aujourd'hui. Alors lui, on duo la saga des Tekken notamment. Allez, pour la suite, dans un instant, on écoutera par exemple Katy Perry ou encore Zao.
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Ouais, c'était Zao avec Comme Caroline. Vous écoutez Radio Pénin Skyrock en ce week-end, ce joli dimanche. Merci d'être avec nous sur le 100 FM autour de Béziers. On continue maintenant avec Gordo, Loco Loco sur Radio Pénin Skyrock.

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1: Comment se passe votre dimanche? Bah, j'espère que vous êtes en pleine forme, que vous profitez bien. D'ailleurs, bah, alors pour ceux qui sont déjà en vacances en ce moment, bah, bienvenue dans notre belle région. Vous savez qu'on profite un petit peu hein, quand on est ici à Valras-Plage, à Sérignan-Plage, au Cap d'Agde. On est bien, on a la plage pour soi et ça fait plaisir. En tous les cas, profitez bien. Nous, on est ensemble jusqu'à 11h en ce dimanche matin. Pour suivre, je vous fais un petit rappel de la météo. Et puis là maintenant, c'est Bad Bunny avec Noé Voyol là, sur Radio Pénard Skyrock.
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3: Pas de changement en termes d'évolution du temps là sur l'ensemble du Biterrois, c'est-à-dire qu'on a une journée plutôt agréable en fait, hein, on va pas se mentir, il fait jusqu'à 28 degrés cet après-midi à Pézenas, à Béziers, à Servion, à Sauvian, à Boulogne-sur-Liban. Pour le demain, lundi, ce sera un petit peu différent parce qu'on aura sans doute encore quelques rafales de vent de secteur ouest-nord-ouest, mais les températures vont continuer à grimper d'ailleurs, hein, pour le reste de la semaine. On devrait être à partir de mercredi pas loin des 30 degrés l'après-midi.
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1: Bon, je rappelle qu'aujourd'hui se tient sur les écluses, le site des écluses de Foncérane, le Truck and Beer. Alors ça commence tout à l'heure, hein, précisément, là, enfin là, dans quelques minutes, à partir de 11h. Et toute la journée jusqu'à 21h, venez partager un bon moment convivial, gourmand, sur un site emblématique, classé au patrimoine mondial de l'UNESCO, bien sûr. Alors c'est une date à ne pas rater, des brasseurs locaux seront là pour faire déguster des bonnes choses, de nombreux food trucks également, et puis de nombreuses animations pour les petits et les plus grands. Et d'ailleurs, la bonne nouvelle, c'est que le parking de Foncérane est gratuit, hein, toute la journée à l'occasion du Truck and Beer. Et on revient dans quelques instants seulement avec Alex Warren.
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C'était Tyke avec Girlfriends sur Radio Penar Skyrock, la radio locale de divertissement. Il est bientôt 11h, vous allez passer le reste de la matinée avec George. Il y aura les meilleurs moments du Penar déchaîné à partir de midi. Et puis là, dans un instant, vous allez pouvoir retrouver les interviews de nos invités de la semaine. Et puis nous, on continue maintenant avec The Verve et Bittersweet Symphony sur Radio Penar Skyrock. Salut tout le monde.

0: Merci de continuer votre dimanche avec nous sur Radio Pélar Skyrock. Il est 11h.
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3: Pendant la feria de Béziers, certains lieux font partie de l'ADN même de la fête. Depuis plus de 20 ans, le village de la 3e mi-temps, installé au bas des allées Paul Riquet, est l'un des rendez-vous les plus emblématiques et le plus fréquenté de la feria. Véritable institution bitéroise, il rassemble chaque année des dizaines de milliers de visiteurs autour de ses espaces de restauration, de ses bodegas, de ses animations et de sa programmation musicale qui accueille des artistes particulièrement appréciés du public. Du déjeuner jusqu'au bout de la nuit, l'ambiance y est unique, festive, populaire, chaleureuse et profondément conviviale. On y vient entre amis, en famille, entre collègues pour partager un moment, refaire le monde autour d'une table ou simplement vivre pleinement l'esprit feria. Pour beaucoup, la feria ne commence vraiment que lorsqu'ils franchissent les portes du village de la 3e mi-temps. Pour nous en parler aujourd'hui, nous recevons son créateur et président d'honneur Jean-Marc Cabrol et son président Frédéric Bion. Frédéric, Jean-Marc, bonjour.
4: Bonjour, bonjour à tous.
3: On va parler du programme de la feria 2026 pour le village 3e mi-temps, mais on va parler plus particulièrement d'un événement que vous avez mis en place.
5: C'est Fred qui a mis ça en place, c'est une super idée.
3: Voilà, c'est le comment vous l'appelez, c'est pour les partenaires, c'est l'invitation pour les partenaires.
4: Alors effectivement, on a voulu remercier tous les partenaires qui sont institutionnellement depuis des années à côté de Jean-Marc et de l'équipe de la 3e mi-temps du village. Et cette année particulièrement, on a voulu les remercier et faire un apéritif dînatoire à Zinga Zinga. On a trouvé que le moment était opportun, on a des très très belles journées, on va pouvoir tous se réunir et faire mettre des visages sur des noms, sur des entreprises, afin que tout le monde puisse se connaître un petit peu plus et venir par la suite au mois d'août au village 3e mi-temps et se retrouver autour d'une table ou d'un apéritif. Et les partenaires sont vraiment, vraiment ravis. Je pense que nous allons passer une belle soirée tous ensemble.
3: Vous impulsez une dynamique de rayonnement sur toute la ville et au-delà.
4: Oui, tout à fait. Tu l'as très bien précisé d'ailleurs dans ton allocution précédente. Le village 3e mi-temps est un village pour tout type de personnes et c'est populaire. Donc c'est là où on est ravis d'accueillir tout le monde. Voilà, c'est très important de le préciser.
5: Cette année, à nouveau, on aura les remises de prix parce qu'il y a une course à pied qui est juste à côté du bas des allées pour le quai. L'arrivée sera là et les remises de prix seront sur la scène du village 3e mi-temps.
3: L'inauguration officielle du village 3e mi-temps, donc c'est avec la remise des prix de la course, c'est ça?
5: Oui, voilà.
4: Ah bah on peut citer cette année l'avenue de Markham Salem qui est vraiment, c'est la tribu de Florent Pagny, ce garçon est extraordinaire. On peut citer aussi Michel Sardou, c'est la même chose, Joe Arlandis. Tout ça sont des types, des imitateurs hors pair et qui vont faire vibrer le village. On a bien évidemment Compass qui va jouer, qui sont des bitérois. On a Anna Washington qui viendra faire quelques petites périodes. On a vraiment tous les jours une animation qui va faire rayonner le village pardon, toute la journée.
3: Quel est votre souvenir le plus marquant émotionnellement parlant de toutes les éditions du village 3e mi-temps que vous avez vécu?
5: J'en ai deux, j'ai lu La Haye, Hervé Villard, c'était un monsieur aussi. Hein.
3: Comment vous faites pour tenir le rythme pendant toute la feria et pour gérer le village? Je vous poserai les mêmes questions, Frédéric. Comment vous faites pour tenir le rythme?
5: Le problème, c'est que la feria, toute l'année déjà, quand on fait une réunion, des fois même deux réunions par mois, et maintenant on a une équipe quand même de 16 personnes, hein, parce qu'avant c'était galère. Mais le plus dur, c'est quand l'installation, donc ça va se situer le 7, ils vont installer les casettes, les tentes, si vous voulez. Et là, c'est non-stop jusqu'au 17, c'est au démontage. Bon, ça permet de revoir des gens qu'on n'a pas vus pendant des années. Et...
3: Donc le lendemain, quand vous tirez le rideau sur le village 3e mi-temps de l'édition en cours, vous programmez, vous travaillez déjà sur la programmation artistique de l'année suivante.
5: Sinon, c'est difficile. Après, on peut brûler le même prêt d'un artiste, on peut changer. Mais après, c'est compliqué.
3: C'est parfait. Alors, Frédéric Bion, président du village, troisième mi-temps. Même question, comment vous faites pour tenir le coup pendant toute la feria? Jean-Marc sourit, je ne sais pas s'il a la réponse. Voilà.
4: On essaye d'être, de se lever de bonne heure, de faire un petit tour partout pour voir si tout va bien. On essaye de, surtout de faire attention à sa consommation. On essaye de boire beaucoup d'eau parce qu'il fait très très chaud. Voilà, on se nourrit, on fait attention également, et puis on prend soin un peu de toutes les cassitas, on passe, on essaie
3: de vigilance, voilà,
4: beaucoup de vigilance bien sûr, et puis après, ben, comme Jean-Marc vient de le préciser, hein, c'est quelque chose qu'on prévoit un an à l'avance. Même s'il y a eu beaucoup de travail, les choses ont été faites correctement. Voilà, grâce à une équipe soudée et qu'on remercie d'ailleurs à ce micro aujourd'hui.
3: Votre plus grand souvenir ?
4: Ah, ben, de toute façon, la clé, ça a été Jean-Marc. Hein. Jean-Marc est un fédérateur hors pair. Et il est vrai que l'année passée, quand j'ai vu la façon dont c'était organisé et les têtes d'affiche, etc., voilà, c'était logique de se rencontrer et de le faire ensemble. Et mon plus grand souvenir, ben, c'est notre rencontre aujourd'hui.
3: Bon, ben, merci pour ces infos. Et surtout, ben, on se retrouve pour la soirée des partenaires. Et surtout pour le village troisième mi-temps, pour cette feria de 2026. Merci Jean-Marc et merci Frédéric d'avoir été nos invités.
5: Merci à toi. Pénard, merci à vous.
4: Voilà, merci à la radio et merci d'être partenaire avec nous.
3: Et on
4: merci
3: reste merci. Dans le village troisième mi-temps, puisque à la grande joie de Maxime, on se quitte avec Ricoun.
4: Allez, feu.

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2: Notre invité sur Radio Pénard Skyrock, Laetitia Ramoin. Alors, direction plage du Delta, une adresse devenue incontournable du littoral qui fête cette année ses 10 ans avec toujours la même signature. Alors, direction plage du Delta, une adresse devenue incontournable du littoral qui fête cette année ses 10 ans avec toujours la même signature. Sincérité, générosité.

0: n'est-ce pas encore?
1: Bon, la plage du Delta, c'est comme une grande famille, un établissement où on y mange, comme j'allais dire, comme chez une grand-mère, mais à la fois très moderne et très, très festif, des produits frais, locaux. On y tient énormément. Et comme vous l'avez dit, toujours dans la sincérité et la pure tradition méditerranéenne.
0: Justement, comment est née l'aventure du Delta ?
1: Complètement par hasard, un jour, un appel d'offres, j'ai postulé et je pensais pas du tout que ça m'arriverait, mais voilà, j'ai gagné cet appel d'offres et l'aventure a commencé comme ça. Une très belle aventure d'ailleurs. Tous les matins, je suis aussi émerveillée de voir ce paysage chaque jour.
0: Et qu'est-ce qui fait aujourd'hui l'identité et l'état d'esprit du Delta ?
1: Alors l'identité du Delta, c'est surtout son équipe. J'ai une équipe exceptionnelle avec laquelle je travaille maintenant depuis 5 ans. Mon équipe vient de l'île Maurice, ils ont tous fait Vatel, Escoffier, ce sont des gens extraordinaires. C'est un pays où je vais très régulièrement depuis 15 ans, dont je suis tombée amoureuse. Et j'ai allié la France avec l'île Maurice. Voilà l'identité du Delta.
0: Quand on arrive chez vous, Laetitia Ramoin, qu'est-ce qu'on vient chercher avant tout ?
1: Du bonheur.
0: Et vous définiriez le Delta comme un lieu de détente, festif, familial ou un petit peu tout à la fois ?
1: Non, je dirais un peu tout à la fois. C'est à la fois un milieu familial, détente. On est très professionnel et on aime travailler avec les artisans de la région. Vraiment, on connaît nos produits, on aime les produits. On aime le paysan, on aime le local. On veut le mettre notre région en avant. Même si on travaille avec des Mauriciens, on aime les gens de la région. On aime savoir d'où viennent l'origine de nos produits et qui produit ça ? Qui est la personne derrière chaque canne à pêche quand on prend un thon frais ? On veut savoir qui est le pêcheur. Quand on prend, c'est idiot ce que je vais vous dire, mais même nos légumes, on veut savoir qui les cultive. Et ça fait partie de l'identité du Delta et j'y tiens.
0: D'après vous, qu'est-ce que les gens ressentent quand ils viennent au Delta ?
1: Un apaisement, comme chez une vieille tante.
0: Et quel type de soirée ou d'animation est-ce que vous allez proposer pour cette saison ?
1: Alors cette saison, nous, comme chaque année, nous faisons un gros opening et un gros closing. Après, tous les dimanches, nous avons les Compass, qui est un groupe gypsy de la région, avec qui on travaille depuis 10 ans. Ça, c'est tous les dimanches midi. Et après, on fait beaucoup de live. On aime le jazz, la funk, le rock. C'est assez éclectique.
0: Laetitia Ramoin, on parlait de vos soirées et des animations. Quelles sont vos nouveautés maintenant en termes de cartes ? Qu'est-ce qu'on vient manger au Delta ?
1: Alors au Delta, vous allez manger déjà le poisson du jour. Ça peut varier, l'espadon, du thon. On a du thon très régulièrement avec notre partenaire Barba. On a le bol renversé, qui est un plat phare du Delta, pour rappeler notre côté mauricien. Mon plat préféré, c'est la langouste sauce thermidor. C'est une vieille recette de monsieur le chef Escoffier.
0: Vous diriez que c'est votre plat signature ?
1: Notre plat signature, on en a deux. C'est bon, la langouste sauce thermidor et après, on travaille le thon rouge, bien sûr, de Méditerranée, sous toutes ses façons. C'est à la minute. Vous choisissez la façon dont vous allez le déguster.
0: Quel est le moment le plus magique à la plage du Delta ?
1: Le moment le plus magique, c'est quand mes équipes arrivent. J'ai une estime et un amour profond pour mes collaborateurs et quand ils arrivent, le sourire revient sur mon visage. Je sais que tout va commencer, mais le plus beau, c'est le lever de soleil.
0: Vous publiez de magnifiques photos du décor naturel de la plage du Delta. Vous êtes toujours sous le charme.
1: Oh, bien évidemment, il faudrait être très difficile. Très honnêtement, là, on a un spot qui est magnifique, une région qui est splendide. Pouvoir la sublimer, elle sublime la plage du Delta. La nature arrive à sublimer mes plats et c'est ce qui nous inspire pour les créations de chacun de nos plats.
0: Question difficile, si vous deviez résumer en un seul mot le Delta, ça serait quoi ?
1: La sincérité.
0: Cette année, le Delta fête ses 10 ans. Qu'est-ce que ça représente pour vous ?
1: Waouh, une décennie que je n'ai pas vu passer. Ça représente une fierté. Hein. Je suis tellement fière. Je suis surtout fière de mon équipe. Franchement, je répète souvent que mes collaborateurs, mais j'ai des collaborateurs qui m'ont permis de m'épanouir dans mon travail et de pouvoir avancer. Le Delta a grandi, est devenu ce qu'il est devenu, bien sûr, avec mon travail, mais avec les collaborateurs. J'ai une équipe, très honnêtement, c'est pour ça que j'aime les mettre à l'honneur, parce que, waouh quoi, sans eux, j'aurais jamais accompli tout ce que j'ai pu accomplir jusqu'à maintenant.
0: Depuis l'ouverture, quel est votre plus beau souvenir au Delta ? Ou une rencontre, ou une anecdote qui vous a marqué ?
1: Mon plus beau souvenir, vous voulez que je vous le dise, mais je veux pas que ça fasse trop... C'est Jean-Paul Georges. Il était venu manger un après-midi, ça faisait déjà 2-3 ans que j'avais ouvert, et j'avais fait une soirée, un opening. mon premier opening, je crois. Et il m'a dit, aujourd'hui, tu peux t'asseoir à la table des grands. On était avec Nathalie sur la terrasse du bas et j'avais reçu Cut Killer, Sniper. C'était une très, très grosse soirée. J'avais pris très gros risques et la plage était pas connue. C'était très difficile pour moi de faire venir les gens.

0: Et j'imaginais, de, pour me faire connaître, de faire ce gros événement pour que les gens savent où se trouve la plage du Delta et qui elle est. Donc j'avais pris ce risque avec financier, bien sûr, hein, ça faisait très très peur. Et quand j'avais fait cette grosse soirée qui avait fait un buzz, tout le monde disait que j'y arriverais pas, que c'était impossible à faire, que j'étais des folles complets, que des artistes comme ça n'allaient pas venir, et tous en même temps, que c'était impossible. Quand la soirée s'est terminée, Jean-Paul est venu me voir avec Nathalie. Il m'a dit « Je suis fier de toi » parce qu'il me connaissait depuis très longtemps. Il m'a dit « Aujourd'hui, je suis fier de toi parce que tu peux t'asseoir à la table des grands. »
1: Cette année, ouais. Laetitia Ramoin, pour les 10 ans de la plage du Delta, vous célébrez aussi l'arrivée de votre nouveau bébé. C'est le restaurant La Brasserie à Vias Plage.
0: Et oui, c'est exact. Ouais. Une nouvelle aventure qui sera dans le même esprit, le même état d'esprit que la plage du Delta. Et c'est ma fille, Nina, qui va tenir cet établissement.
1: Alors, ce sera toujours sincérité, générosité, sens du détail.
0: C'est les mêmes valeurs. Ça restera les mêmes valeurs, oui. Je serai très intelligente là-dessus. Non, et puis ma fille a exactement la même inspiration. On a les mêmes inspirations. Ça va être un établissement avec quelques saveurs vietnamiennes. Oui, ça va être top.
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2: En direct dans nos studios avec le groupe Compass. Alors on bascule dans l'ambiance gypsy avec le groupe le plus reconnu du territoire et au-delà. Et au-delà. Donc bonjour Babé, bonjour Mario, bonjour Alain. Merci d'être nos invités et de nous faire basculer dans votre ambiance musicale. Avant d'attaquer le live, Babé ou Mario Alain, alors l'histoire du groupe Compass. Comment les Compass ont été créés? Quelle est leur histoire? Depuis combien de temps?
3: Alors à la base, c'est une bande de copains hein, qui partagent la même passion, avec aussi le même état d'esprit. Quelquefois un peu. Je sais pas le terme là, mais avec le même délire, on va dire.
2: Ah, ok, je croyais avec du relief et des hauts et des bas. Non, c'est du. Avec des moments hauts en couleur.
3: Voilà, et très très très soudés. Voilà.
2: Depuis combien de temps?
3: Oh, on compte plus les années.
2: Vous avez raison.
3: Ça nous fâche. Très très très très longtemps. On est sur le Grand Biterrois depuis un moment. On a acquis une notoriété. Et puis maintenant, depuis pas mal d'années aussi, on a l'international. International.
2: Donc merci Alain, vous professionnalisez et vous rayonnez au-delà du territoire, si je comprends bien.
3: Tout à fait, mondialement.
2: Mondialement, faites-nous rêver et emmenez-nous dans vos bagages. Jusqu'où, Babé?
4: On est rentré de Grèce il y a 2 jours. Là, on repart au Qatar jeudi.
2: Vous allez jouer au Qatar?
4: Oui.
2: Dans quelles conditions, comment, devant quel public?
4: Après, on part souvent faire quelques concerts aussi, mais souvent aussi des soirées privées, des mariages.
2: Et ensuite, quel pays?
4: On a fait aussi. Là, on va repartir en Géorgie aussi. Géorgie.
3: Passant par l'Italie.
4: L'Italie. Là, au mois de juin aussi.
3: Et peut-être en novembre, la Réunion.
4: Peut-être.
3: Voilà. Ça, c'est la négociation.
2: On a la chance de vous avoir et que vous ayez pu vous organiser aussi pour qu'on vous accueille, parce que c'est vrai que votre planning est très chargé. Alors, je sais que notamment votre actualité de cet été, c'est le village 3e mi-temps, mais également tout l'été chez Laetitia à la plage du Delta. Alors, dites-nous quand on peut vous retrouver, puisque ça se passe tout l'été chez Laetitia à la plage du Delta.
4: On commence à partir de dimanche prochain, ce dimanche-là qui vient, là, le 7.
2: Oui.
4: Jusqu'à fin août, normalement. Et Laetitia fait partie de nos sponsors aussi, donc la plage du Delta.
2: Donc tous les dimanches après-midi. Tous les dimanches après-midi. Oh, j'imagine que c'est un endroit que vous privilégiez et c'est un endroit.
4: Qui me tient à cœur.
2: Ouais. Oui.
3: On est chez nous, c'est la famille là-bas. Ouais.
2: Et oui. Alors, puisque on va se faire le plaisir, puisque vous avez vos guitares. Alors, je vous écoute pour la suite et on va avoir le plaisir de vous écouter en live dans les studios de Radio Pénard Skyrock. Quel nom vous nous. Allez, vous envoyez et on y va.
3: Standard.
4: Ouais, standard.
2: Allez, un standard par les Compass en live, en direct live sur Radio Pénard Skyrock.

0: Bravo les compasses.
1: Alors, combien de temps de répétition vous avez pour peaufiner votre répertoire, pour décider quel titre vous allez interpréter? Et alors, et la magie, et la, en fait, c'est tellement fluide entre vous et tellement évident que dès que vous vous voyez...
2: C'est une culture et donc qui est dans notre sang et les répétitions, mais c'est au moment de la balance, ça dure 3 minutes et puis voilà quoi, après ça en boit derrière.
1: Alors, donnez-nous des moments très particuliers qui ont marqué votre carrière. Vous s'est passé quelque chose à part qui vous a marqué?
3: Il y en a plusieurs quand même. Mario.
2: On aurait beaucoup de choses à dire.
1: Alors, en direct avec Alain, Mario et Babé pour le groupe Compass. Allez, un ou deux.
2: C'est pas le couscous de ta belle-mère. Hein,
3: non, non.
1: Le couscous de ta belle-mère. Bon, on va rentrer dans l'intimité. Alors, on a bien compris qu'en fait, vous vivez la guitare à la main. Et en fait, à chaque occasion, vous en voyez. Ouais. C'est un peu comme ça que ça se passe.
3: Oui,
1: on vous a vu il y a très peu de temps aussi en bas des allées avec l'Ursina de Stéphanie qu'on embrasse. Et en fait, et vous cultivez ces interprétations que vous revisitez. Quand même.
3: Oui.
2: Tout à fait. Il y a énormément de revisites de la chanson française, repris à la sauce gypsy, et ça plaît énormément, surtout dans le Grand Biterrois. Ouais.
1: Quel titre?
2: Un des plus connus, on va dire My Way, Claude François.
3: Je suis malade, Serge Lama.
2: Ouais, ça aussi quelque chose.
3: Dalida aussi. Donc.
1: Dalida, qu'est-ce que ça donne en... Je me permets, hein,
3: ouais, puisque... Ouais, bien sûr.
1: Allez,
3: bien sûr.
1: Dalida en version gypsy par les compasses.

0: en passe. Bravo difficile de résister à l'envie de chanter avec vous. Et on a bien compris que c'est votre signature. Alors, on aura le plaisir de vous retrouver sur la scène du Vin c'est le Vin. Ça sera le 20 septembre. Et c'est très sympa de nous avoir donné un aperçu de ce qui embarquera les fans du vin le 20 septembre et on bougera assurément notre popotin autour des tonneaux, comme le veut la tradition. Alors, prochain rendez-vous, là maintenant, dans les jours qui arrivent, c'est dimanche, du coup c'est demain.
1: Voilà.
0: Sur la plage du Delta.
2: Plage du Delta.
0: Ensuite.
3: Demain on part à Cannes. Demain on est samedi, donc on part à Cannes. On va faire une soirée privée. Et puis dimanche on sera à Vias, à la plage du Delta.
2: Et nous serons à Béziers pour la fête de la musique le 21 au soir, juste en bas de chez vous.
0: Le lendemain du Var, donc on continue et on vous suit en bas de la radio pour la fête de la musique. Bon, les Campas, merci beaucoup d'avoir été nos invités. On retrouve toutes les infos qui vous concernent sur quel...
3: On a tous les sites, toutes les plateformes, le Facebook, le TikTok,
0: Instagram
3: aussi.
0: Allez, on Campas et on vous trouve.
3: Voilà, avec un
0: K-O-M-P-A-2-S. Ouais. Un bonjour particulier. Et vous avez quelque chose à ajouter?
2: Nous voudrions remercier déjà Laetitia, Papa du Delta pour le sponsor, ainsi que Stéphanie de la brasserie Le Riquet, et ainsi que David et Gino du Lounge au Cap d'Agde.
0: Allez,
3: et toute votre équipe aussi également, là, qui nous a permis de nous exprimer.
0: Avec grand plaisir, c'est un grand moment live. Et Mario aussi, un petit mot pour dire au revoir.
4: Ouais, ben voilà. À bientôt. Moi, je ne suis pas très doué pour parler, mais voilà. Je préfère jouer.
0: On avait bien compris, vous étiez à la guitare. Les Campas, au revoir et à très bientôt. Merci, c'est un grand plaisir. Au revoir.
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5: Jardinerie Barbare, bonjour.
6: Oui, bonjour madame. Je vous appelle parce qu'on est passé avec un autobus devant chez vous des enfants.
5: Oui.
6: Et à l'entrée de Baobab, il y a écrit « La direction de Baobab vous remercie de votre visite ». Vous savez, sur le parking.
5: Oui.
6: Eh bien, « Vous remercie », I-U-N-T. Ben, il y a une faute. Vous m'entendez?
5: Non, mais c'est pas « Vous remercie », c'est pas la c'est la direction.
6: Ah
5: non, il y a pas...
6: Ah ben si, on s'est arrêté avec l'autobus. Et les enfants, bon là là là là, les enfants ont hurlé, madame, des enfants de précision. La direction de Baobab vous remercie, I-U-N-T.
5: Ben, alors là, il y a une faute, oui, ça c'est certain, hein.
6: Mais qui êtes-vous?
5: Ça c'est certain.
6: Non, mais vous êtes qui, s'il vous plaît?
5: Ah non, je suis employé.
6: Ben oui, mais votre prénom?
5: Un Marie.
6: Eh ben Marie, dites-moi, vous remercie la direction de Baobab, vous remercie, I-E-N-T. Ah. Dites-moi, ma petite Marie, alors.
5: Il y a une faute, là.
6: Ben, ah, bien sûr qu'il y a une faute.
5: Ah, je le regarderai en partage.
6: Et vous allez me rectifier tout ça, ma petite Marie. Non, mais attendez un peu.
5: Ah oui, oui, mais c'est
6: parce que vous passez avec des enfants qui vous disent « Oui, il y a une faute, c'est bon. » Bam, vous croyez franchement ça.
5: Ah oui, ça, oui.
6: Alors Marie, je vous le répète encore une fois, je suis monsieur professeur des écoles, hein. Monsieur Maillard, dites-moi, la direction de Baobab vous remercie, vous m'écrivez ça comme ça, mais comment maintenant?
5: Ah non, moi je l'écris pas comme ça, hein.
6: Alors vous l'écrivez comment, ma petite Marie?
5: Avec un E.
6: Eh ben ma petite Marie, c'est très bien ça. Ben oui, c'est au-dessus de chez vous qui sont incultes, hein.
5: Ah ben oui.
6: On peut pas avoir de l'argent et être intelligent et avoir été à l'école, hein.
5: Ah ben c'est certain.
6: Alors vous allez me prendre un petit truc et vous allez me rectifier ça tout de suite.
5: Mm-hmm.
6: D'accord.
5: D'accord.
6: Oui, monsieur.
5: Oui, monsieur.
6: Bon. Sinon, je vais repasser dans l'après-midi. Et si c'est pas fait, ma petite Marie, jeudi à 14h, je vous veux devant moi.
5: D'accord.
6: D'accord qui?
5: Monsieur.
6: Bon. Rectifiez-moi ça, ma petite Marie.
5: Ça sera fait.
6: Alors, si je vous posais une question, la direction de but vous enjoint d'eux. Comment vous m'écrivez ça? Vous enjoint d'eux, ma petite Marie,
5: ah
6: de
5: ben
6: Baobab.
5: Je sais rien.
6: Vous n'en savez rien.
5: Non.
6: Prenez papier et stylo, je vous prie. Mettez en haut votre nom et votre prénom à gauche. Je passerai cet après-midi. La direction de but.
5: Oui.
6: Vous enjoint. De respecter le règlement. Comment m'écrivez-vous ça? Répétez-moi ça.
5: Avec T, enfin.
6: Avec T?
5: Oui.
6: Marie, mais écoutez, ça fait déjà un quart d'heure que je m'escagasse à vous apprendre la bonne écriture. Et ça vous fait rire. Attention, jeudi, Marie.
5: D'accord.
6: De 14h à 18h, Marie, ça va barder.
5: Mm-hmm.
6: Bon, on en refait une autre, hein. Marie vous demande de... à vous-même. Comment écrivez-vous-même?
5: Eh bien,
6: ben non, Marie, puisqu'on est plusieurs. À vous-même avec un S.
5: Ben, c'est vous-même.
6: Ben non, Marie, s'il y a des enfants devant vous qui viennent pour voir comment vous avez rectifié la direction de Baobab, vous remercie. À ce moment-là, à vous-même on s'adresse, aux enfants qui sont face à vous. Vous-même, ES, mamie.
5: Ah bon?
6: Ben oui. C'est encore de l'insubjectif imparfait.
5: Ah, d'accord.
6: Ben oui, c'est indirect. À vous-même, c'est indirect, ma petite Marie.
5: Ouais, ça fait longtemps.
6: Ben oui, je comprends ça, mais il faut pas perdre votre latin,
5: ah non,
6: ni votre
5: orthographe. Il faut pas perdre l'orthographe, c'est très important.
6: Non, faut pas faire des grosses... On est passé avec l'autobus devant Baobab, et les enfants m'ont dit piqué. On a arrêté, on a fait demi-tour. Et quel est l'individu qui a écrit ça?
5: Ah ben c'est le monsieur qui a fait les pancartes.
6: Comment s'appelle-t-il?
5: Ah, je sais pas.
6: Ah si, vous ne couvrez pas vos camarades, je vous
5: prie. Non, mais je sais pas, là, je sais pas.
6: Vous ne couvrez pas vos camarades, Marie, s'il vous plaît.
5: Non, là, je sais pas.
6: Sinon, ce sera de jeudi. Qui? Je vous le demande.
5: Mm-hmm.
6: Ce n'est pas une dénonciation, c'est... Vous le rendez service en me disant de qui il s'agit.
5: Non, mais je sais pas.
6: Bon, dernière phrase. Marie est victime sur Radio Pénard d'un gag téléphonique. Comment Marie écrit victime? Bah oui, Marie! Ah, Marie, bravo, vous avez gagné un bon point, une image pieuse. Et puis, ben, je vous remercie. Bravo. Allez vous rasseoir, je vous ai assez vu. Merci.
5: Au revoir.
6: Au revoir, Marie.
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2: Allô ?
3: Ah, il y a quelqu'un ? Allô ?
4: Allô ?
3: Oui, bonjour monsieur. Je vous entends très mal.
4: Oui, bonjour.
3: Parlez plus fort parce que je vous entends mal. C'est vous qui vendez. Vous êtes sur un portable là ?
4: Non, non, non.
3: Ah, d'accord. C'est vous qui vendez des chiots ?
4: Ils sont vendus.
3: Aïe, aïe, aïe, aïe, aïe.
4: Eh oui.
3: C'était des trois petits chiots.
4: Voilà, ils sont vendus. Il y avait, disons, une femelle. Il me restait une femelle.
3: Aïe, aïe, aïe. Une femelle. Quelle couleur elle était ?
4: Elle était blanche, pas chaud, rouge.
3: Attendez, ne quittez pas. Calme, Dracula, Dracula, dégage. Allô ?
4: Oui.
3: Oui, parce qu'il me fallait un chien comme ça. Vous ne savez pas si la personne à qui vous l'avez vendu me le... Attendez, rentre le chien, rentre le... Couché. Oui, est-ce que vous ne savez pas si la personne à qui vous l'avez vendu pourrait me le prêter ?
4: Ah, je ne sais pas.
3: Je vais vous expliquer pourquoi. Parce que mon propriétaire m'a prêté son chien à garder et mon autre chien lui a fait un peu de misère, quoi. Alors, le temps que le vétérinaire répare l'autre, si vous pouvez me prêter votre chien, ça, qui ressemble étrangement à celui-là, ça permettrait de gagner du temps.
4: Moi, je n'ai pas de chien, moi.
3: Attendez, ne quittez pas. Couchez, tranquille. Oh putain, il t'a bouffé la clébarde maintenant. Couchez. Oui, donc le monsieur à qui vous avez prêté votre chien, qui ressemble étrangement à celui que l'autre il a bouffé là, est-ce que vous pourriez pas nous le prêter? Moi je vous donne 500 francs. Hein.
4: Non mais c'est pas une question de 500 francs. C'est
3: question... Juste pour une journée, parce qu'il y a l'autre con là, qui va arriver tout à l'heure, il va pas voir son clébard. Bonjour les emmerdes, là vous comprenez?
4: Mais non mais moi les chiens, j'en ai plus moi maintenant.
3: Oh mince, mais l'autre que vous avez, il ressemble comme deux gouttes d'eau. Marron, vous dites?
4: Non, il est blanc, taché orange.
3: Voilà. Et alors, il faudrait donc que vous me prêtiez un, parce que votre con, il va arriver, il est capable de m'expulser, vous comprenez?
4: Ouais.
3: Il m'a laissé, j'ai une caution, tout ça, à cause de son clébard. Écoutez, moi, ce que je vous propose, je vous donne 1000 francs, et vous allez chercher votre autre clébard que vous avez vendu, et une journée, on le met avec mon chien, et puis quand l'autre con il arrive, il part et je vous le rends.
4: Non, mais le problème, c'est que j'ai plus de chien. Moi, je vous l'aurais prêté avec plaisir. Parce que
3: vous n'avez pas gardé de photos ni rien, votre chien?
4: Ah, des photos, j'ai des photos.
3: Ah, attendez, vous avez des photos?
4: Oui, mais les photos, ça ne remplace pas le naturel.
3: Eh ouais, mais si on lui met une photo, peut-être que... Attendez.
4: Ouais, ouais.
3: Il avait... Vous l'avez comment dans vos bras? Vous l'avez dans quelle... Attendez, je vous... Pour 2000 francs, monsieur.
4: Ah, mais c'est pas une question d'argent, je m'en fous.
3: Attendez, vous avez une photo, il est comment, votre chien blanc et et orange, là?
4: Non, mais c'est pas une question d'argent. Écoutez, bon, c'est pas... C'est gentil, bon, mais... Vous avez l'air affolé, mais bon...
3: Ouais, mais parce que l'autre con, il va arriver, putain.
4: Ouais.
3: Dracule, couché. Tu l'as bouffé, le clébard, putain. Avec emmerdé, hein.
4: C'est carnivore que vous avez couché.
3: Ben non, mais bon, il s'amusait, puis l'autre, il a... Il est Dracula, il est vieux, il comprend pas la plaisanterie, vous comprenez bien.
4: Ouais.
3: Il aime pas qu'on l'emmerde, il te l'a bouffé, il te l'a niaqué, quoi. À la gorge. Est-ce que vous auriez pas une, même une photo, monsieur? Moi, je dirais, la photo, il dort, on peut pas le déranger, mais il est heureux.
4: Ouais. Ah, mais si le propriétaire, il accepte, comment ça?
3: Eh bien, écoutez, moi, je suis d'accord.
4: La chaise.
3: Monsieur, écoutez-moi, ce qui serait bien pour 2500 francs, c'est que vous alliez chercher l'autre pour une journée, on le met avec Dracula une journée, puis hop, vous le rembarquez, vous gagnez 2500 balles, vous le refourguez au mec avec qui vous l'avez vendu.
4: Ouais, bien sûr.
3: Parce qu'après, il repart un mois et demi. Bon, d'ici un mois et demi, on aura trouvé... Bon, pour 3000 francs, monsieur...
4: Vous plaisantez là un peu.
3: Monsieur?
4: Oui.
3: Attendez, tranquille là. 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
2: Oui, bonjour.
3: Allô, vous êtes Jean-François ?
2: Oui.
3: Ah, bonjour Jean-François. Je vous appelle pour l'escrime.
2: Oui.
3: Et parce que la maison des associations,
2: oui,
3: on m'a dit que vous inscriviez, elle peut s'inscrire.
2: Mais on est inscrit ?
3: Ben, pardon ?
2: Vous voulez vous inscrire à l'escrime ?
3: Ben, à l'escrime, exactement.
2: Oui, tout à fait. Eh bien, il faut que vous vous présentiez, si vous pouvez, mercredi.
3: Mercredi ?
2: Mercredi 11.
3: Mais 11, le 11 de quoi ? De ce mois-ci ?
2: Bien sûr, oui, oui, le 11 septembre. Alors, soit vous venez mercredi après-midi.
3: Parce que je commence à m'entraîner, hein ?
2: Bien sûr, non, mais il faut déjà voir un petit peu comment ça se passe. Allô ?
3: Oui, je vous entends.
2: Bon, est-ce qu'il y a des bruits derrière ?
3: Non, mais c'est moi qui m'entraîne, écoutez.
2: Vous entraînez ? Ah oui.
3: Allô ?
2: Oui, oui, non, mais...
3: Vous m'entendez, hein ?
2: Ah oui, tout à fait.
3: Et 76 ans, vous voyez ?
2: D'accord. Enfin,
3: écoutez-moi ça, écoutez.
2: Oui, mais...
3: Vous
2: ça,
3: entendez ?
2: Ça veut dire quoi, ça ?
3: Ben, je fais des moulinets.
2: Vous faites des moulinets ? Oui, non, mais c'est pas toujours efficace, ça. C'est pas le but. Mais, bon, venez mercredi à 14h à la salle Montimaran.
3: C'est où ?
2: C'est à côté de la Devèze.
3: Attendez, avant. Jean-François, écoutez, rien de ça. Est-ce que vous savez le faire, vous ?
2: Mais je ne sais pas ce que vous faites et ça...
3: Je ne sais pas. Avec mon bras gauche, et je suis droitier, hein, Jean-François, je me ligne à droite et gauche et regarde, écoutez. D'accord ?
2: Oui, mais ça, c'est un fouet, c'est pas un fleuret.
3: Bah si, c'est avec un petit sabre que j'ai ramené des Indes.
2: Avec du sabre, oui.
3: Écoutez-moi ça.
2: Oui. Bon, mais vous m'excusez, vous venez mercredi.
3: Non, parce que moi.
2: À 14h.
3: Moi, ce que je voudrais, c'est vous apprendre à le faire pour le montrer aux enfants.
2: Ah, bon, non, c'est pas notre but. Ben, venez nous voir, on verra comment ce qu'on peut faire. Mais bon, nous, on apprend de l'escrime.
3: Non, c'est pour vous
2: ça,
3: permettre.
2: Ça me
3: parce
2: paraît
3: que,
2: pas être de l'escrime.
3: Parce que moi, aux Indes, monsieur, je montrais ça aux enfants. Et sincèrement, ça les laissait tout coïn. Hein. Écoutez que ça. Vous voyez ? Et ça permettrait pour vous de progresser en tant que professeur. Vous me comprenez ?
2: Oui, mais je crois pas que ça soit la même technique.
3: Bah écoutez ça.
2: Non, mais c'est pas l'escrime, c'est pas un problème de bruit. Hein, en général,
3: c'est un problème de rapidité.
2: Le but, c'est pas de faire du bruit, c'est de toucher l'adversaire en respectant certaines règles. Donc c'est pas du...
3: Écoutez-moi, regardez, écoutez ça.
2: Non, mais...
3: Vous savez à combien ça, la lame, elle marche à...

0: ticket de testeur, c'est de l'op. Vous savez combien?
1: Non, mais...
0: 137 km/h. Écoutez-moi ça.
1: Oui, non, mais c'est
0: vous
1: bien.
0: Vous voyez la vitesse? 137. Écoutez ça. Vous comprenez bien?
1: Oui, mais dans les crimes, il ne suffit pas d'aller vite. Il faut être précis.
0: Bah, il faut aller très vite.
1: Il faut avoir la priorité. Donc, même au sabre, même si vous allez très vite, si ce n'est pas vous qui avez l'attaque et vous pouvez toucher, ça ne sert à rien.
0: Mais je vais vous dire, écoutez-moi.
1: C'est pas seulement la rapidité du sabre, c'est les jambes, c'est la tête.
0: Bah, Jean-François, écoutez ça.
1: Non, mais bon.
0: La personne n'a même pas le temps de réagir, n'a même pas le temps de vous dire bonjour. Écoutez ça.
1: Oui, d'accord. C'est peut-être très vite, mais il faut quand même que vous soyez à portée de votre adversaire, et il ne faut pas que l'adversaire se laisse toucher. Donc ça, même si vous allez très vite, c'est pas le but. De toute façon, on fait de l'escrime, on ne fait pas du sabre, et le sabre que nous faisons à l'escrime a certaines règles qui ne sont pas sûrement les mêmes que... Alors vous pouvez venir nous faire une démonstration dans
0: le cadre. Parce que jusqu'à présent, j'étais au tir... Écoutez-moi.
1: Jean-François,
0: écoutez-moi, moi aussi, j'étais au tir jusqu'à présent, mais ils ne veulent plus que je vienne. Ils m'ont dit, va-t'en à l'escrime.
1: Non, mais le bruit ne...
0: 137 km/h, écoutez-moi ça.
1: Vous êtes sûr?
0: Vous êtes monsieur. Alors, vous êtes monsieur.
1: Bonne journée.
0: Donnez-moi votre nom, monsieur, que j'ai pour le rendez-vous. Allô?
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1: Oui, allô?
2: Allô?
1: Oui.
2: Madame, bonjour.
1: Bonjour, monsieur.
2: Bonjour, madame Valentin.
1: C'est madame Valentin, oui.
2: Oui, bonjour, c'est moi.
1: Eh bien, ici, c'est moi.
2: Non.
1: Monsieur Moyne.
2: Allô?
1: Oui, vous êtes monsieur Moyne.
2: C'est ça?
1: Voilà.
2: Pourquoi vous riez?
1: Mais, non, parce que j'avais entendu au début, ici, c'est moi.
2: Ah non, j'ai dit monsieur Moyne.
1: Non, j'avais entendu, ici, c'est moi. Alors,
2: attendez, comment vous pouvez... Attendez, excusez-moi, je ne vais pas vous chercher cette histoire à l'heure qu'il est.
1: Oui.
2: Parce que je suis en plus un peu énervé, ben, je me suis foutu ma voiture en... Attends, je désemmerde dans cette région.
1: Qu'est-ce qui vous arrive, allez.
2: Non, mais attendez, en plus, vous comprenez de travers, c'est... Bon, enfin, bref, on va pas...
1: Vous l'appelez monsieur Moyne?
2: Oui, c'est ça, madame.
1: Parce que j'ai des hôtes qui sont venus début août, que je connais, qui s'appellent monsieur et madame Moyne,
2: et
1: qui sont belges.
2: Et ben voilà, c'est de la même famille.
1: Vous êtes la même famille?
2: Et oui, et c'est eux qui m'ont... demandez de vous appeler.
1: Ah, c'est pour ça que je plaisantais, excusez-moi.
2: Ah ouais,
1: je plaisantais.
2: Non, mais les gens pensent que parce qu'on est belge, ils peuvent se permettre tout.
1: Ah non, non, absolument pas.
2: Non, le français... Attendez, je vais vous le dire de vous à moi, madame Valentin. Hein.
1: Oui, oui.
2: Le français pense que dès que les gens sont belges, ils peuvent rire. Quoi.
1: Ah non, absolument pas.
2: Allons-y. Moi, je veux dire, je suis habitué.
1: Ah ben, du moins pas à mon niveau, parce que monsieur et madame Moyne...
2: Pourtant, vous avez commencé, je veux pas...
1: Eh bien oui, parce que je croyais que c'était monsieur Moyne que je connais. Dites-moi qu'est-ce qui vous arrive, dites-moi si je peux vous aider.
2: Écoutez, madame Moyne, moi je vais venir à la fête locale.
1: De Florensac?
2: Oui, de Florensac.
1: Et vous voulez dormir chez nous?
2: Ben oui.
1: Ah ben c'est impossible, parce que j'ai tout de réservé.
2: Ah.
1: Voilà.
2: Mais il y avait monsieur... À moins que ce soit peut-être la réservation qui a été faite par Fort Plus, peut-être.
1: Ah mais j'ai pas de réservation faite par... une réservation a été faite chez moi?
2: Oui.
1: Au nom de qui?
2: Fort plus. C'est pour moi.
1: Non, je plaisante. Moi, j'ai deux réservations.
2: Jean-Gérard Plus.
1: Non, je n'ai pas.
2: Vous devez avoir Jean-Gérard Plus, qui est mon beau-frère, qui a épousé une sœur moins aussi. Moins et plus.
1: Mais il devait arriver chez moi?
2: Bah, si je vous appelle... pensez bien qu'ils n'allaient pas arriver ailleurs, sinon quoi j'aurais appelé ailleurs. On a beau être belge, madame Valentin,
1: faut pas
2: exagérer.
1: Attendez, c'est que j'ai un petit problème, parce que moi, ils doivent arriver quand?
2: Alors, la plus?
1: J'ai monsieur et madame Puz.
2: Ah, ben c'est plus, c'est ça, et vous avez...
1: P-U-T-Z.
2: Ah ben non, c'est plus. Plus.
1: Ah ben c'est quelqu'un de jeune.
2: Bah écoutez, je vais pas vous envoyer des vieillards, parce que s'ils viennent de loin, ils tiendront pas le voyage avec la chaleur.
1: Non, mais attendez, non, je plaisante pas là, parce que...
2: Attendez, parce que vous croyez que je rigole.
1: Je voudrais pas me tromper avec les personnes que j'ai chez
2: vous
1: moi.
2: Vous avez la famille plus.
1: Non, j'ai...
2: Qui tout à coup va s'effacer pour laisser la place à la famille moins. Puisque une bosseur de moins a épousé un plus.
1: Oui, d'accord.
2: Et plus a épousé moins, ça fait moins et plus, quoi.
1: Oui, d'accord.
2: Plus ou moins, quoi.
1: Tout à fait, mais le problème, c'est que je voudrais savoir qui c'est qui doit dormir chez moi.
2: Eh bien, un plus et un moins.
1: Et ça, moi, j'ai une réservation au nom de monsieur et madame P-U-T-Z.
2: Non, vous avez encore mal compris. C'est plus, la famille plus.
1: Mais j'ai pas de réservation à ce nom-là.
2: Mais c'est ça, c'est plus. Ah, moi, je prononce ça comme ça, c'est ça. Quand vous m'appelez, madame Valentin,
1: oui.
2: P-L-U-T-Z.
1: Non,
2: j'ai beau être belge, ça fait
1: non,
2: plus.
1: Non, attendez, j'ai comme nom, j'ai P-U-T-Z.
2: Non, c'est... Le contraire, c'est P-L-U-T-Z, c'est plus. La famille plus, et moi je suis la famille moins.
1: Ah d'accord.
2: Enfin, plus moi, et moins, quoi, oui, plus ou moins.
1: D'accord. De toute façon, les gens qui se présenteront ce soir, je m'arrangerai avec
2: écoutez,
1: eux.
2: Écoutez, ou c'est plus ou c'est moins, mais c'est au moins ou plus, ou plus ou moins.
1: Ouais, d'accord, on fera comme ça.
2: Allez, je vous souhaite une bonne journée chez madame Valentin à Florensac.
1: D'accord.
2: La crise de Clapy, c'est ça hein?
1: Voilà, c'est ça, oui.
2: Bon, on va venir vous voir avec les plus ce soir. Et dites à monsieur plus qui fait attention à moins.
1: D'accord, je
2: vous pouvez le dire.
1: Je le ferai, très bien.
2: Madame Valentin, je vous embrasse partout, comme on dit chez nous.
1: D'accord.
2: Je vous caresse les cheveux, au revoir.
1: Au revoir, monsieur.
2: Bonjour à moi.
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2: Ah, SCV, bonjour.
3: Oui, bonjour, ne quittez pas, je vais vous passer le secrétariat de monsieur le sous-préfet.
2: Oui.
3: Oui, ne quittez pas.
2: D'accord.
3: Monsieur le sous-préfet ?
2: Oui.
3: Oui ?
2: Ah non, non, c'est Michel Danès, à la SCV ici.
3: Oui, oui, ne quittez pas, je vais vous passer monsieur le sous-préfet.
4: Allô ?
2: Oui, bonjour.
4: SBZ Rugby, bonjour monsieur. Dites-moi, qui êtes-vous ?
2: Michel Planès, à votre disposition.
4: Bon, dites, est-ce que la répétition a été faite par rapport à Vigipirate ? Parce que je reçois un fax du ministère de l'Intérieur, et vous n'avez pas fait le nécessaire.
2: Alors, répétition.
4: Du plan Vigipirate.
2: Oui, oui, oui, je comprends, parce qu'on en a parlé.
4: Oui, mais ça n'a pas été fait.
2: Répétition, plan Vigipirate. Ce matin, je sais qu'il y avait pas mal de monde qui était là.
4: Oui, mais attendez, est-ce qu'il était le monde qu'il fallait ? Parce que il y a, si vous voulez, une répétition qui est prévue et je dois la superviser, c'est à 12h45.
2: À 12h45 ?
4: Eh oui.
2: Aujourd'hui ?
4: Ah ben oui, pas samedi.
2: Oui,
4: samedi.
2: Oui, non, mais je comprends.
4: C'est le match, hein.
2: Alors, ne quittez pas, je me renseigne, monsieur. Hein.
4: Mais vous faites vite, hein. Mais attends, putain. Oh, putain, ils font pas de répétition.
2: Allô ?
4: Oui ?
2: Alors, on me dit que M. Herman était là avec la police ce matin.
4: Et oui, mais il n'y avait personne d'officiel pour les accueillir. Ils seront repartis, hein ?
2: Il n'y avait personne...
4: Et oui, on devait faire une répétition de cause à effet sur le plan 1, plan 2B, plan 2C. Et moi, j'ai le fichier, il n'y a rien, il y a néant, néant, néant. Comprenez-vous ?
2: Oui, oui, oui, non, mais je vous comprends, hein, je vois.
4: Alors là, il faut qu'on recommence.
2: Quelqu'un est venu et personne n'était là pour les accueillir ?
4: Ben non, personne. Personne n'a pu répondre. On nous a dit, écoutez, pour les répétitions, c'est pas prévu, repasser. Et aujourd'hui, il est quand même nécessaire de boucler.
2: Alors, tout à fait, oui.
4: Et oui, il faut qu'on se mette en position, j'allais dire, départ, pour une répétition simultanée, évacuation des tribunes, évacuation du parking, enfin des parkings limitrophes, bien entendu.
2: Oui, oui, bien sûr.
4: Répétition, je veux dire, le temps qu'il faut pour courir derrière quelqu'un qui serait éventuellement armé, voyez-vous. Quelqu'un qui court vite, quoi, tout ça. Mais ça n'a pas été fait ce matin. Allons.
2: Bon, écoutez, vous avez votre ligne, monsieur le sous-préfet ?
4: Oui, bien sûr.
2: Alors, je peux me renseigner tout de suite et puis je vais vous rappeler.
4: Bon, mais écoutez, vous allez me rappeler, mais qu'est-ce que ça va changer ? Est-ce que vous avez des gens en survêtement capables de courir derrière, je ne sais pas, un jeune homme de type... vous le savez bien, pour voir combien de temps il pourrait être maîtrisé ?
2: Oui.
4: Eh oui ! Sans quoi, le match des Blacks ? Je n'en réponds pas.
2: Oui, non, mais je vous comprends.
4: Eh oui. Dites-moi,
2: oui.
4: Est-ce que les tribunes sont complètes ?
2: Ah, les tribunes sont... c'est pas tout plein, hein ?
4: C'est pas plein ?
2: Non, non, non.
4: Ah, parce qu'un de mes amis voulait une dizaine de places,
2: oui.
4: Et on lui a dit c'est complet, tout est vendu.
2: Oh !
4: Oui.
2: Allez, c'est bien ?
4: Mais je sais pas, il s'est renseigné.
2: Écoutez, ce matin, j'ai répondu au moins 100 coups de téléphone. Vous savez que de toute façon, nous sommes obligés de garder des places qui sont dans la vente au guichet.
4: Bien sûr.
2: Et je peux vous dire que cet après-midi, c'est le défilé ce matin
4: aussi. Mais surtout, c'est Vigipirate, c'est-à-dire le gars qui est poursuivi, qui court avec une bonbonne à la main pour voir combien de temps le maîtrise. Ça, ouais. On ne sait pas.
2: Ouais.
4: Et on l'a pas fait. Hein ? Allons, monsieur Planès.
2: Je vous rappelle.
4: Vous tirez les oreilles, moi.
2: Non, non, non.
4: Eh oui. Jeune homme. Monsieur Planès.
2: Oui.
4: Dites-moi, il reste encore des places,
2: hein ? Oui, bien sûr.
4: Bon, combien à peu près à vendre ?
2: Alors, je ne sais pas. Hein. Ça, je ne peux pas vous dire combien il y a de places à vendre, puisque c'est en bas qu'ils le font. Ils ont terminé leur matinée. Et...
4: Dites-moi une dernière chose avant la répétition, monsieur Planès. Comme j'étais un peu sur Marseille juste avant de partir en Guyane, de revenir ici, ce n'est pas un match amical, ce n'est pas un match arrangé.
2: Pas du tout.
4: Non, je vous demande la question. Si mes amis investissent, ils m'ont dit, renseigne-toi pour savoir, comme c'est un match amical pour les répétitions pour les Blacks, savoir si ce match ne serait pas je te laisse gagner, tu me laisses gagner, quoi.
2: Ouais. C'est pas monsieur Jean-Paul Georges par hasard.
4: Monsieur Planès, vous avez gagné.
3: Oh, c'est Jean-Paul Georges. Rien de la
2: gueule. Salopard.
4: Michel, c'est Jean-Paul Georges sur Radio Peinard Skyrock.
2: J'ai bien compris au bout d'un moment que c'était une farce.
4: Bon.
2: Mais comme ce matin, effectivement, il y avait une réunion, c'est pas marché parce que moi, le plein Vigipirate est toujours vrai, je sais rien d'en parler assez.
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0: Bon début d'après-midi et bon appétit avec nous. Voici Angèle, What You Want. Il est 13h.
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0: Il est incroyable, hein, ce son là, signé Téléswim, cette voix exceptionnelle, Lose Control, qu'on écoutait juste à l'instant. 13h06, bon début d'après-midi, bien sûr, bon appétit, hein, si vous êtes à table. On écoutera Lily Allen dans un instant, encore Blaster Jacks. Puis là maintenant, c'est Gims, voici Soleil.
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0: Bah, le message est assez clair, il me semble. Hein. C'était Lily Allen, juste à l'instant, au début d'après-midi, 13h12. Vous écoutez la radio locale, la radio d'ici. C'est Radio Pénard Skyrock autour de Béziers. Pour la suite, Mark Ronson, Bruno Mars, Uptown Funk. Et puis maintenant, Blaster Jacks, reprise de Mylène Farmer. Ça s'appelle Désenchanté.
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0: On parcourt ce début d'après-midi ensemble et en musique évidemment sur la radio locale de divertissement Radio Pénard Skyrock. Alors coucou à vous hein, que nous écoutez eh bien aux quatre coins de France via le digital, c'est-à-dire avec l'application gratuite Radio Pénard hein, directement depuis vos smartphones. Merci en tous les cas d'avoir pensé à télécharger sur Google Play Store, sur Apple Store cette application. 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Pour la suite, dans un instant, il y aura Miles Smith, il y aura également Auréa Soirée Mondaine.
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1: Une heure et demie de l'après-midi, vous êtes sans doute encore à table, hein. Vous avez peut-être seulement commencé à faire chauffer un petit peu les braises dans le barbecue. Bon, bah, en tous les cas, bienvenue chez nous, c'est Radio Pénard Skyrock, je vous accompagne jusqu'à 15, et puis à partir de 15h, c'est bien sûr le retour de Vince, hein, retour de la playlist. Il y aura dans quelques minutes Shakira, associée à Belé, s'appelle I'll Go To, et ça arrive juste après ce refrain bien sympa, que vous allez sans doute chanter vous aussi de votre côté, c'est Yann Muller, voici Les Oies Sauvages.
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Ah, sûrement qu'il y aura de l'ambiance dans les soirées au camping avec ce titre-là. Cantalo signé La Petite Culotte sur Radio Open Air Skyrock. Il est 2h20, bon après-midi, bon dimanche. Jennifer Lopez pour sûr. Et là maintenant, voici The Fame avec Humans.

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1: Je vous rappelle que Truck & Beer se poursuit là tout au long de cet après-midi. Ça se passe sur le site des écluses de Foncerane, site des neuf écluses de Foncerane à Béziers. Un site incroyable, évidemment. C'est l'occasion de visiter. Et en plus de ça, puisqu'à Truck & Beer sur place, vous allez pouvoir profiter de ce joli moment convivial sur ce site emblématique. Alors, il y a de nombreux brasseurs locaux pour faire découvrir leur création. Et puis aussi de nombreux food trucks locaux. Il y a plein d'animations pour les enfants aussi, rassurez-vous. Et d'ailleurs, la bonne nouvelle, c'est que le parking de Foncerane est gratuit hein, tout au long de cette journée de Truck & Beer. Allez, avant 14h, on écoutera Christophe Maé, La Lune. À tout de suite.
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0: bienvenue sur Radio Pénard Skyrock. Et bel après-midi, 14h, voici PLK.
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Associé à Nicki Minaj, c'était Justin Bieber à l'instant, Beauty and the Beat. Merci d'être avec nous dans ce début d'après-midi, 14h07. Et il y aura Bad Bunny, il y aura Rihanna aussi pour suivre. Et là maintenant, on écoute ensemble Louane. Voici Chien, très bon dimanche.

0: Je rappelle ce bon rendez-vous qui est en train de prendre place un petit à petit, là, comme ça, sur la plage Jean Jaurès de Béziers. C'est Lumière du Monde et les illuminations seront officiellement lancées samedi 27 juin à 21h sur la plage Jean Jaurès de Béziers. Je rappelle que sur place, hein, vous pourrez découvrir les représentations les plus emblématiques de la Chine, le Royaume-Uni, la Grèce, l'Égypte, les États-Unis et l'Inde. Et nous, on continue dans quelques instants seulement avec Naïka ou encore avec Gambi. À tout de suite.
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1: Belle journée, merci d'être avec nous dans ce dimanche. Alors, samedi prochain, là, samedi 13 juin, 17h au niveau des terrasses au Polygone à Béziers, se déroulera l'élection de Miss Béziers 2026. Ça va être bien, c'est à partir de 17h. C'est dans le cadre officiel du concours Miss Languedoc, qualificatif pour l'élection Miss France. D'ailleurs, Miss France 2026, Inopoco Devez sera présente à cette occasion. C'est samedi 13 juin au Polygone à 17h. Et l'on continue cet après-midi avec l'auto, encore avec Rio.
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écoutait à l'instant Lotos et Pineapple. Bon début d'après-midi, 14h38. Je vous repars dans quelques instants. ZP avec Fed Up. Et puis là maintenant, en place à la musique de Sound of Legend. C'est San Francisco sur Radio Pedal Skyrock cet après-midi.

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1: Il y a des journées portes ouvertes pendant ce week-end, ça va être sympa. Donc vous allez pouvoir découvrir les marques Honda et Mazda qui vous proposent des ouvertures exceptionnelles pendant ce week-end, la 13 et 14 juin. Alors il y aura évidemment de belles remises sur les véhicules neufs et d'occasion. Ce sera l'occasion de découvrir évidemment ces deux marques, Honda et Mazda. Ça se situe 121 avenue de la Méridienne et c'est à Béziers. Et on continue dans un instant seulement avec Jules ou encore Lost Frequencies.
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1: C'est une belle journée, la suite de l'après-midi avec la playlist de Vince dans un instant. Et pour se quitter, c'est Lost Frequencies. Oh là.

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2: Bon dimanche, on est sur Radio Open Air Skyrock. Merci de nous avoir choisis et puis de poursuivre le week-end tous ensemble. L'arrivée de Robin Schulz dans un instant et Angèle Justice. Tout de suite, il est 15h.
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0: passez un bon dimanche avec Radio Open Air Skyrock. C'est Vince. On se retrouve ici, le créneau officiel entre 15h à 19h pour profiter de la playlist et bien sûr de bons plans et de bonnes adresses pour le programme de l'après-midi. Voici June Jelly, Petit Génie, mais aussi Ed Sheeran. Et auparavant, voici Elliot. On s'oubliera sur Radio Open Air Skyrock.
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1: On est bien peinard sur Radio Peinard Skyrock, une radio populaire et indépendante. Allez, en route jusqu'à 19h, c'est confirmé. On profite de l'après-midi et je vous réserve aussi de belles surprises pour les bons plans. 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Dans un instant, ce sera Orelsan avec Yamé. Et puis, je vous mets de côté également Alex Warren, Fever Dream sur Radio Peinard Skyrock.
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1: Radio Pénard Skyrock en mode plage tant qu'à faire. Profitez-en ce dimanche. Bon week-end à l'écoute de votre radio locale. D'ici 16h pour rejoindre le prochain créneau, ce sera un petit détour par les bons plans, votre agenda et puis aussi pour la musique. Je m'en occupe. Je vais vous jouer DJ Tutus et One Republic immédiatement. Run away.
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0: C'est dimanche après-midi, nous sommes ensemble connectés, évidemment, la playlist Le 100 FM qui vous sert chaque jour pour nous écouter sur Béziers ainsi que sur les villages et avec l'appli Radio Pénard à embarquer de n'importe où depuis mobiles et tablettes. On va rejoindre l'agenda, joueuse et prévue Jennifer Lopez avec David Guetta entre-temps, lira James Blunt et Léa Passy ou encore Jack Style.
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1: On est sur Radio Open Air Skyrock, la radio locale et indépendante du Biterrois. On vous emmène du côté d'un spot qu'on adore, les neuf écluses de Fonsoran, où en ce moment même se déroule jusqu'à 21h le Truck and Beer, hein, qui régale donc Béziers, un rendez-vous gourmand, convivial, festif, avec une ribambelle de food truck, des brasseurs locaux et une ambiance qui sent bon l'été. Mais ce n'est pas tout, puisque des animations pour petits et grands sont installés. Elles sont ouvertes jusqu'à ce soir. Les enfants vont ainsi se régaler et vos parents pouvoir souffler. Bref, tout le monde est content. 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C'est jusqu'à 21h ce soir. Et dans un petit instant, bien ce sera Kim Carnes, encore Take Girlfriends sera Deep Air Skyrock.
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2: Et vous êtes forcément de la partie, puisque en ce moment vous écoutez la playlist Radio Open Air Skyrock. Vous venez peut-être d'arriver. Bienvenue, on parcourt cet après-midi tous ensemble. La voici Bébé Rexha et Zao.
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0: Merci d'avoir choisi Radio Penner Skyrock cette journée de dimanche, le 7 juin. De quoi vous embarquer pour la suite de l'aventure? C'est Vince, je vous prépare Oria, soirée mondaine. Et juste avant, c'est Bruno Mars avec I Just Might sur Radio Penner.
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1: Belle journée, excellent dimanche en écoutant Radio Open Air Skyrock. Vous êtes fidèles, semaine, week-end compris. En clair, pour vous engager avec nous, c'est de 15h jusqu'à 19h. Je vous confirme que dans ce créneau, vous choperez des bons plans, mais aussi quelques bonnes adresses à venir. Et puis, comme d'hab, tous les jours, vous rejoignez le Club Peinard pour ainsi participer à divers tirages au sort. Vous jouez avec nos partenaires, vous vous inscrivez en tant que membre et tout cela gratuitement. Le retour des tubes, ça sera One T tout à l'heure, Mickaël et Taylor Swift de Fate of Ophelia sur Radio Open Air Skyrock.
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1: Ne changez rien, puisque sur Radio Pénard Skyrock, on a prévu de vous faire bouger sur le Biterrois. C'est très certainement le cas là en ce moment, si vous êtes aussi en week-end avec nous, sur l'ensemble des villages d'un peu partout, avec l'appli Radio Pénard pour vous ambiancer, et puis vous réserver donc l'agenda le prochain avant 17h. Pour les tubes, la musique de Claude, de Shakira, encore de Lynn, là tout de suite, dans ton téléphone sur Radio Pénard Skyrock.
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0: C'est ainsi qu'on parcourt cette après-midi avec Radio Open Air Skyrock. Profitez jusqu'au bout du week-end avec, dans un instant, l'agenda. On vous précise quelques infos pour les prochains jours ici que vous passerez sur la région, donc avec Naïka auparavant, One Track Mind sur Open Air Skyrock.
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2: On est reparti pour ces 60 minutes sur Radio Pénard Skyrock. Merci de nous rejoindre et puis d'arriver précisément pour cette nouvelle heure avec Miley Cyrus et auparavant c'est PLK. Voici Pocahontas.
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0: Du Penard Skyrock en week-end en mode détente, toujours sur la plage, ou peut-être avez-vous à voguer à d'autres occupations. Clairement, on prend du bon temps ce dimanche après-midi et on va retrouver sous peu les bonnes adresses. Je vous propose entre-temps Sound of Legend, San Francisco et Taylor Swift. On écoute Opalite.
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1: Toujours en week-end, raison de plus pour le partager ici avec la seule radio locale. 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Et puis pour le retour des tubes, ce sera Laurine ou encore Gims.
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1: Oui, c'est par ici sur Radio Pénard Skyrock, évidemment. Et puis cet après-midi de dimanche, on le poursuit. Et c'est tant mieux, avec une raison de plus pour rester avec nous. C'est de vous confier tout à l'heure quelques infos loisirs. On va donc approcher 18h et cette demi-heure qui arrive avec Pharrell Williams. D'ici, Théodora, également Blaster Jacks, Unfaithful sur Radio Pénard Skyrock.
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0: La playlist actuellement sur Béziers, là ça ne change pas, hein, sur les allées Paul Riquet où se situe nos studios, le plaisir d'accompagner chacun de vos déplacements avec l'appli Radio Peinard évidemment, et puis l'arrivée sous peu de l'agenda précédé d'Angèle et Justice, What You Want sera des Peinards Skyrock.
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1: On est sur Radio Banner Skyrock, la radio locale et indépendante du Habiterrois. On vous donne les bons plans du moment. Tous les dimanches, prenez la direction de Vias Plage avec la plage du Delta. Cette ambiance compasse avec DJ set jusqu'à 19h. Le spot parfait pour danser, chiller, siroter un verre et profiter du soleil. Ambiance garantie jusqu'au coucher du soleil. Et puis un rendez-vous immanquable pour tous les créateurs, chefs d'entreprise et commerçants du territoire, le 9 juin au Palais des Congrès de Béziers, place à la Feria des Entrepreneurs, un vrai temps fort économique avec des rencontres professionnelles, des rendez-vous d'experts et puis des ateliers pratiques, tout pour créer, développer et booster votre activité. L'entrée est gratuite et toutes les infos sont à retrouver sur le site hero.cci.fr. La suite, ce sera avec Leto Pineapple sur Radio Banner Skyrock.
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0: Le week-end que vous grignotez jusqu'au bout, à consommer sans modération, c'est la playlist. Et bien actuellement, pour aborder le cap de 18h, voici Quevedo, Scandic sur Deep Inner Skyrock.
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2: Comme d'hab, on se met bien sur Radio Bénard Skyrock. Je vous invite d'ailleurs à repartir pour ces 60 minutes à nos côtés. Vous proposez Chabouzem, mais aussi Zao et MC Solar comme Caroline, 18h.
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0: Bon dimanche sera du peinard Skyrock. Oui, jusqu'au bout, hein, tant qu'à faire si vous rentrez de week-end, toujours à la plage, en écoutant la playlist. Eh bien, je vous ai prévu Manhattan Transfer, ce sera chanson d'amour. Et puis auparavant, Meryl et Eva Coco Chanel sera du peinard Skyrock.
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1: Oui, c'est ici hein, pour se donner un rencard chaque jour sur Radio Pénard Skyrock. Vince qui va rester d'ailleurs à vos côtés jusqu'à 19h, de pouvoir continuer à nous retrouver sur les réseaux sociaux. Rejoignez la page Facebook de Radio Pénard Skyrock, Instagram, et puis pas mal de publications vous y attendent. Partagez notre page Facebook et laissez-nous tous vos messages également sur Instagram. La pause et le retour de Benjamin Biolay, Daycon ou encore de Tiesto, Beautiful Places. À tout de suite.
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1: La playlist, on l'écoute chaque jour de la semaine d'ailleurs, qui reprendra dès demain sur la seule radio locale, 15h-19h. Et puis, réveillez-vous chaque matin avec le TED Morning, ça démarre dès 6h. Comme vous, hein, peut-être, soyez de la partie pour enclencher avec une toute nouvelle semaine demain, lundi. Mais avant toute chose, eh bien, nous allons grignoter quelques instants et bons moments de playlist avec vous. Dernière demi-heure, les bons plans qui sont prévus, mais aussi les Maroon 5, c'est Sugar qui arrive juste après Louane.
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0: Vous écoutez Radio Open Air Skyrock, la playlist, celle que vous pouvez écouter chaque jour entre 15h et 19h, le bonus même avec Maxime, ça sera juste après. Et puis pour le moment, je vous propose de tourner une page de l'agenda après Oria, soirée mondaine.
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1: Et dans votre agenda sur Radio Banner Skyrock, on note ce rendez-vous glamour et très attendu à Béziers. En effet, le samedi 13 juin, le Polygone deviendra le théâtre de l'élégance avec l'élection de Miss Béziers 2026. C'est un événement officiel du comité Miss France, organisé dans les règles avec du show, du charme et beaucoup d'émotions. Et cette année, on a une invitée de prestige, Lou Lambert, notre Miss Languedoc 2025 et cinquième dauphine de Miss France, qui sera présente pour encourager les candidates et ainsi remettre l'écharpe à la nouvelle reine de Béziers. Défilé, présentation des candidates, ambiance chic et familiale, un vrai moment de partage pour soutenir les talents et la beauté locale. Rendez-vous au Polygone ce samedi 13 juin pour découvrir qui portera la couronne biterroise. Et puis le retour de Gordos dans un instant pour la musique Loco Loco.
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0: Rock, la playlist. Voilà, ça se termine pour aujourd'hui. On aura passé un bon dimanche, bien à vos côtés. J'espère qu'on pourra reproduire tout cela dès demain, lundi à partir de 15h. Comptez sur nous. Dans un instant, c'est Maxime, la playlist, le bonus. Et puis enfin, Joe, doit être filé. Rihanna, je vous embrasse fort. Prenez soin de vous, restez fidèles. Vivez heureux jusqu'au bout le week-end et à demain sur Deep Inner Skyrock. Ciao, ciao.
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2: Très belle soirée à l'écoute de Radio Bénard Skyrock. Et merci, copains, de nous en rejoindre ce dimanche 7 juin. Il est 19h pour YouTube. Naz arrive. Mais avant ça, place à PLK sur Radio Bénard Skyrock.
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2: Mister Black and Tia Tia. Tout c'est con. J'arrive, je me place tout doucement. La bangers, c'est ça.

Hello everybody, comment ces amis? Très heureux de vous retrouver en ce dimanche soir. Ici on joue officiellement les prolongations de votre week-end avec les cadeaux du Club Penard, de l'info, ensuite les prochains. Place à Games sur Radio Penard Skyrock.

0: La radio locale, la radio d'ici, c'est Radio Benar Skyrock. Et comme chaque année, les amis, pour la fête de la musique à baiser, les amis, on vous propose un tremplin DJ. Et oui, qui va vous permettre de pouvoir mixer sur la place Jean Jaurès en warm-up de 19h jusqu'à 21h le dimanche 21 juin. Donc pour ceux qui seraient intéressés, il faut faire un set de 30 minutes et envoyer ça à christophe.burt@bezier.fr. Amis DJ, vous savez ce qu'il vous reste à faire. Et nous, on repart en musique avec Taiki sur Radio Benar Skyrock.
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1: La radio locale de divertissement, c'est Radio Pénard Skyrock. Et les copains, je sais pas si vous vous rendez compte là, mais on est à J-4 et oui, avant le début de la Coupe du Monde. Oh là là, je vous lis, on va aller chercher cette troisième étoile. 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Et nous reprenons musique avec le son de l'étau.
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1: La radio événement, c'est Radio Pénard Skyrock. Et puis, ça y est, les amis, on connaît quand aura lieu le lancement des immunisations sur la place Jean Jaurès. Vous êtes prêts? Donc, le rendez-vous se fera le samedi 27 juin à partir de 21h. C'est totalement gratuit. Et autant vous dire qu'on va voyager, que ce soit en Égypte, en Grèce, en Chine ou encore en Angleterre. Soyez nombreux, ça va être un magnifique rendez-vous qui vous attend. Allez, au repos en musique. Place au son de l'Imashup sur Radio Pénard Skyrock.
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0: soirée. Et belle soirée à l'écoute de Radio Pénard Skyrock. Il est 20h, on a encore une heure à passer ensemble. Et pour les tubes, Alonso arrive. Mais avant ça, place à Gims sur Radio Pénard Skyrock.
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Merci les copains d'avoir choisi la place bonus sur ce dimanche soir. À l'instant, j'avais pour vous Alonso et Renboy. Et puis hier, les amis, le show d'Alonso au Vélodrome, tout simplement incroyable. J'ai vu quelques vidéos. Si vous étiez, eh ben, vous avez beaucoup de chance. Allez.

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1: 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Et oui, vu que c'est le prochain, le 13 juin, il va y avoir l'élection de Miss Béziers. Alors ça va se dérouler au Polygone, c'est à partir de 17h. Ça va se dérouler au niveau des terrasses hein, du Polygone. Et en plus, il y aura la présence de Miss France, mais aussi de Miss Londres. Donc venez nombreux.
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Et nos reports en musique, place à Bruno Mars.

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1: 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Et puis, c'est les amis, on connaît la date de lancement des inondations de la place Jean Jaurès à Béziers. Donc, ça aura lieu le samedi 27 juin à partir de 21h. Autant vous dire qu'on va voyager entre la Chine, le Royaume-Uni, la Grèce, l'Égypte, les États-Unis ou encore l'Inde. Il va falloir être là. Allez, reprends musique, place à NASA.
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Eh oui les amis, it's the time. On arrive à la fin de cette émission. Prochain rendez-vous demain dès 19h. Demain c'est Ted qui s'occupe de vous dès 4h. Et nous on se quitte avec DJ Tutus. Des bisous, ciao.

tous les dimanches soirs, 20h à 21h, le VTS avec le récap des morceaux urbains les plus écoutés aux États-Unis. C'était la deuxième place. Voici la première place, Ariana Grande. Maintenant, l'album arrive fin juillet. Premier extrait, Ariana Grande. Eddie Fool, la spéciale avec Vincent qui arrive dans même pas 3 minutes là sur Sky.

0: Le Hit Fest sur Skyrock tous les dimanches soirs entre 20h et 21h05. Vincent, je suis désolé, il y a eu beaucoup de disques ce soir, beaucoup de longs disques.
1: Ouais, c'est un truc aux États-Unis là, ils grossissent
0: les titres. Bah, il y a plein de Jackson déjà qui sont très longs. Il y a le nouvel album de Drake aussi qui est avec des morceaux qui sont très très longs. Donc, bah, désolé, 21h05.
1: Il y a pas de souci, Corentin. On finira la spéciale de Difool un petit peu plus tard. Il y a pas de problème.
0: Profitez-en.
1: Exactement. Et donc, Ariana Grande, nouvelle numéro 1 du Hit US.
0: Exactement. L'album arrive au mois de juillet, fin juillet.
1: Eh bah, parfait. Merci, Corentin. On te retrouve dimanche prochain à partir de 20h pour un tout nouveau classement.
0: On sera là, à plus.
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1: Et on espère que vous avez tous passé un bon week-end, que ça s'est bien passé. On va féliciter Difool hein, qui a remporté son 14e titre à Roland-Garros. Et on va passer une nouvelle soirée de radio tous ensemble. Difool, Romano, Lamari, Samy, Karim, Cédric le Belge, Guigui et Medellin. C'est parti pour la grande spéciale de Difool. Les nouvelles stories, les nouveaux épisodes de la plus grande Radio Libre de France. On va parler cocufia ce soir. Est-ce que tromper quelqu'un quand on est bourré, est-ce que c'est vraiment tromper? C'est la question que se pose Noah de Limoges. Vous allez retrouver Tom du 91. Alors lui, il est harcelé par une hystérique depuis une vingtaine d'années. C'est une histoire de ouf. Vous allez le retrouver dans moins d'une demi-heure. Le clash de la drague, bien évidemment, Cédric contre Romano. On se fera ça tout à l'heure à 22h30. Il y aura les familles du double appel en dernière partie d'émission. On aura faire un petit tour également dans les FKK, hein, les bordels en Allemagne. Il y a un auditeur de Skyrock qui les a visités. On parlera condolisme également. Et pour attaquer cette spéciale, on va filer dans le nord de la France. On va aller à Lille. Il s'appelle Pavel. Voilà, on va parler des voisins complètement fous, complètement hystériques. C'est Pavel le Lillois qui attaque la spéciale de ce dimanche soir.
3: Salut non, Pavel, bon, bienvenue sur Skype.
4: Salut.
3: Ça va Pavel.
4: Salut Pavel.
3: T'es dans le 59 toi Pavel.
5: C'est ça.
3: T'es où, t'es à Lille?
5: Ouais, Lille, ouais.
3: Ouais. On salue Alexandre qui a gagné, je vous disais tout à l'heure, Alexandre qui a gagné dans le 59 ce matin, 1 500 €. On vous gâte les nordistes.
4: Bah bien. Ouais.
3: 1 500 €, vous répondez Skyrock, c'est pour vous. Toi tu veux nous parler de quoi Pavel?
5: Alors moi je vous appelle parce que j'ai un voisin qui est complètement dingo.
3: Ah, les dingos du voisinage. Toujours un grand sujet de plaisir, les voisins.
6: Ouais. Et bon, attention, les voisins, en général, on en a tous.
3: C'est
6: à moins de vivre dans les bois.
3: C'est un des trucs qui énerve le plus.
6: Sur une île déserte.
3: Qui énerve le plus les Français ou qui excite le plus les Français.
4: Bah, il y a plein d'embrouilles.
3: Il y a des embrouilles, il y a des histoires d'amour, il y a des histoires de cul,
4: ouais,
3: il y a des histoires de trompage. Enfin, il y a tout dans le voisinage.
6: Non, mais tu sais qu'une famille de cassos qui vient dans ton immeuble...
3: Ah, ça te bousille la vie.
6: Ah ouais, ça peut te pourrir la vie.
3: Ah oui, oui.
6: Des fois, il y a déjà eu des trucs, là, à l'ancienne, avec, je me souviens, là, c'est pas Julien Courmet, mais dans le genre, là, il y avait une famille de cassos qui était arrivée dans un immeuble, où un petit immeuble à la campagne, mais c'était paisible et tout. Mm-hmm. Mais les gens, ils faisaient chier. Tu sais, ils faisaient de la mécanique jour et nuit en bas des trucs, ils faisaient des dérapages, hein. Ils foutaient la musique à fond jour et nuit, les poubelles sur le palier, et les gens n'en pouvaient plus, quoi.
3: Bon, Pavel, qu'est-ce qui se passe avec ton voisin? Dis-nous tout.
5: Alors, avec mon voisin, il est complètement dingo. C'est-à-dire que, par exemple, quand on a des chats, quand les chats ils vont dans le jardin, il leur a déjà tiré dessus au fusil à plomb.
4: Hein?
3: Ah bah ça, là, je m'embrouille, ouais. Moi là direct. Mais ça.
5: Ah ben moi j'ai deux petites filles. On a une maison avec jardin. Quand elles vont dans le jardin, lui ou sa femme ils sortent, ça insulte nos enfants.
3: Il dit quoi aux enfants?
6: Salope.
3: Non.
5: non.
6: Connasse.
5: Non mais c'est des insultes genre ferme-la, arrête de crier. Comme ça, quoi.
3: Elles ont quel âge tes petites filles?
5: Il y en a une de la première 6 ans.
3: 6 ans.
5: Et la dernière, elle vient d'avoir 2 ans au mois de novembre.
3: Non, mais t'imagines, ouais. Le mec insulte des enfants 6 et 2 ans.
4: Et il tire sur des chats.
3: Non, mais c'est les enfants qui font du bruit, tu vas voir les parents, t'insultes pas des petites.
6: Ah, mais bon, de toute façon.
1: Qu'est-ce que tu veux qu'ils fassent? C'est des enfants.
6: Ouais, tu sais, des enfants.
3: Faut être un cassos pour insulter des petites.
6: Non, mais moi, je sais que je supporterais pas d'avoir des gosses qui
3: ont. Ouais, mais t'irais voir les parents.
6: Bah non, mais qu'est-ce que tu veux faire? Tu sais, c'est les gamins, il faut bien qu'ils vivent.
3: Ah, t'es d'accord.
6: Malheureusement.
4: Et ça fait longtemps que tu vis à côté d'eux, là?
6: Non, mais admettons, t'habites dans un lotissement, tu sais, le pavillon d'à côté, il y a des gosses qui jouent dans le jardin. Qu'est-ce que tu veux faire, tu
4: vois? Bah, rien.
6: Tu sais, ça te casse les couilles, mais.
4: Ouais, je te demandais, ça fait longtemps que tu vis à côté de ces gens bizarres?
5: Ça fait trois ans que ça dure.
6: Et il est vieux?
4: Ah ouais.
5: Ouais, il a la retraite, quoi. Il a 65 ans, je crois.
6: Donc, il est super vieux. Non,
3: c'est dommage.
6: Ah, mais ouais, parce que j'allais dire, bon, il va peut-être, 65 ans.
3: C'est l'arme à gauche, parce que le mec se balade avec un fusil.
6: Ouais. Non, mais le mec, il est encore jeune, quoi.
4: Mais dès que tu t'es installé, il a commencé à faire de la merde, ou, enfin, ils ont, parce qu'apparemment, c'est
5: le pire, c'est que bon, on aurait pu compter sur sa bonne femme pour faire le bien, mais bon, sa bonne femme l'a aussi ravagé que lui, donc.
4: Ah oh, la vache, ils ont pas des enfants eux.
3: Ils sont bien trouvés.
5: Aussi, mais ils sont aussi ravagés donc.
4: Ah ouais, parce que tu vois, j'allais te dire peut-être qu'ils sont un peu plus équilibrés, bah t'aurais peut-être pu leur parler. Et ils font chier aussi les autres voisins ?
5: Non.
3: Ah, c'est que vous ?
4: Que vous.
5: Les locataires, en fait, ils ont fait fuir, en fait, ils essayent de faire fuir tous les locataires qui étaient avant nous. En fait, ils ont fait pareil, en fait, c'est des gens qui...
3: Et les mecs, ils ont craqué ou pas ?
5: Ouais, il y a les anciens locataires qui sont partis en dépression, etc. Hein.
6: Mais ils veulent qu'il y ait personne à côté de chez eux.
3: Mais il y a un chiffre qu'on avait donné dans le morning, c'était le nombre de gens qui ont déménagé à cause de leurs voisins. Je crois que c'était 15 ou 20%, je crois que c'est 15.
4: Ah, quand même.
6: Ah, moi, ça m'est arrivé. Hein.
3: Les gens qui ont déménagé à cause de leurs voisins, ouais.
6: Je crois que c'est énorme. C'est les pétitions contre moi, la répétition qui me cassait les couilles.
4: Ah, ouais, mais ça, on s'en souvient.
6: Moi, je me suis barré de cet appart à cause de ça. Hein. Non, mais à la limite, bon, dans le pire des cas, ouais, tu peux déménager, quoi. En fait, c'était pour ça que t'as eu la maison. Personne la voulait.
4: Ouais, mais t'en as parlé avec les proprios en leur expliquant ce qui se passe et tout ça.
3: Ah ouais, tu avais des voisins dingos, t'as dit.
4: Ouais.
5: Bah le problème, ouais, avec le bailleur, mais le bailleur il propose que des tables rondes, mais.
6: Ah, c'est quoi ? C'est une institution, quoi ? C'est pas un proprio individuel ?
5: Non, c'est un bailleur, c'est
4: Ouais, ouais,
6: ouais. Ils sont battus, quoi.
3: Mais c'est quoi une table ronde ? Une table ronde, c'est discuter avec le dingo.
5: Faire
3: une
5: médiation. Ouais, mais on a déjà tenté les médiations.
3: Mais.
5: Bah non, il vient pas. Il vient pas, ou alors il vient avec son. Alors. C'est très ancien, mais il débarque avec son caméscope.
3: Voilà.
5: Et en fait, il montre des images, en fait, de moi, de.
6: Il a pas le droit de
5: mes
6: filmer.
5: Enfants, ce qui m'énerve.
3: Mais tu sais, tu devrais le filmer, lui, quand il tire sur le chat, là. Il y a plusieurs qui nous ont dit ça, d'ailleurs, sur les messages. Il y a Mélie qui nous disait ça. Colaria également, qui nous disait la même chose. Vas-y, filme-le quand il tire sur tes chats ou qu'il insulte tes enfants.
4: Ah ouais, ça démontre quelque chose, tu vois.
5: Mais on peut rien faire.
3: Ouais.
6: Non mais sur le bailleur ils s'en bat les couilles. La réalité c'est et eux ils prennent le loyer. Tu sais les mecs ils ont leur bureau, je sais pas combien de milliers d'appartements en France. Tu veux vos problèmes de chats et de gosses qui gueulent. Les mecs ils sont carlucus quoi.
4: Pas impliqués, tu veux dire.
6: Non mais à la limite c'est un propriétaire, tu vois le mec. Non mais il y a un mec, la maison elle est à lui, tu vois il est emmerdé parce que les locataires ils changent constamment. Là les bailleurs ils sont, tu sais genre les trucs, les régies immobilières, les trucs comme ça, ils s'en battent les couilles, tu vois. Demain tu pars, il le louera à quelqu'un d'autre.
7: Exactement.
6: Au pire il est pas loué pendant six.
3: Eh ben bon courage au prochain, tiens.
6: Non mais au pire il est pas loué pendant 6 mois, tu sais, ils s'en battent la race.
3: Alors tiens, j'ai quasiment le même voisin, message de la sardine du 22.
6: En fait toi t'habites peut-être de l'autre côté de la rue.
3: Peut-être. Mais lui c'est avec un chien qui fait que gueuler dès qu'il est dehors.
6: Ah ça casse les couilles.
3: Louis, 18 ans, on a dû déménager car les voisins fumaient du bédo, ça sentait même quand on ouvrait la fenêtre, c'était insupportable. Ah bah si t'aimes pas le. Oui, puis t'as pas envie de sentir ce qui se passe dans la maison d'à côté, quoi.
6: Alors, dis full, tu en es où au fait de ton embrouille?
3: Ah ouais, je vous ai raconté,
6: avec, le mec qui disait que tu fumais, que ça sentait.
3: Alors, je sais pas quel est le voisin. Alors, c'est pas mes voisins sympas qui sont en face de l'ascenseur parce qu'ils sont cool.
6: Ouais, méfie-toi, parce que alors ça des fois, c'est le
3: faux. Mais
6: des fois, ça, c'est le faux truc. Les gens, ils font bien cool devant et puis par derrière, ils t'enculent bien comme genre. Il faut.
3: Donc, après, ils sont au fond du couloir, donc ça sent pas. Et puis, même d'ailleurs, dans le couloir, ça sent pas. J'ai demandé à des potes qui viennent chez moi. Je fais, quand tu viens chez moi, tu sens la cigarette? En plus, je fume à la fenêtre. J'aime pas fumer dedans.
6: Ouais, mais c'était du dessus. Ça, la fumée, elle monte. Chez nous, on a vu le problème à l'époque quand on fumait.
3: Ah, faut que je me renseigne, t'as raison. Mais moi, j'étais pas. Ah ouais, je crois qu'il m'a dit le gardien que c'était quelqu'un dans le couloir, là. Je lui ai demandé.
6: Ah, mais
3: gardien.
6: Lui, c'est pas. C'est à mon avis, c'est peut-être plus au-dessus. Parce qu'avec Cariole, quand on fumait des gros pétards.
3: Ouais, moi, c'est des.
6: Eh oui. Nous, en fait, pareil, on a un espèce de truc, tu sais, c'est une fenêtre qui donne, mais sur une mini cour. Mais le problème qu'il y a, ça fait effet cheminée. Et nous, on avait notre voisine du. Et on avait une voisine qui était.
3: Ah, c'est la voisine qui t'en fumait, ouais.
6: Non mais en fait nous elle nous connaissait, tu vois, elle avait notre âge. Et des fois elle nous envoyait des SMS, ouais vous êtes encore en train de fumer des pets. on disait pourquoi elle fait putain ouais ça sent jusqu'à chez moi. Et donc en fait on en fumait l'immeuble entier quoi.
7: Elle a le même problème.
6: Et on s'en rendait pas compte. Parce que nous on fumait pareil.
7: On fumait vers
6: la fenêtre. Ouais. On avait l'impression que ça s'évacuait en haut. Mais en fait ça passait devant les fenêtres de tout le monde et forcément ça.
7: Ah oui, forcément.
6: Les gens qui ont les fenêtres entrouvertes ça rentre chez eux.
4: Ah, moi j'ai eu la
7: même. Pareil.
4: Ouais.
7: Elle fume sur sa terrasse et t'as vu ça fume tous les étages du dessus. Carrément, ils ont fait une note avec écrit ouais. Je vous rappelle qu'il est interdit de fumer de la drogue. C'est interdit par la.
6: Bah, après, je peux dire que c'est du CBD. Hein.
3: Oui,
7: ouais, mais les voisins sont pas teubés, tu vois.
4: Ah non, mais moi j'ai eu pire chez mes grands-parents à l'époque.
3: Quand j'allais chier, les gens portaient plainte.
4: À Nice.
3: Ils croyaient qu'il y avait une station d'épuration.
4: Non, mais à Nice, on avait tu sais, des terrasses au même niveau. Et en fait, bah, je fumais, bien évidemment. Et en fait, au-dessus, c'était un flic. C'est un flic mais de la bague. Et qu'on connaissait parce que son fils avait le même âge que mon fils. Ouais, bah oui.
6: Bah, vous savez quoi, j'étais obligé de le pépon.
3: Oh.
4: Non, mais il était allé voir. Non, mais on s'entendait bien avec eux en plus. Il était allé voir mes grands-parents en disant oui, c'est pas bien.
3: Elle se drogue.
4: Ouais, elle se drogue.
3: Les grands-parents étaient. Oui, on le sait.
4: Oui, bah oui, ils savaient.
3: Ah, ils savaient.
4: Effectivement. Mais ça les foutait mal, quoi.
3: Et appelle la SPA. Moi, c'est Marina qui nous laissait un message. Mais elle a raison, Marina. Miguel aussi, il nous laissait un message.
6: Ah, à la limite, ça, c'est pas con.
3: Salut, Miguelito. C'est le premier qui nous envoie un message. Appelle la SPA. Miguelito du 31. Salut, Miguelito.
6: Alors, c'était pour le cannabis. J'ai l'impression que la fumée de cannabis est plus lourde et plus dense que la fumée de cigarette.
4: Ouais.
3: Pèse là.
6: Non, mais je fume plus. Moi,
4: non, mais c'est vrai.
6: Mais, non, mais ça fait des nuages plus compacts.
4: Ouais, tout à fait. Ouais.
3: Mais il y a un produit en plus.
6: Ouais, c'est peut-être ça, ouais.
3: Peut-être.
6: Bon, en tout cas, à mon avis, c'est plus les voisins du dessus.
3: On était sur les voisins de Pavel. Pavel, t'es dans le. T'as 31 ans, t'es dans le 59, t'es à Lille. T'as une maison et t'as un espèce de dingo avec sa femme.
6: Deux vieux.
3: Avec sa femme dingote. Bah, ils sont pas super vieux, ils ont 65 ans.
6: Oui, bah bon, c'est pas tout jeune non plus.
3: Donc en fait, le problème, c'est qu'il est à la retraite, donc. A priori, il a rien d'autre à foutre que de faire chier, t'insulter tes gosses.
4: Ouais, tirer sur ses chats.
3: Tirer sur tes chats.
4: Non, t'imagines ou pas?
3: Comment vous réagissez, tiens, par exemple, petit tour
6: d'équipe. Ça rase.
3: C'est Karim.
6: Ah, il tire sur mes chats, je le pèse. En
3: fait. Et il insulte ta fille qui a 2 ans. T'es le même âge que ta fille qui a 2 ans à Pavel, toi aussi. Hein.
5: C'est ça, tout à fait.
3: Donc, par exemple, il dit, il insulte.
6: Ah, je lui nique sa race, doublement.
3: Tu niques des races.
6: Ah ouais, je m'en bats les couilles, appelle les chefs.
4: Non, mais c'est toi qui vas être retrouvé dans la merde dans ces cas-là.
3: Elle a raison, Marie.
6: Je m'en bats les couilles, je l'aurais marbré.
3: Alors, là, je m'en bats les couilles.
6: Ah ouais,
3: tu vas dire ça au keuf.
6: Il comprendra.
3: Ah ouais.
6: Je suis sûr que le keuf, il me dira, ouais, t'as raison. Il me dira, t'es en tort parce que tu l'as frappé, nanani. Mais au fait, dans le fond, t'as raison, je te comprends, tu vois, mais. T'as pas le droit de le faire.
3: Tu vas te foutre dans la merde, c'est pas une bonne idée.
4: Non, mais ouais, moi je pense qu'il faut filmer et ensuite appeler les.
6: Ah, justement, il y a Adjudant Tifrice.
3: Salut, Adjudant Tifrice.
6: Lui, alors, il conseille lettre à la SPA avec film et photo des blessures. Bon, ici, blessure, il y a.
3: Ouais.
6: La SPA, pardon, a des inspecteurs qui peuvent saisir le procureur de la République avec constitution de partie civile, ce qui évite le classement sans suite. Tout est gratuit, pas besoin d'avocat.
3: Eh, tu peux faire ça, Pavel, c'est une bonne idée, ça.
4: Ah, bah ouais.
5: Ah, on peut faire ça, ouais.
3: Bon, les dingos voisins, tiens.
6: Tu veux pas déménager, sérieux?
3: Toi, tu déménagerais?
6: Ouais, au bout d'un moment.
3: Guigui, toi, tu vois tes voisins.
6: Si, t'as des procédures et tout.
3: T'as un chat, il tire sur ton chat avec un fusil à plomb. Comment tu réagis? Est-ce que t'es capable de, comme Karim, lui.
6: De niquer... le marbrer?
3: Non, lui, oui, le marbrer.
6: Il est là, mais, il tire sur sa foutre.
3: Également, lui niquer sa race.
6: Il est là, déjà, il tire sur sa foutre. Qu'est-ce que tu fais là?
8: Il y a un premier souci, c'est que si je vois ça, bon, le gars, il a quand même une arme dans les mains. Bon, alors même si c'est du plomb.
6: Ah, je lui mets dans le huc.
3: Tu réfléchis, ouais, t'as raison.
8: Ouais, déjà, tu te dis, bon, faut
3: trouver. Guigui, il est pas con, il réfléchit.
8: Non, mais tu vois, je me dis, bon, ok, le gars, il a quand même un truc un peu costaud, donc fais attention.
3: Oui.
8: Non, faut voir comment tu peux le désarmer, machin, bah, ça dépend de la situation.
6: Non, mais moi, j'ai une solution encore plus simple.
3: Moi, je le filme déjà. Bah,
4: première chose,
3: je le filme.
6: Bah, moi, première chose, c'est que mon chat, je le laisse plus sortir, quoi.
3: Ouais,
4: bah, mais ça, c'est compliqué.
8: Ah, oui, bah, oui, ça, ouais, ouais.
4: C'est compliqué.
6: Parce que là, après, si le mec.
8: Des filmés, toutes les embrouilles, ouais.
6: Parce que si le mec.
3: Attends, moi, je vais quelqu'un qui tire sur mes délits.
6: Parce que après, si le mec, il en a attiré chez toi, là, bon, là, ça devient plus grave, quoi.
4: Non, mais c'est comment entre vos jardins, là? Il y a un vrai mur ou c'est un truc.
5: Non, vous voyez? Non, c'est. En fait, c'est un vieux grillage. C'est un vieux grillage en. Je sais pas en fil barbelé, mais en vieux fil vert.
4: Bah, déjà, faudrait peut-être mettre un truc, tu vois, un peu plus fermé. Ça, t'es.
5: Ouais, bon, on l'avait fait avec ma femme, mais ça s'est envolé, et lui, bon.
4: Ça, c'est
5: en mis, mais en fait, lui, il les a mis juste au bord de juste au bord de sa terrasse.
6: Oui, mais de toute façon, les chats, si admettons, ils vont dans son.
4: Ah, bah, les chats, ouais, ça va, vous savez.
6: Ouais, les chats, s'ils vont sur son terrain, t'auras beau construire un mur de 2 mètres, ils passeront quand même.
3: Tiens, Cédric, si par exemple, t'as un voisin qui tire sur ton chat, tu réagis comment?
7: En gros, je mets une grosse patate dans sa gueule.
4: Ah, bah, c'était sûr.
7: Direct, gros.
6: Va chercher ton père, je vais le baiser devant toi.
7: Je vais lui apprendre le respect.
4: Tu pourrais.
3: Il va aimer ça, cette salope.
4: Et peut-être, tu peux mettre aussi, tu sais, des caméras colliées à tes chats. Parce que comme ça va filmer le truc, tu vois. Bah, ouais, t'es pas forcément toujours là.
6: Au bout d'un moment, ça devient invivable. Moi, je te dis, au final, moi, je déménage. Tu vois, entre les caméras, la plainte à la SPA,
4: le mur à refaire.
6: Ouais, tu vois,
5: si je peux raconter une anecdote.
3: Vas-y.
5: Quand ma fille, ma dernière fille, elle est née. Mmh. Avant de partir, on avait mis des caméras dans la maison à l'intérieur.
3: Ouais.
5: Et en fait, lui, on l'a cramé en train de. En gros, il tapait dans les tuyaux, en fait. Ouais. Et je pense que chez lui, il mettait des. Parce que bah, nous, les chaises avaient des couleurs anti-mouvement. Et je pense que chez lui, il a mis YouTube et en fait, il a mis aboiement de chien à fond.
4: Ah, pour énerver tes animaux.
5: Il a appelé la gendarmerie. la gendarmerie nous a appelé et j'ai dû rentrer à mon domicile alors que c'était la deuxième nuit avec après l'accouchement. Donc
3: ouais, tu vois, moi, t'imagines le dingo là.
6: Non mais tu vois, quand c'est on est là, moi, je vais faut partir.
3: Ah mais c'est pas toi qui va te barrer alors que c'est lui qui fait.
6: Mais non, mais qu'est-ce que tu veux faire, tu sais, c'est tous les trucs que vous dites, c'est très bien, mais
4: bah
6: ça va,
4: ouais.
6: ça va durer
4: 3 ans que c'est comme ça.
6: Ça va durer des mois et des mois.
3: Le
6: tu
3: mec
6: vois.
3: Est quand même allé chercher des aboiements de chiens sur YouTube.
4: Non, mais t'imagines.
6: Le mec, tu vas porter plainte, tu sais, t'as une chance sur deux que ça, si en soi pour les keufs, c'est horrible à dire. Bon, pour toi c'est invivable, mais pour les keufs c'est une affaire de merde. Il faut être réaliste.
3: Ah c'est pas normal.
6: Oui, non mais. Non mais c'est la réalité. Après,
4: non mais c'est vrai que c'est un bordel.
6: Faut pas se faire d'illusions. Moi j'ai un pote qui s'est fait taper un iPad. Tu sais, dans une boutique, il a été porté plainte. Le premier truc que lui a dit le keuf, il fait mais votre iPad, je vous dis direct, il y a pas une enquête qui va être éventuellement
8: diligentée ouais. Pour
6: ouais.
8: L'iPad,
6: ouais. Le keuf,
3: il a les caméras tout ça.
6: Non mais même avec les caméras,
3: il regarde même pas les caméras.
6: Non mais il a filé la vidéo. Le mec il a dit la seule chance qu'il... Déjà le keuf il a été clair et net. Il lui a dit bah l'iPad vous ne le reverrez pas. Et le deuxième truc il a dit éventuellement si le mec se fait choper pour un autre vol
8: et qu'on trouve chez lui l'iPad
6: vraiment, il dit ouais comptez pas dessus. Et il fait la réalité c'est qu'on va pas envoyer une équipe pour choper le mec.
4: Bah tu vois,
6: en plus mon pote il avait la localisation quasi
4: du mec du truc ouais. Et tu vois, mon ex-belle-mère, là, elle avait une maison à la campagne où j'allais souvent, là. Et en fait, le voisin, qui était un vieux pochetron d'ailleurs, est toujours là.
6: Il avait... C'était non, mais... mon pote.
4: Non, mais il avait installé des poules, mais tu sais, collées au mur où il y avait la piscine et tout ça, machin. Donc c'était un bordel sans nom. Et pendant 10 ans, les gendarmes, ils se sont déplacés et tout ça. Ils n'ont jamais pu faire quelque chose. Et vas-y. En plus, ils l'insultaient.
3: Vas-y, Pavel, vas-y.
5: Mais ce qui est terrible, c'est que j'ai deux procédures contre lui en justice actuellement, mais il ne comprend pas quoi. Parce qu'en fait, pour la faire simple, l'année dernière, au mois d'octobre, il m'a, en fait, devant chez moi, avec un. Lui et un petit jeune, ils m'ont tapé devant mon domicile, en fait.
3: Ah, ils t'ont frappé?
4: Hein?
5: Ouais. Et j'ai eu, j'ai des problèmes de genoux depuis 2 ans, et en fait, ils ont aggravé l'état de mon genou, j'ai une ITT de 12 jours.
3: Ah, t'as fait une ITT?
6: Ah, quand même, putain.
3: Ah, bah, peut-être que ça va se résoudre devant la justice. 12 jours.
5: Justement, je voulais poser la question, est-ce que. Y a pas des gens qui ont déjà parce que moi j'aimerais demander une mesure d'éloignement, mais je sais que c'est vachement compliqué.
3: Non, mais ça peut marcher, le vieux dont je te parlais, l'espèce de dingo là qui faisait chier tout le quartier, il faisait chier tout le quartier, il mettait du verre, tu vois, on parlait des animaux, il mettait du verre par terre. On en a parlé la semaine dernière, il y a 15 jours dans le morning et dans la radio libre, il mettait du verre par terre pour que les animaux des gens du village se blessent dans un tout petit village. Il disait aux gosses, il insultait les gosses, il faisait des gestes obscènes en montant des doigts aux gosses, insultait les meufs. Qu'est-ce qu'il faisait d'autre comme saloperie? Il disait que le Père Noël n'existait pas quand il voyait les enfants dans la rue.
4: Ah oui, c'est vrai, ouais, il y avait ça.
3: C'est une espèce de dingo. Ah, lui, il a eu une mesure d'éloignement, il n'a plus le droit d'entrer dans le village. Donc
6: ouais,
3: peut-être que t'auras ça, toi.
6: Moi, je veux pas te foutre en bade, mais t'auras rien de tout ça.
3: Ah, s'il l'a tapé, il était tapé.
6: Non, mais t'auras rien, c'est une réalité.
3: Bon,
6: Et si le mec, il a aucun antécédent, la réalité, c'est qu'aujourd'hui, il y a un mec, Difoul, il vient de péter la gueule dans la rue. Le mec, il a.
3: Déjà, il aurait bien du courage.
6: Oui, bah, et bon, admettons que ça arrive. Non, mais je te souhaite pas. Là, c'est pour prendre un exemple. Le mec, il a aucun antécédent, le mec n'aura rien. C'est peut-être dur. Il veut un rappel à la loi. Ouais. À la loi, c'est peut-être dur à entendre, mais c'est la réalité.
3: Même alors, s'il abîme mon beau visage.
8: Ça dépend à quel point il a frappé du
6: fou. Non mais, admettons. Non mais il a frappé, Oui, s'il le laisse comme mort, ok. Oui, bah, admettons, il lui met 2 pains pour lui voler son téléphone. Le mec, le mec n'a aucun antécédent.
3: Déjà, il va se faire déchiqueter par Medellin.
6: Oui, non mais.
4: Oui, ça y est.
6: Medellin. Le mec, la réalité, c'est que demain, il l'arrête. Le mec, il aura rien, quoi. Il aura un rappel à la loi.
3: Bon, si vous venez d'arriver, on est avec Pavel. Pavel, t'as 31 ans, t'es à Lille. T'as deux petites filles, une de 6 ans, une de 4 ans. Le problème, c'est pas les petites filles. Le problème, c'est pas ta chérie avec tous les.
4: C'est les dingos.
3: À ce niveau-là, tout se passe bien. C'est le problème, c'est les voisins, ils sont deux. Le mec, qui est quand même pire que la meuf. Mais la meuf qui est assez attaquée, ils ont 65 ans. À la retraite. Donc ils insultent tes enfants, ils ont déjà tiré sur tes chats avec un fusil à plomb.
4: Ouais, et tu dis que ça va pas aller mieux parce que les enfants ils sont pareils. Ouais.
3: Et tu nous as raconté, en plus, si on l'a appris il y a un instant, qu'il t'avait déjà tapé dessus, il t'avait attendu avec quelqu'un, t'étais en procès, avec lui.
5: Je pense vraiment qu'il est fou parce que.
3: Ah oui, je pense qu'il y a un problème.
5: En fait, il y avait eu 2 plaintes contre lui et là il est passé il y a 15 jours au tribunal de police, il a été condamné à une amende de 600 balles il doit me donner.
3: Ah, il a déjà été condamné.
5: 150 balles, et en sortant du tribunal, à peine dans le couloir, il a regardé ma femme, il a regardé moi, et il nous a fait direct des menaces de mort.
3: Non mais lui, il va avoir un problème. Je pense que tu peux l'avoir à l'usure, hein, Le Yeuf. Tout le monde n'est pas d'accord dans l'équipe, vous nous dites ce que vous en pensez. Ouais. Vous avez des voisins chelous.
6: Je suis assez, malheureusement pour toi, je suis, et en plus de ça, Mucus d'Or, il a raison. Le mec, il est locataire, comme toi, le vieux.
5: Ouais, en plus, il a.
6: Non, mais il est locataire, le mec, ou les
5: propriétaires? Ouais, il est locataire, ouais.
6: Ouais,
4: il est locataire.
6: Et en plus de ça, la réalité, c'est en France, pour sortir quelqu'un d'un appart, beaucoup.
4: Ouais, mais même s'il fait pas chier les voisins, là, aux alentours, tu peux peut-être essayer de leur parler et de leur dire, on se met tous ensemble. Aux voisins, tu sais, pour virer le.
6: Oui, bah, c'est un beau courage. Je crois que les gens, ils vont se mouiller s'ils sont pas emmerdés.
3: Ouais, ils se sont dit, je suis pas emmerdé par le vieux dingo.
6: Ouais, mais ouais. Ouais, alors, ce genre de solidarité,
4: tu crois pas trop.
3: Essaye.
6: Oui, ça coûte rien d'essayer, mais bon.
3: Ça coûte rien. Il y a Blade qui nous envoie un autre message, c'est mon voisin, il envoyait les crocs de son chien dans notre jardin, crevait les ballons de foot des enfants et a même essayé d'empoisonner le potager de mes parents. Ouais, là on est dans de la. Mais bon, après il y a une loi.
4: C'est dingue.
6: Ouais, mais juste regarde, après, au final, il a pris que 6, entre guillemets, que 600 euros.
3: Ah oui, c'est rien. Ouais.
6: Ouais,
3: c'est... Là, mais bon, après il y a une loi.
4: C'est dingue.
6: Ouais, mais juste regarde, après, au final, il a pris que 6, entre guillemets, que 600 euros.
3: Ah oui, c'est rien. Ouais,
6: ouais, c'est pas ça qui va calmer le mec.

0: direct.
1: Et ouais, je suis du
0: salut Benoît, prêtre. Tu vas nous raconter.
1: Salut,
0: toi.
1: Bonsoir.
0: Toi aussi, t'as un voisin, un voisin un peu difficile à vivre, Benoît.
1: Ouais.
0: Tu
1: ouais.
0: vas nous raconter. Et Freddy également, peut-être avec une solution, qui a un voisin qui pose quelques petits soucis. Bon, Benoît, ouais. Donc raconte-nous, qu'est-ce qui s'est passé avec tes voisins, toi.
1: Ouais, bonsoir.
0: Bonsoir Benoît, de Brest. Ah,
1: c'est ça. Bref, du coup, ouais, je voulais parler ouais d'un de mes voisins, moi, que j'avais, qui était au-dessus de chez moi. On était dans une maison, en fait, sur 3 étages, donc j'étais au milieu. Et en gros, moi, j'avais celui du dessus, c'était un père célibataire, mais avec 2 enfants. Ouais. Et ce gars-là, en gros, bah, ouais, les enfants, le dimanche matin, à 8h du matin, ils descendaient les escaliers, mais en roller, quoi.
2: En roller, ouais.
1: Ah, c'est génial, ouais. Quand tu bosses le samedi, enfin pas la nuit, mais en gros tu bossais tout le samedi.
0: C'est sympa.
3: T'étais quoi, locataire ou propriétaire, toi?
1: Non, j'étais locataire, moi.
0: T'es locataire.
3: Parce que moi, je suis propriétaire.
0: T'es propriétaire.
3: Je suis propriétaire, monsieur. Quoi, la banque est encore propriétaire
4: d'un bon conduire.
2: Pas totalement.
3: T'es sous crédit, bon, t'es propriétaire, mais pas encore totalement.
2: On est d'accord.
3: Ah non, mais moi, tu sais que. Moi, en étant propriétaire, là, dans mon immeuble, il y a un mec qui fait ça, mais je pense qu'il le fait une fois, pas deux. Parce qu'en fait, les travaux, c'est moi qui les paye.
1: Qu'est-ce que tu vas faire contre des gosses, quoi?
3: Ah, mais je m'en branle. L'autre, il fait ce qu'il veut. Sinon, le gosse, je pense que c'est moi qui me retrouve au commissariat, parce que je pense que j'en tartin.
1: Ouais, c'est vrai que j'étais pas loin. Hein.
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3: Avec les chats, les gosses et compagnie. Mmh.
1: Traquer, c'est ça en fait. Il faut se barrer, quoi.
3: Pavel, je pense que ça va se terminer, que tu vas te barrer parce que tu vas en avoir plein de.
0: Qu'est-ce que vous faites? Tiens, on va faire un tour. Donc Romano, toi, tu te barres, tiens.
3: Non, mais je le fais pas de gaieté de cœur, hein, mais c'est que.
4: Non, mais t'as raison.
3: Pour avoir
0: Karine,
3: vécu.
0: Tu te barres aussi.
3: Ouais, pour avoir barrer, vécu ça, là, quand le mec il faisait des pétitions non-stop contre moi, là. Bah, au bout d'un moment, en fait, ça te gave, tu vois.
2: Ouais, tu passes pas 5 ans à te battre.
3: Ouais, t'as même plus envie de te battre ou quoi. C'est que tu vas-y, tu te dis, ouais, vas-y,
0: Marie, tu te barres.
3: Je me casse, en fait.
2: Bah, je peux comprendre, mais après, tu vois.
0: Ta maison, tu quittes ton appart.
2: Non, mais dans ta situation, là, tu vois, si les parents sont cons aussi, parce que s'ils comprennent pas que ça fait du bruit, par exemple.
0: Ah, tu parles de Benoît, mais on parle, moi, je suis sur Pavel, moi.
2: Ouais, non, mais là, je parle de Benoît.
0: Benoît, il s'est déjà barré, lui, donc.
1: On n'est pas ça. Il n'entendait pas, lui. Lui, ses enfants, il se barre, il est content. Ça lui fait une pause, quoi.
3: Non, mais puis il y a des gens, c'est des gros cons, il faut le dire.
0: Non, mais Didier, voilà, tu fais quoi? Tu te barres de ton appart, ouais, de ta vrai. Maison?
4: Ah, franchement, ça me ferait chier de partir.
0: Ah, moi aussi, ça me ferait chier.
4: Parce que si je suis bien chez moi, j'aime bien mon appart et tout.
2: Ouais, mais
4: au final, t'es pas bien, tu ne seras plus bien.
3: Bah ouais, peut-être
4: aussi. Bah, c'est ça le truc, tu seras pas bien au final.
3: Mais bon, vraiment, c'est le dernier recours.
0: Ah, moi aussi, bah vraiment, quoi.
2: Ah, ouais,
0: moi, je pense qu'avant de me barrer, je ferais chier, par contre.
3: Ah, moi aussi,
0: non, mais chez toi. Ah, moi je pars pas de chez moi.
4: T'as pas tout de suite quand même. Hein. Ouais. Moi j'essaierai de.
3: Ah, dernier recours comme t'as dit.
0: Moi je ferais comme toi Pavel.
4: C'est invivable.
0: Tu portes plainte, t'as raison.
4: Ouais, j'essaie de le faire craquer avant. T'as vu.
0: Et toi Cédric?
4: Ah, j'essaie de le faire craquer, mais.
0: Il devait être toujours à la morte le keuf ou pas?
4: Ah non, ça c'est fini, ça c'est tranquille.
3: Non, mais ils sont déménagés.
4: Non, ils sont pas encore déménagés.
3: Ah,
4: ils devaient déménager, mais non. Ils devaient vendre leur appart, finalement ils l'ont pas vendu, c'est un bordel l'histoire. Mais ils sont devenus cool.
0: Qu'est-ce que. Oui, il y en a qui se barraient. Alors, il y en a qui sont très violents. Marwan qui nous dit moi, s'il tire sur mon chat, je lui tire dessus. Alors, on évite tous les trucs de violence, mais je peux comprendre, ça te rend ouf. Un mec qui tire sur ton chat, même qui insulte tes enfants, ça te rend ouf.
2: Mais c'est la totale.
0: Il faut faire appel à une association de défense animale. Ça fait-le, Pavel, tu l'as pas fait, les animaux.
2: Ouais, on avait vu.
0: Genre, SPA, 30 millions d'amis.
4: Faut le faire, ouais.
0: Fais-le, ça. Filme le.
7: Ça
0: peut être une super solution. Parce que déjà, il était violent contre toi. Deuxièmement, il a un fusil. Peut-être qu'il a pas de port d'armes ou je sais pas. Hein. Et puis, même si t'as un port d'armes, tu tires pas sur des. Tu tires pas sur n'importe quoi.
2: Ah, ouais.
0: Après, c'est maltraitance animale. Et sinon, bah, tu mets le son à fond. Bah, il va. Ouais, mais tu vas te faire chier toi aussi. Et puis, t'as pas envie de faire chier tous les autres voisins, quoi.
3: Ouais, parce que le problème, si tu vas mettre le son à fond, c'est toi qui vas.
0: Protection animale, faut aller.
3: Tu vas te mettre mal avec les autres voisins. Donc,
2: bah ouais, mais même tes enfants, ils vont pas dormir et tout.
3: Oui, puis bon, t'as peut-être pas envie d'écouter du son à 3h du matin pour faire chier le mec d'à côté, quoi. T'as peut-être simplement envie de dormir et d'être chez toi, peinard.

0: C'est une bonne idée.
1: Et on parlait de maltraitance animale, mais il n'y a pas un truc pour les gens qui maltraitent les enfants?
2: Ah si, il doit y avoir des trucs.
1: C'est-à-dire qu'il insultait, il insultait les services sociaux.
3: Ah non, c'est toi, parce que c'est tes enfants.
4: Il a porté plainte.
1: Ouais, porté plainte, ouais. Écoute,
5: il a pas mal. Ils peuvent rien faire.
1: Ouais, ils peuvent rien faire. Bon, écoute, tiens, essaie de tenir le choc quand même, Pavel, parce qu'il a une condamnation. Fais le truc de la SPA, la protection animale de 30 millions d'amis.
0: Ouais, ça coûte rien, pas en plus.
1: Donc fais-le, parce que les animaux, on n'a pas le droit de tirer sur les animaux.
0: Bah bien sûr.
1: Domestiques ou pas d'ailleurs. Et puis déménager, il y en a pas mal qui disent déménage, parce que c'est un truc sans fin. J'ai eu le même problème avec les voisins. Ça a duré de 2017 jusqu'en 2022. Au bout d'un moment, j'ai craqué. On est tellement heureux dans notre nouvel appartement. C'est Zenzi qui nous envoie un message. Salut à toi, Zenzi.
0: Ah, mais je comprends, il a raison, Romano. C'est-à-dire que quand tu rentres chez toi, t'as besoin d'être dans ton cocon.
3: Non, mais moi, je suis d'accord sur le fait de. Tu vois, ça casse les couilles de se barrer.
1: Ah.
3: Mais moi, je suis assez pessimiste sur le fait que, tu vois, le mec, il a pris 600 balles, tu vois.
0: Ouais, si ça fait 3 ans qu'il te casse les couilles. Hein.
3: Tu sais, et puis il y a des gens, en fait, c'est des cons jusqu'au bout, en fait. C'est-à-dire que le mec, il va peut-être aller 4 fois au tribunal. Et le mec, il continuera de te faire chier parce que c'est un vieux débile.
0: Ouais, qu'il a que ça à foutre.
3: Et oui, en plus, tu vois, il y a des gens, ils comprennent pas. Regarde.
0: Non, mais je suis assez d'accord.
3: Il y a des gens, des fois, ils vont une fois en prison et ils y retournent 15 fois dans leur vie parce qu'ils ont toujours pas compris qu'il fallait arrêter de faire de la merde.
1: Bonjour Médeline. D'ailleurs, elle a dit bonjour Médeline, elle est contente, elle défend les animaux.
3: Ouais, ouais, non, mais. Mais après, dans un sens, t'as raison, hein, tu vois, de. Mais.
1: Écoute, bon courage, Pavel.
3: Ça me ferait fatiguer, quoi.
1: Tiens-nous au courant, Pavel, mais moi, je serais dans ton cas particulier à toi. Moi, je lâche pas l'affaire, moi.
5: Pas de souci.
1: Donc, bon courage à ta chérie, bon courage à tes enfants. T'en passes deux petites.
5: Dédicace ou pas?
1: Et tu peux faire une dédicace, vas-y, vas-y.
5: Alors, je fais une dédicace à mon cousin Balouzé qui m'écoute.
1: Salut, Balouzé. Oui.
5: Et évidemment, à ma femme avec qui je suis marié depuis un an. Et puis. Évidemment, mes deux petites filles qui dorment.
0: Et ben, on embrasse ces deux petites. Et à tes animaux.
1: Et j'espère que ça va bien que tu vas trouver une solution.
3: Bah, je te le souhaite aussi. Hein.
1: Que la justice trouvera une solution pour toi. Tiens-nous au courant et appelle les associations animales. Elles sont au taquet là-dessus. Elles ont raison d'ailleurs. Bisous à toi. Salut, salut, Pavel. On t'envoie ton t-shirt Skyrock à la maison. Bisous. Benoît, pareil. On t'envoie ça à la maison à Brest.
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7: Vous allez retrouver les familles du double appel dans moins de 15 minutes. 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Il s'appelle Théo. Il habite dans le 91. Il est Tom. Il habite dans le 91. Il est harcelé par une dingue, par une hystérique. Ça fait 20 ans qu'elle lui court après. C'est une histoire de ouf. Il va tout vous raconter juste après les taux. Maintenant, avec Pineapple dans la spéciale de Difool.

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1: T'es là, Tom?
2: Ouais, je suis là, ça va?
1: Salut, Tom.
3: Bah, écoute, salut.
1: Ça va super, Tom. Sois le bienvenu sur Sky. T'as 21 ans et t'es dans le 91.
2: C'est ça.
1: Bah, bienvenue à toi. C'est toi qui n'arrives pas à te débarrasser de quelqu'un?
2: Ouais, ça fait pratiquement 4 ans là. Ça...
1: 4 ans?
4: Ah, quand même. Ah ouais, 4
1: ans. Wow. Donc t'as 21 ans depuis l'âge de 17 ans, t'as quelqu'un qui te colle au bas. C'est quoi? C'est un mec, une meuf, c'est qui?
2: Non, c'est une meuf, mais. Ouais, c'est trop une galère.
1: Mais c'est une meuf, c'est une... 4 ans. C'est une ex-meuf, c'est, qui... c'est quoi?
2: Non, en fait, c'est la. Une ancienne meilleure pote d'une de mes ex.
1: Une ancienne meilleure pote d'une de tes ex.
3: Mais okay, tu veux figé. Quoi? Ah ouais, parce que j'ai.
1: Et ben elle voulait. Elle veut sortir avec toi?
2: Ouais, elle veut me gérer, mais moi je veux pas.
3: Et depuis 4 ans, elle te chine?
2: Eh ouais, depuis 4 ans, à chaque fois. Dis-toi, Marie, que je l'ai même bloqué. Elle a créé un deuxième compte pour venir me parler. Là, elle parle sur son deuxième compte. Et elle est folle.
3: Non, mais c'est une tarée.
1: Est-ce que tu lui as déjà fait comprendre que t'étais pas intéressé?
2: Bah, il y a eu. Une fois, j'ai été honnête avec elle. Je lui ai dit français. Je lui ai dit non, mais au bout d'un moment, je veux pas de toi.
1: Ah oui, arrête, clair.
2: Si tu veux, on reste pas. Et voilà. Et là, elle revient à la charge.
3: Non, mais ça fait flipper ces gens-là.
1: Et l'autre, elle te lâche. Enfin bon, c'est pas non plus la fin du monde. Mais c'est juste un peu. Enfin, genre, un peu
4: relou.
1: Un peu relou.
2: C'est hyper malsain, en fait.
1: Ou même très relou.
4: Non, mais en plus, je pense qu'elle est grave imbaisable.
2: Exactement.
4: Non, mais
2: le chef, il a tout dit.
4: Non, mais sinon, en 4 ans, au pire des cas, tu te dévoues, quoi. Si la meuf, elle est potable, tu te dis, vas-y, je vais la niquer au moins une fois, quoi.
3: Non, mais même au-delà
4: mais 4
3: du
4: ans,
3: physique...
4: pour vraiment pas réussir à la baiser pendant 4 ans, c'est vraiment que la meuf, elle doit être
1: imbaisable.
4: Gratinée.
1: Donc tu penses qu'elle n'est pas potable, mais qu'elle est
4: imbaisable. Ah, elle est impinable, je pense.
1: Impinable.
2: Non, mais Romano, pour te donner un ordre d'idée, elle aime des games de CRS, quoi.
1: Ok.
4: Non mais effectivement,
1: on salue les femmes CRS qui nous écoutent.
4: Non mais c'est vrai que c'est pas super féminin.
1: C'est
4: quoi.
1: Tom qui l'a dit, hein, je dis à tout le monde.
3: Et non mais au-delà du physique, une meuf pendant 4 ans qui te charge comme ça, alors tu lui dis non, qui tu la bloques, elle se fait un nouveau compte et elle continue. Déjà, moi je me dis que c'est une.
1: Après moi, ça m'arrive tous les étés. Moi j'ai une meuf qui veut me serrer, elle a son mec. Tous les étés, elle repart à la charge et tous les étés il se passe absolument rien.
3: Ouais. Bon, c'est après, pas... elle te laisse des messages et tout, non?
1: Oui, pendant l'année, elle m'envoie des messages, tout ça, savoir comment ça va, etc.
3: Et tu l'as jamais bloqué?
1: Non.
3: Bah, non, tu lui non, dis. Non. Enfin, je sais pas, déjà, c'est bizarre, elle est avec son mec et elle te touche, elle t'a. Je sais pas.
1: Ouais, mais son mec, parfois, son mec, il est là, il regarde et.
4: Il touche du full aussi.
1: Il touche également.
3: C'est un bordel.
4: Un tub,
1: non, mais
4: c'est
1: tout. Non, mais le gars, il est sympa, il se rend compte de rien, mais.
3: Putain, mais c'est chiant.
4: Mais le gars, c'est ton pote à la base?
1: C'est pas. Ouais, c'est quelqu'un. Ouais, c'est un mec que j'aime bien, ouais, un poteau, ouais.
4: Mais moi, je dirais.
1: C'est pas un ami, quoi. C'est un.
2: Il est gentil, prête.
1: Ouais, il est sympa.
4: Non, mais il est gentil, il touche ta. Petit foule.
1: Non, parfois, je suis gêné pour lui.
3: Bah ouais.
1: Mais bon, au final, je m'en fous.
4: Non, mais il est un peu con-con, non, lui.
1: Non, il est gentil.
4: Non, mais ouais, non, mais gentil con-con.
1: Non, mais.
4: Non, mais c'est-à-dire que sa meuf, elle est en train de draguer un autre mec devant lui, il dit rien. Excuse-moi, le mec, c'est qu'il est con-con. Ou alors il se fait changer.
3: Ah oui.
4: Non, mais ça m'est déjà arrivé.
1: Être harcelé sexuellement par une femme.
4: Bah ouais, ça m'est déjà arrivé.
1: Ouais, Tom.
2: Surtout qu'en plus, c'est pas méchant contre elle, mais elle est là, elle me raconte ses problèmes. Oui, tu sais pas ce que j'ai vécu, tout ça. Enfin, au bout d'un moment.
3: Mais il ne répond pas.
2: Faut arrêter de faire pitié. Enfin, moi, je vais être clair.
4: Ouais, ça fait
2: 2 ans que j'ai personne. Au bout d'un moment, enfin, je m'en porte pas plus mal. Genre, faut arrêter de dire. Faut arrêter de vouloir à tout prix se mettre en couple parce que faire comme ses potes ou bien parce qu'il y a un vide dans sa vie, quoi. Au bout d'un
1: non,
2: moment,
1: mais après, elle peut avoir envie de faire ce qu'elle veut. Le problème, c'est que toi, t'as pas envie de le faire avec elle.
3: Non, mais elle insiste. Oui, voilà,
4: mais tu lui as déjà dit sèchement, voire méchamment, que tu ne voulais pas d'elle et que ses problèmes de merde, t'en avais rien à branler.
2: Il y a deux ans, j'avais dit.
4: Non, mais je suis pas partisan de faire du mal aux gens, tu vois, mais au bout d'un moment, quand les gens ils comprennent pas.
3: Non, mais après, si tu dis ça et que tu lui réponds derrière avec ses problèmes, etc., tu vois, forcément, ça l'alimente.
2: Ouais. Mais en fait, c'est que j'aime pas trop bloquer.
1: Non, mais
2: les
1: d'un
2: gens,
1: côté, une meuf qui.
2: C'est
1: une meuf de ta bande de potes, en fait, c'est ça, hein?
2: Non, même pas. En fait,
1: vous êtes même pas. Mais tu...
2: En fait, c'était une ex que j'avais rencontrée sur les réseaux. J'avais été la voir dans le 85 ou le 44, je me rappelle plus. Enfin, c'était à côté.
1: Et elle, c'est la copine de l'ex, c'est ça?
2: Ouais, c'est
1: et
2: ça.
1: Quand, et, en fait, et vous voyez quand alors?
2: Bah avec mon ex du coup qu'ils avaient été voir en Loire-Atlantique. En gros, on s'était connus sur les réseaux. Un mois après, on s'était vus. Mmh. Et ça, l'histoire avait pas duré plus de 6 mois. En fait, après on s'était embrouillé fortement avec la meuf et tout ça. Et c'est là que sa pote elle est arrivée une DM.
1: D'accord, mais aujourd'hui, comment ça se fait que tu la vois encore?
2: Et je la vois plus en fait. Là, c'est par message.
1: Ah, c'est elle juste des messages. Ah ouais, d'accord.
3: Ouais,
1: c'est déjà un truc positif, c'est-à-dire que tu la vois pas en vrai.
2: Ouais.
1: ce qui est quand même pas mal. C'est, ouais, t'as, c'est pas le boulet, t'as pas le boulet en reel en face de toi. C'est vrai que tu as été harcelé par de nombreuses femmes.
0: Non, pas par de nombreuses femmes, je t'ai dit.
1: Ça ne m'étonnerait pas.
0: Il y a une meuf qui m'avait cassé les couilles. En fait, on était sortis ensemble.
1: Ouais.
0: Et puis, je sais plus, elle m'avait saoulé. Je voulais plus être avec elle. Et elle m'a
1: tu lui avais acheté plein de cadeaux
0: Non, même pas.
1: Ah, parce que ça aurait pu être ça. Hein.
0: Ah, non.
3: Mais c'est quoi, elle insistait tout le temps. Elle voulait revenir et tout ça.
0: Ouais, vous voulez revenir,
4: elle m'a envoyé... Ah, achète-moi mon nouveau Chanel.
0: Elle m'a envoyé plein de messages.
4: Ah, achète pas mon nouveau Louis Vuitton.
0: Mais non, rien à voir.
1: Ma nouvelle tablette,
0: elle est où? Rien à voir. Non, elle m'attendait devant la radio, elle m'attendait dans le parking de la radio. Elle faisait flipper la meuf.
3: Non, mais tu vois, ça fait flipper.
1: Ah, c'est l'autre qui faisait flipper, qui avait trois dents.
0: Non, elle avait pas trois dents, elle.
1: Elle a pas trois dents.
4: Non, mais je vois, là, qu'elle était en plus, elle était mignonne.
0: Non, elle était mignonne, mais c'était une casse-couille, quoi.
4: Mais j'avais vu un peu qu'elle était timbrée, parce qu'on avait passé une soirée ensemble.
1: Et pourquoi t'avais
4: bah, non, mais ouais. Je dirais pas pourquoi, parce que c'est pas très glorieux, on va dire.
1: D'accord,
4: ouais, c'est un peu. Non, mais je dirais, ouais, parce que je sais pas, elle était.
0: Elle était gentille, mais à partir
4: du moment où. Non, mais elle avait des fois, elle avait des réflexions cheloues, tu vois.
3: Non, mais puis même si t'as quelqu'un qui t'attend devant ton taf, dans le parking, ou je ne sais quoi, alors que tu lui as dit, bah non, c'est terminé, déjà, tu te
4: oui, dis qu'elle a un problème. Oui, non, mais là, tu dis qu'elle a un pétocasse,
3: ouais. Quoi. C'est pas
0: grave. J'ai changé de numéro à cause d'elle, putain, c'était un truc de ouf.
1: Bon, vous nous laissez vos numéros, toi t'as carrément changé de numéro. Et Romano, il t'est arrivé la même chose?
4: Bah moi, ça m'arrive. Tous les soirs, il y a un mec que je retrouve en face de moi de 21h à minuit, qui ensuite descend avec mon parking et parfois me suit en voiture.
3: Oh, bon, aller chier chez toi.
4: Jusqu'à vers chez moi. Et il m'appelle également la journée. Le mec me lâche jamais. Quoi.
3: Il appelle ta meuf aussi.
4: Il appelle ma meuf aussi.
0: Ouais, et ce mec-là, tu l'appelles tous les soirs aussi.
4: Non, pas tous les soirs.
0: Si, la nuit, tu l'appelles tous les soirs.
4: Ouais, parce que tu m'excites.
0: Ah, bah voilà.
4: On finit l'émission.
0: Finalement, faudrait savoir.
4: J'ai envie de me terminer solo dans ma voiture en rentrant.
0: Ouais, bien sûr. Bon.
4: J'aimerais pas quand même me masturber devant tout le monde dans le studio.
1: Oui, allez, témoignage pour toi, on fera venir d'équipe aussi, si ça vous est déjà arrivé, vous aussi. Nebra, t'es là?
5: Ouais, ça va l'équipe ou quoi?
1: Ça va, Nebra, bienvenue.
4: Coucou,
1: sur Sky.
4: Salut, Nebra.
1: Donc t'es dans le 7-8. Alors Nebra, ouais, tu voulais réagir par rapport à Tom. Alors Tom, il y a une meuf qui te lâche pas depuis 4 ans.
5: Ouais, c'est ça.
1: Donc c'est sur les réseaux, hein. Enfin sur les réseaux. Elle est loin, elle habite dans le 44 ou le 85, tu nous as dit.
5: Non, elle habite vers Rouen, en fait, elle est là-bas en vacances.
1: D'accord, ouais, donc elle est normande.
3: C'est pas à côté de chez toi.
1: Fais gaffe, Rouen, c'est pas à côté de chez toi, mais t'es quand même dans le 91, on n'est pas très très très loin.
5: Ah ouais. Je vais me cacher dans la forêt.
1: Ouais, donc tu sais pas comment t'en débarrasser, tu lui as fait comprendre, tu lui as dit.
3: Alors, ouais. Tu l'as même bloqué, tout ça, elle a refait des comptes pour parler, en fait, elle insiste de fou, en fait.
4: Ouais, c'est une relou, quoi, en gros.
1: Pour résumer, c'est vrai, c'est une
3: relou. Bah ouais.
1: Alors, comment
5: et
1: tu.
5: Et Romano, tout à l'heure, j'ai dit elle avait une dégaine de CRS. C'est pour ça que j'ai dit elle était vilaine.
4: Oui, non, mais on s'en souvient.
1: Oui, non, c'est l'anti-responsabilité de vos propos, Romano et Tom. C'est pas
4: là, c'est plus Tom que moi. Hein. Comme dans la merde, donc.
3: Ouais,
4: tu te démerdes.
3: Ah, t'as vu, il lâche le truc, c'était pour rigoler.
1: Moi, je vous laisse entrer.
4: Non, moi, j'ai juste dit qu'il était impinable.
3: Moi, qu'elle était dingue.
1: Et qu'elle était même pas potable, t'avais dit.
4: Ah, ouais, non, ouais.
5: Oui, c'est ça.
1: Bon, Nebra, tu voulais dire quoi par rapport à l'histoire de Tom là?
5: Bah moi je pense que j'ai un record difficile à battre. Moi j'ai une meuf qui ça fait 20 ans elle est sur les côtes.
4: 20 ans,
1: t'as quel âge Nebra?
0: Il bat encore,
5: j'ai 40 ans.
1: Putain, 40 ans. Donc la moitié, elle t'aura fait chier la moitié de ta vie.
5: Bah en gros c'est un peu comme Cédric avec Romano en fait, c'est une érotomane.
1: Érotomane, c'est ça.
4: T'as vu, c'est horrible. Hein.
5: C'est affreux. Ouais. C'est...
0: Attends, tu m'imagines même pas.
4: Bah, moi ça fait quasiment la même durée que j'y repense.
5: Ouais, c'est bien, tu vois, je sais ce que c'est. Ouais.
1: Ah bah ouais.
5: Et du coup, en fait, moi, si tu veux, en fait, ça a été. Moi, je vivais je suis dans le 7-8, mais quand j'étais plus jeune, je vivais du côté Nice, tu vois, c'est la région d'où je suis d'origine. En fait, j'ai rencontré Nana par le biais d'un groupe d'amis, on était. Mmh. Ça a été un plan cul de 1 an, 2 ans, tu vois, à intervalles réguliers, c'était pas tout le temps, mais voilà, c'était un plan cul. Et en fait, cette meuf-là, à partir de ce moment-là, elle était obsédée par le fait de. Il faut qu'on finisse notre vie ensemble. Je sais qu'on est destiné à être ensemble, etc., etc.
1: Oh là là là.
5: Aujourd'hui, elle est mariée, elle a 3 gosses. Je lui donne plus l'heure depuis des années. On vit plus dans la même région. Je l'ai pas revue depuis 20 piges. Et en fait, si tu veux, il y a des fois, elle va pas m'envoyer de message. Je l'ai bloqué une première fois, une deuxième fois.
1: Ah, t'as fait comme Tom, tu l'as bloqué. Mais elle fait quoi? Elle a recréé un compte?
5: Elle a toujours trouvé le moyen de me joindre par d'autres biais. Et en fait, ce qui se passait, c'est qu'elle me harcelait pas à proprement parler. C'est-à-dire que des fois, elle laissait des temps de 1 an ou 2 ans où j'avais plus de nouvelles. Donc, je me disais, c'est bon, elle a lâché l'affaire.
1: Bah oui, là, t'es content, tu te disais, je suis.
5: Voilà. Et d'un coup, elle revenait pendant une semaine. Je me faisais harceler à coup de est-ce que t'as pas vu des heures miroirs? Je sais qu'on est fait pour être ensemble. On va finir notre vie ensemble.
3: Wow, tu vois, t'as pas eu peur.
5: Des trucs comme ça, tu vois.
3: Bah, moi, ça me ferait flipper, ça.
1: Bon, après, elle est sur les réseaux. Tu vois, si tu la vois tous les jours, ouais, c'est vrai que ça peut être flippant, mais là, elle est loin, quoi.
5: Bah, si ça avait été vraiment, vraiment récurrent, j'aurais déjà déposé plainte depuis longtemps, tu vois. Pour être honnête, mais c'est juste que, bah, il y a des fois, je te dis, pendant deux ans, un an, j'ai plus de nouvelles, puis elle revient à la charge.
4: Putain, tu peux t'essayer la de retour.
5: C'est ça. Des trucs vraiment, tu sais, ouais, j'ai rêvé de toi, je sais qu'on fera notre vie ensemble, tu veux pas me répondre, et je lui réponds pas, tu vois, je lui réponds pas.
4: Non, mais t'as raison, et, je pense que, en fait, le problème qu'il y a.
1: Moi, je répondrai jamais, moi.
4: Non, mais si tu lui réponds, comme on dit, tu remets une pièce dans la machine.
0: Ouais, t'alimentes le
3: truc. Mais d'accord, mais à un moment donné, est-ce que tu lui as parlé clairement en lui disant, mais meuf, lâche l'affaire?
5: Au tout début, quand elle a commencé, c'est-à-dire les premières années où moi j'ai quitté la région Côte d'Azur pour m'installer à Paris et qu'elle a commencé à me dire, et je lui ai dit en plus, parce qu'elle me contactait pendant qu'elle était enceinte de son troisième gosse, elle était avec son mec, tu vois, et je lui disais, écoute, je lui disais, ça sert à rien, jamais de notre vie on fera quelque chose ensemble, c'est mort, moi j'ai ma vie, t'as des enfants, plus je me mettrai pas avec une nana qui a des enfants, t'en as trois, tu vas sur ton troisième, t'as un mari, laisse tomber, tu vois, donc je suis passé par plusieurs étapes, je suis passé par l'étape gentille, je suis passé par l'étape lâche-moi, tu me casses les couilles, je suis passé par l'étape, je te bloque.
4: Je pense qu'il n'y a rien à faire. C'est une cinglade.
1: Il n'y a rien à faire. Non, c'est vrai, porter plainte. Tu y as pensé.
5: Ça
1: va un peu loin pour.
4: Non, mais le truc qu'il y a, c'est qu'en
1: pour
4: plus,
1: une meuf sur les réseaux. Quoi.
4: Et puis le problème, c'est que tu, du coup, par la force des choses, tu seras encore en contact avec elle parce que vous allez vous retrouver au tribunal.
3: Ouais, c'est ça. Quoi.
5: Et là, tu vois, par exemple, j'ai pas eu de nouvelles pendant peut-être 8 mois. Mmh. Elle m'a renvoyé des messages vers la période de Noël. J'ai pas répondu. Tu sais, elle m'a envoyé genre peut-être 5-6 messages en mode. Ouais, je pense à toi, tu veux pas qu'on s'appelle pour qu'on discute,
1: non,
5: et pareil, après c'était des trucs de toute façon, je sais que t'es le bon, je sais qu'on finira notre vie ensemble, tu sais, c'est que des trucs comme ça. Et là, j'ai plus de nouvelles depuis, tu vois.
1: Bon, ben c'est une bonne nouvelle, donc ça s'est arrêté depuis 3 mois. J'espère que ça va durer.
5: Oui, mais tu vois, là, ça va être mon anniversaire bientôt, j'aurai peut-être un message, tu vois, après elle va peut-être lâcher l'affaire.
1: En fait, elle te gâche la vie tous les bons moments, c'est ton anniversaire, tu te dis, oh, c'est mon anniversaire, l'autre elle va, et après tu penses celle qui revient à la charge.
4: Tu sais, hein. Ouais. C'est horrible ce que je vais dire, mais tu seras tranquille quand elle sera morte.
1: Ben voilà.
3: Ah non,
4: c'est les extrêmes.
1: Voilà, Tom, la solution, on l'a trouvée. Attends qu'elle décède.
4: Mais non, mais. Tu sais, il y a des gens, il a jamais l'affaire. Jamais.
5: Et des fois, en plus.
4: T'imagines, 20 ans. T'as quel âge?
5: Des fois, elle m'a envoyé des messages en me disant. Ah, j'ai compris, je t'embêterai plus et tout, tu vois. Et en fait, vas-y, 6 mois plus tard, ça va avoir de l'autre.
4: Ah, mais tu vois, ça fait la moitié de ta vie qu'elle te fait chier, quoi.
1: Donc, toi, oui, t'as 40 ans, ça fait 20 ans qu'elle te fait chier. Tom, tu as 21 ans. Eh bien, voilà ce qui t'attend.
5: Eh ben, bonne
1: chance. T'es content, Tom?
0: Non. T'es rassuré?
4: Tom, il est livide.
1: Non, mais ce que tu fais, tu l'auras à l'usure, tu lui réponds jamais.
4: Ah bah tu vois, ça fait quand même 20 ans.
1: Oui, pour des bras, c'est vrai que c'est
3: ouais,
1: pas ça.
3: Ouais, pour des bras.
5: Ouais,
3: pour
5: c'est long.
1: Non mais tu t'en branles quand t'envoies n'importe quel message, tu les regardes même pas.
3: Tu les réponds plus et puis salut. Hein.
1: Ouais.
5: Ouais.
1: Bah, qu'est-ce que tu veux faire d'autre? Tu vas pas porter plainte?
5: Non, non, mais c'est sûr, faut la bloquer. Enfin, je vais arrêter de répondre.
4: Porter plainte, tu sais.
1: Oui, oui.
4: C'est ouais.
1: Qui est cinglé, quoi.
4: Non mais qui vont faire quoi, tu sais, ils vont lui interdire d'envoyer des messages. La meuf au pire des cas, elle continuera d'en envoyer tellement elle est cinglée.
1: Oui, c'est ça.
4: Mais ouais, je pense que malheureusement, je te dis, tu seras peinard. Là, quand elle aura cassé sa pipe.
1: Et voilà. Eh bien, croisons les doigts. Non, je rigole. Plaisante. Bon, on te remercie, Debra, du témoignage. Bah, t'es cool, Debra, tu reviens quand tu veux. On t'envoie ton t-shirt Skyrock dans le 7-8.
5: À Karim aussi.
1: Karim, t'as un bisou.
4: De Debra. Bon,
5: Debra. Merci, Samy, de m'avoir pris aussi.
0: Eh bien, avec plaisir, t'inquiète, quand tu veux.
1: Tom, bon courage.
3: Ah ouais, putain.
5: Merci.
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0: Avec une story bien étrange en préparation, on va filer du côté de la Défense dans le 92. Ils s'appellent Daniel et Alex, ils ont 16 et 17 ans. Et sur les réseaux sociaux, il y a quelqu'un de très bizarre qui leur envoie des messages. Ils se demandent un petit peu comment réagir. Vous allez découvrir cette histoire. On retrouvera Noah également de Limoges qui a trompé sa meuf alors qu'il était complètement chachu. Il était complètement éclaté. Il va tout vous raconter, mais juste avant, on y va dans la spéciale de Difool pour les familles du double appel.
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1: En espérant que les Français sont en pleine forme.
3: Ah ouais?
1: Numéro que vous envoyez, les gens que vous aimez bien, vous nous laissez tout ça, les prénoms, tout ça, et on en appelle.
9: Allô?
1: Allô?
9: Allô? Oui, allô? Allô?
10: J'ai pas entendu, excuse-moi.
1: Allô? Mesdames,
9: je vous fais allô, soyez polis,
1: ben oui.
9: C'est pourquoi.
10: T'es avec ton copain, là?
9: Non, il n'est pas là. D'abord, je ne vous permets pas de me tutoyer, ouais. Vous ne me connaissez pas. Ouais. Mais parce que j'ai rien compris, j'entendais rien, j'ai entendu la voix d'une dame, allô, allô, allô. Moi, je disais allô, puis personne ne me répondait, alors je ne vous connais pas. Allô. Quand vous serez plus poli, je vous répondrai. Allô. Moi, je veux rien du tout, on vient de m'appeler en numéro secret. Allô.
8: Allô? Oui, allô? Oui, allô? Ben, je vous réponds, allô? Ben, moi, j'ai pas appelé. C'est vous qui m'avez. Enfin, c'est vous.
11: Ah non, je vois, vous ai pas appelé.
8: Ah oui. Non,
11: c'est
8: ton
11: numéro secret en plus.
8: Je viens d'avoir un appel, on m'a bientôt insulté, on m'a tutoyé, on ne me connaît pas. Oui, ben je vous parle.
1: Oui.
11: Ah. Allô?
8: Je vous parle.
11: Vous êtes... Oui, mais madame, attendez, vous vous trompez de numéro parce que j'ai eu personne.
8: Je n'ai appelé la personne.
11: Ah. J'ai simplement dit, je ne comprends pas ce qu'on me dit parce qu'on m'a toujours dit allô. Et c'est quelqu'un qui m'a appelé. Moi, j'ai appelé
8: allô,
11: personne.
8: Allô? C'est pas moi. Ça n'est pas moi.
11: J'ai oui, eu mais comment ça se fait que ce.
8: Ah, mais j'en sais rien. Il doit y avoir quelqu'un sur notre ligne, madame.
11: Allô, ben, ma peut-être, faute. Mais moi, je.
8: Oui, et c'est quelqu'un qui bientôt m'insulte. Alors ça va bien, hein.
11: Allô. Bon, bah écoutez, moi je sais pas qui c'est.
8: Alors écoutez bien, il y a un homme qui parle là.
11: Ah, j'entendais deux voix, alors je ne comprends rien. Il y a une double ligne.
8: Ah ben moi non plus, je comprends pas.
11: Moi non plus.
8: Moi non plus.
11: Oui.
8: Oui.
11: Allô.
8: Allô. Oui.
12: T'es pas un travesti.
8: Mmh. Oh, écoute, arrêtez vos bêtises, hein. Mais qui êtes-vous?
11: Oui. Oui. Qu'est-ce que c'est de ça? Bon, ah, écoutez, on raccroche parce que là,
8: allô, on est plusieurs sur la ligne.
1: Il y a un homme en plus.
8: Oh, je crois qu'on est plusieurs sur la
1: ben
8: ligne,
1: oui,
8: hein.
1: On est plusieurs sur
8: oui,
1: la ligne.
8: Oui. Bon, ben moi je raccroche, les gens.
1: Non,
8: mais j'ai pas à te poser. Est-ce que je te pose des questions? Mais qu'est-ce que ça veut dire? Ça, c'est quoi, c'est lire? Depuis tout à l'heure, j'ai des appels bizarres.
1: Bizarre.
12: Ah ouais, je suis à poil, là.
8: Connard. Qu'est-ce que ça veut dire?
1: Ben, c'est qui, il est tout nu.
8: Comment?
1: Il est tout nu.
12: Oui.
8: Je sais pas, c'est trop drôle. Viens, écoutez, il est con. Je sais pas, il y a quelqu'un qui est complètement con qui raconte des conneries. Viens, écoute.
12: Écoute. Ouais, j'ai une bonne bite surtout, hein.
13: Gros con.
8: Oh, n'importe quoi. Et ferme ta gueule, les gros cons.
13: Petite bite.
1: Je
12: suis en train de me masturber, là.
8: Allô? Allô?
11: Oui, allô?
8: Oui?
12: Ouais. Vous avez envie de vous m'assurer un petit peu, non?
14: Qui est à l'appareil?
11: C'est vous qui appelez. Vous devez savoir.
14: Non, madame, je n'appelle pas. Moi, je reçois un appel d'une voix que je ne connais pas.
11: Bah, écoutez, c'est mon téléphone qui a sonné. C'est vous qui appelez. Au revoir.
1: Attendez, madame.
14: Attendez, madame, s'il vous plaît. Il se passe quelque chose que je ne comprends pas.
15: Oui, effectivement, il y a un problème sur la ligne, monsieur. Allô?
14: Oui, bah, je cherche à comprendre le problème.
15: Ah bah écoutez, moi je sais pas, je suis installé dans mon salon, tranquillement, et le téléphone
14: oui, ça
15: seul,
14: j'en doute pas, mais...
15: Je décroche.
14: Moi c'est pareil. Donc il se passe quelqu'un qui essaie de m'appeler et qui vous appelle en même temps. Je ne vois que ça comme explication.
15: Ah, je sais pas, le trifouiller sur les lignes, monsieur.
11: Hein. Moi je ne peux pas savoir qui m'appelle, c'est écrit secret sur le téléphone.
14: Ah, oui, exact. Et je ne peux pas rappeler, effectivement, il n'y a pas de numéro.
1: Mais c'est secret sur tous les téléphones.
11: Il
1: y a quoi écrit sur votre téléphone?
11: Attendez, c'est pas
1: madame.
11: De rappeler.
12: Allô?
1: Allô?
14: Oui,
1: allô?
14: J'entends, allô? J'écoute, oui.
15: Oui, je suis toujours là, monsieur. Hein.
14: Oui, bah écoutez, pas tous en même temps, parce que c'est compliqué d'analyser.
15: Non, parce que moi, si vous comprenez bien, j'étais en train de me caresser la vulve. Allô?
14: Oui, bon, écoutez, ici, vous êtes à Maubeuge.
15: Ah ben moi, j'ai les doigts dans ma vulve.
14: Comment?
15: J'ai les doigts dans ma vulve.
14: Oui.
12: Bonjour. Vous êtes dans...
11: Je suis en train de masturber, là.
15: J'ai l'impression que ça commence un peu à t'exciter.
8: Je crois que vous êtes un peu fou, on n'appelle pas à cette heure-là.
15: Mais madame, j'ai les doigts dans ma vulve.
1: Donc, elle n'a pas pu appeler.
15: C'est pas moi, je suis innocente.
1: Bah oui, si tu as les doigts dans la vulve. Tu peux pas appeler. Allô?
12: Allô?
1: Allô, allô, il y a quelqu'un?
12: Allô? Allô? Allô? Allô? Allô? Allô?
8: Oui?
1: Allô, ma gueule?
15: Comment ça va?
16: J'ai approché, Marie.
15: Allô?
17: Bonsoir, oui. Ça va, bébé?
15: C'est Marie?
16: C'est tout, il y a d'avoir 4 personnes en même temps sur la ligne.
15: Ah, c'est le mec.
1: Ouais, il est toujours là, ouais.
16: Non.
15: Allô, Marie?
16: Bah non.
15: Mais c'est qui?
16: Qui vous appelez?
15: Ah ben, j'aurais voulu parler à ton mari. Allô?
16: Oui. Bon, écoutez, monsieur, je comprends pas. Hein.
15: Oui, allô?
16: Oui, ben je comprends pas.
15: Oui, ben moi j'ai tous mes doigts dans ma vulve.
16: Oui, ben écoutez, ça suffit comme ça.
15: Ben écoutez, si on a encore plus le droit de se caresser comme on veut. Hein.
1: Ça c'est vraiment dingue, ça quand même.
16: C'est sûr, bon, ben, merci, au revoir, monsieur.
15: Allez, caresse-toi.
16: Oui.
15: Caresse-toi le sexe.
16: C'est qui?
15: Ah pardon, c'est Pamela l'appareil.
13: Non, c'est pas, vous êtes trompé d'erreur.
15: Non, mais tu n'as pas envie de te caresser le sexe.
0: Ouais, t'es trompé d'erreur.
13: Oui.
1: Ah, tu veux, elle veut.
0: Je t'ai trompé d'erreur, toi.
15: Allô?
13: Qu'est-ce que c'est que ce bazar-là? N'importe quoi.
15: Oh, vas-y, viens, on se caresse mutuellement. On se frotte nos vulves.
1: C'est une femme,
15: je crois.
1: Oh, merde.
15: Dis-moi ce qu'il en reste.
3: Ah ouais?
0: Qui bâtard.
1: C'est très bon. Ah ouais, c'est une femme. Ah d'accord. Okay. Ah
15: non, vous êtes trompé d'erreur, en tout cas.
1: Ouais. Bon, en tout cas, on s'est trompé d'erreur. Ouais, vous avez bien noté, c'est la phrase du jour.
3: C'est original.
1: Bon, merci à vous tous déjà qui nous avez filé les numéros.
13: Finalement, la gendarmerie et la police du numéro indiqué.
1: Ok, quelque chose à rajouter. On parle comme un robot. Très bien. On a affaire à une intelligence artificielle. Non, une intelligence tout court.
0: Ni intelligence artificielle.
1: Non, ni artificielle, ni tout court.
0: Surtout pas intelligence, grand chose.
1: Au revoir, madame.
14: À bientôt.
1: À bientôt.
15: Fin de la transmission.
1: Bonjour tout le monde.
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18: La grande spéciale de Difool avec dans moins d'une demi-heure maintenant le clash de la drague. 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Deux stories en prépa, donc Noah de Limoges qui a trompé sa meuf alors qu'il était complètement chachu, complètement bourré. Et Daniel et Alex de la Défense qui se font draguer par une mystérieuse inconnue sur Instagram. 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Le son qui du son à écouter dans la spéciale RN Boy. Tout de suite avec elle, vous l'êtes.
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1: Bonsoir à toi, Noah.
2: Bonsoir à l'équipe.
1: Bonsoir. Coucou.
3: Bienvenue. Salut, Noah.
1: Bienvenue sur Skyrock, Noah. T'as 18 ans, toi, Noah, c'est ça?
2: C'est ça.
1: T'es au bahut ou t'as fini le bahut, toi?
2: Non, je suis en CAP.
1: En CAP, tu fais un CAP quoi?
2: Conducteur d'engins dans le TP.
1: Tu vas conduire des engins. Des gros engins, Marie, elle les conduit très bien, les gros engins.
4: Ah bah bien sûr,
3: c'est clair. Elle sait bien les manœuvrer.
4: Ils n'ont pas besoin de moi.
1: Elle te fait des manœuvres de ouf, des trucs de dingue sur les gros engins. Alors, qu'est-ce qui t'arrive, Noah? Explique-nous pourquoi tu nous appelles, toi.
2: Alors, je vous explique. En gros, c'est parce que je suis resté 2 ans avec une fille.
1: Ouais.
2: Et j'ai tout gâché en espace d'une soirée.
1: Bravo. Alors, deux ans, mais d'une histoire d'amour où il n'y avait pas eu d'accro, fallait peut-être les petites embrouilles de couple, mais bon, gentillette. Mais pendant 2 ans, tout s'est super bien passé avec elle.
2: Tout s'est super bien passé, on était les plus heureux, et à cause d'une soirée, j'ai tout merdé.
1: Tu l'avais rencontré, le début de l'histoire, là, tu l'avais rencontré où, comment ça s'était passé au début entre vous deux là?
2: On s'est rencontré à une soirée au Moulinassou, ça s'appelle, c'est Limoges, soirée.
1: Ok.
2: Le feeling est bien passé, j'ai ajouté sur les réseaux. Mm-hmm. On a commencé à parler, à se voir. Ensuite, on s'est embrassé pour la première fois.
1: Ouais.
2: Et après, on a lancé le couple.
1: Hein. Bon, t'avais quel âge? T'avais 18 ans T'avais 16 ans à l'époque?
2: J'avais 16 ans à l'époque, ouais.
1: 16 ans à l'époque, ok. Donc là,
4: t'intéressais avec elle, t'as dit?
1: 2 ans.
4: 2 ans.
1: Et donc là, la rupture, enfin, le partage en couilles, la soirée, c'est tout récent?
2: Ouais, c'est tout récent.
1: T'es quand?
2: Il y a un mois et demi.
1: Alors, qu'est-ce qui s'est passé lors de soirée? Pourquoi c'est parti
4: qu'est-ce
1: en couilles? Lors d'une soirée, on nous dit tromperie. Les Ivo là sur la piste Skyrock, les Ivo qui nous dit il a fait cocu, il était bourré. Qu'est-ce qui s'est passé?
2: Non, j'ai pas fait cocu, ça a fallu, mais j'ai réussi à me raisonner. Mais je me suis ressaisi.
1: Bien. Et c'est passé quoi? Pourquoi c'est parti en couille?
2: Parce que j'ai embrassé une fille en boîte à cause de l'école, j'avais bu une bouteille d'Absolute.
1: Vodka.
4: Ah putain.
2: Exactement.
1: C'est tout.
2: Et
1: une bouteille.
4: Ah non mais t'es fait.
2: Deux bouteilles.
4: Ah,
3: t'aurais eu un bon score toi aussi.
1: Seulement.
4: Ah vache.
2: Et elle était à côté. Alors ça lui a pas plu. Ce qui est compréhensible.
1: Ah parce qu'elle était dans la boîte en plus.
2: Ouais, c'était une boîte avec deux côtés. Il y avait un mur au milieu et elle était de l'autre côté. Et moi je suis arrivé du côté gauche.
1: D'accord. Mais t'étais bien fait ou c'est le genre de truc que t'aurais pas fait si t'étais pas bourré?
2: Ah non, j'aurais pas fait si j'étais pas bourré.
1: Est-ce que vous pardonneriez? Tiens, une petite question que je vous pose, à vous qui nous écoutez, à vous dans l'équipe aussi. C'est un petit truc comme ça, donc c'est juste un bisou, hein, c'est pas aller plus loin.
2: Non, c'est pas aller plus loin.
1: Pas aller plus loin. Est-ce que y a l'alcool, donc elle est bourrée, ou il est bourré, donc votre meuf est bourrée, les gars, ou votre mec est bourré. Vous apprenez ça, ou vous voyez ça, mais elle t'a vu faire?
2: Ouais, elle m'a vu faire.
1: Ouais. Elle t'a vu faire.
4: Ouais, mais ça aide toi aussi.
1: Ouais. Non, mais tu vois, déjà, le fait qu'elle t'ait vu, le fait que. Ça veut dire que tu ne l'avais pas fait cacher. Donc ça veut vraiment dire que t'étais bourré, que tu te rendrais plus compte de rien, quoi.
3: Ah, ah mais sur ouais, le coup, t'es quand même sacrément con.
1: Donc quelques. Et ça, c'est un autre sujet, on y reviendra après.
3: Non, mais je suis désolé, tu sais. Faut être sacrément con, tu vois. Ah, ouais. Ta meuf, elle est là, tu vas galocher l'autre meuf.
4: Ah, bah ça, c'est clair que c'est
3: et
4: pas
3: et après, tu te plains d'avoir des emmerdes, mais bon, tu te jettes un peu dans la gueule du loup, quoi.
5: T'as un peu cherché, ouais.
3: Ouais, là, t'as quand même carrément cherché, ouais.
1: Non, mais vous comprenez ce que je veux dire?
2: C'est vrai, je suis d'accord avec toi.
4: Mais je comprends ce que tu veux dire.
3: Genre, l'alcool, c'est circonstance atténuante.
1: C'est pas exactement. Oui, un peu, mais c'est pas exactement ça. C'est le. Tu vois,
3: ouais, elle va se faire enculer quand
1: elle aurait pas été. Non, mais elle aurait pas été à la soirée. Vous nous direz ce que vous en pensez. On a déjà une idée sur ce que tu vas nous dire, Romano. Mais bon, ouais, elle aurait pas été dans la soirée. Tu l'aurais fait dans son dos, en scred. Et là, en plus, tu le fais devant elle. Ça veut vraiment dire que t'es complètement bourré, que tu fais n'importe quoi.
2: Ouais,
1: tu fais n'importe quoi.
4: Ouais, je comprends ton idée, ouais. Mais
1: donc, est-ce que c'est une excuse pour vous? Alors, commençons, Romano, tu as pris la parole. Commençons par toi. Qu'est-ce que tu en dis?
3: Ah non, mais moi, elle va se faire remettre. Moi, c'est terminé.
1: Par qui?
3: Bah, elle va se remettre par qui elle veut, mais.
5: Mais plus par toi.
3: En tout cas, ce sera plus par moi.
4: Mais voilà.
3: Non, mais en plus, déjà.
1: Toi, elle est complètement faite.
3: Ah ouais, mais je m'en fous. Bah,
1: elle,
3: à un moment donné, tu sais pas boire, tu bois pas.
1: Elle sait que t'es là et.
3: Ouais, mais je m'en bats les couilles. Mais,
1: et que tu la vois.
3: Non, mais c'est à la limite encore pire, parce que si t'es avec des amis, en fait, auprès de tes amis, tu te fais humilier publiquement.
4: C'est-à-dire
3: ta meuf, elle est en train de galocher un autre mec, et t'as tes potes à côté qui sont là, ta meuf, elle est en train de se faire soulever par un autre mec.
4: C'est ça.
3: Non, mais c'est pas possible.
1: Elle était avec des.
3: C'est terminé. Terminé.
1: Il y avait des gens que vous connaissiez, j'imagine, dans la soirée, Noah?
2: Ah bah oui, on avait tout notre groupe, on était une dizaine, une quinzaine.
3: Ah. Moi, c'était pas possible, next.
1: Et c'était quoi la réaction des autres, d'ailleurs, quand ils t'ont vu rouler une pelle à cette meuf?
2: Ah bah les autres, ils sont venus vers moi, ils m'ont ressaisi, enfin, ils m'ont écarté.
1: Ouais, et donc ça s'est arrêté, c'est pas allé plus loin.
2: Ouais, ça s'est arrêté, après on est rentré.
4: Tu t'en souviens, toi, de ce moment-là où t'étais en.
2: Non, je m'en souviens plus.
1: Ah, t'as oublié? Ah, t'as fait reset, c'est les autres qui t'ont raconté. Il y a quelqu'un qui t'a filmé ou pas du tout?
2: Si, si, j'ai vu des vidéos.
1: Ah ouais, ouais, d'accord. Alors,
3: ah, c'est bien, il y a des vidéos souvenirs
1: elle,
3: en plus.
1: Elle était mignonne, la meuf, elle était comment? Oui, vidéo.
2: Ah non, elle était dégueulasse, un ton.
1: Et là, il s'est passé quoi, Noah?
2: Après, si.
1: Après?
2: Elle est partie de son côté.
1: Ouais.
2: Bah, moi, j'étais elle... incapable d'aller la voir.
1: Oui, tu sais, puisque.
3: Là, t'as sauté, t'étais bourré comme un con.
1: Ouais, t'étais complètement fait, toi.
2: Ah ouais, moi, j'étais
3: comme
2: arraché,
3: une petite pelle.
2: Ouais. J'étais dans un autre monde. Et j'ai essayé d'aller la voir, mais bon, ça n'a pas porté ses fruits.
1: Mais c'est-à-dire qu'elle t'a dit c'est fini entre nous?
2: Ah non, non, elle était tellement dans le mic, elle pleurait et tout.
1: Elle était très.
2: Elle pouvait même pas pu me parler.
4: Ah, elle était choquée.
1: Plus, bah, oui.
3: Avec vos conneries, vous avez gâché la soirée de tout le monde. Entre toi qui est ivre mort et l'autre qui chiale comme une madeleine. Franchement, les gens avec qui vous êtes sortis, ils sont pas prêts de refaire une soirée avec vous.
4: Non, mais t'as raison.
3: La soirée bourbier, là.
4: Ah, ça, c'est insupportable. Les... Ah, putain.
3: Là, t'as envie d'aller t'amuser, l'autre est là.
4: Ça te défonce ta soirée.
3: T'es là, mais tu mourrais. Ouais, c'est vrai.
4: C'est vrai, t'as raison.
1: Et aujourd'hui, alors, vous en êtes où?
2: On se reparle.
1: Ouais, mais vous sortez plus ensemble depuis. C'est quoi, il y a un mois, t'as dit un mois et demi, non? C'est quoi?
2: Ouais, un mois et demi.
1: Un mois et demi.
2: On se reparle, mais elle est toujours pas prête à pardonner. Mais depuis, je suis plus ressorti en boîte, j'ai plus refait une soirée, j'ai plus touché une goutte d'alcool.
1: Mais vous reparlez, mais vous vous dites quoi? Vous envisagez la suite de l'histoire ou l'histoire, elle est morte?
2: On prend le temps.
1: D'accord, mais c'est elle qui te dit, on prend le temps.
4: Là, un mois et demi, quand même, je sais pas si elle devait
5: pardonner.
4: Voilà,
5: tu prends vraiment le temps, là, ouais.
4: Ouais.
1: Alors, vous en pensez quoi, tiens? Est-ce que vous pourriez pardonner? Message qui arrive, il y a Jen qui nous dit, c'est impardonnable, ça. Ah, vous êtes plutôt dans le truc impardonnable. Neptunia qui nous dit, pour moi, je pourrais pardonner, mais il y aurait quand même une discussion, quoi qu'il en soit. Je la pardonnerai jamais, elle a cap à boire. Nono, 24 ans, qui nous envoie un message. M37, lui, pourrait pardonner. Faut juste...
3: Gentil.
1: Oui, faut juste lui faire comprendre que ça t'a servi de leçon et que tu recommenceras jamais. Joe du 59, moi je pardonnerai pas. Imagine qu'elle sorte sans moi, qu'est-ce qu'elle va faire? Elle va se faire sauter. Ah oui, il y a ça aussi qui revient.
4: Tu vois, c'est ça, c'est ce que je disais.
1: Jamais je pardonne pour Florian, jamais de la vie pour Laura du 42. Salut à toi Laura. Jonathan qui est avec nous là, qui est avec nous en direct. Ça va Jonathan?
6: Ça va,
1: donc t'es deux. Bon, Jonathan, tu voulais réagir par rapport au bourré, parce que tout à l'heure on a une histoire, si vous l'avez loupé, c'est une connerie d'amour, hein. c'est Noah qui nous a appelé tout à l'heure, et qui nous racontait, il était complètement bourré, il avait un trou noir, et pendant ce trou noir, il a embrassé une meuf sur la bouche, mais pas une pelle, hein. Et sa meuf était dans la boîte à Noah.
4: Ouais, donc elle a vu,
1: les potes ont vu.
4: Lui, il s'en souvient pas.
1: Et donc, on a parlé des conneries qu'on avait fait quand on était bourré, qu'on ne ferait pas quand on n'est pas bourré. Et toi, Jonathan, il t'est arrivé quoi alors?
6: Ouais, moi, il m'est arrivé une histoire un peu pareille que lui, qui ressemble un petit peu, tu vois. On était en soirée chez un pote à moi, on était tout un groupe de potes et tout. Mmh. Et on était complètement tous cabanés. Il y avait des meufs et tout, il y avait des meufs des potes et tout ça. Mmh. Et donc le mec chez qui on était, donc mon pote, tu sais, il avait un grand manoir privé, tu vois, et on avait toute une aile du manoir, ouais. Et l'autre, elle était fermée, et on avait tout l'aile gauche.
1: Mais ça, c'est super d'avoir une maison à soi tout seul. Moi, j'avais un pote, il avait une maison avec une piscine, on s'est fait des teufs là-bas, c'était super cool.
4: Ah bah ouais, tu squattes dans ces cas-là.
1: Les parents étaient pas là, il y avait personne autour, t'avais pas de voisins et tout, c'était génial.
6: Ah bah, on avait un poteau qui avait ça, et un autre poteau qui avait le manoir, et souvent on allait chez le manoir, parce qu'il y avait plus de chambres pour dormir et tout, c'était plus simple, tu vois.
1: Ouais, c'est cool, ouais, en plus c'est les chambres pour dormir. Donc je me rappelle, il y a donc la piscine, on vomissait dans la piscine, c'est génial.
4: Oh, super, ouais, bah, super. Putain, ils devaient être contents les ramps le lendemain, c'est horrible.
1: Oh, on nettoyait.
3: Enfin, il y a le robot qui nettoie.
1: Ouais, le robot, il bouffe tout.
3: Il y avait des robots à ton époque?
1: Ouais, il y a un robot qui bouffait la gerbe.
3: Elle était un bon dans le manoir.
1: Ah hein ouais.
3: Y'a pas un mec qui a mangé gerbe?
1: Ah non, y'a pas un mec.
3: Un mange gerbe,
4: c'est quoi ça?
3: Elle a mangé la gerbe.
1: Ah, tu veux dire une bonne? Non, on était entre nous là. Et donc, qu'est-ce qui s'est passé dans le manoir, Jonathan?
6: Et donc, il y avait un pote à moi, donc sa meuf, c'était ma meilleure amie, tu vois. Mm-hmm. Et ce qui s'est passé, c'est que ce mec-là, on était potes, mais pas vraiment trop proches, quoi. C'était. Mm-hmm. Voilà. Et donc ce mec-là, il était défoncé, il va se coucher dans les premiers avec un frérot à moi, ils vont dormir ensemble et tout ça. Mmh. Et donc sa meuf, elle va le voir et tout, lui dit ouais, bah moi je vais dormir où, ça était vers la fin de soirée, quoi, tu vois. Et arrivé là, son mec, il lui dit ouais, bah moi je dors avec mon poteau, dormir où tu veux dans la maison, il y a plein de chambres, débrouille-toi, quoi. Il l'envoie chez, quoi. Bon, de là, moi, je monte en haut dans la chambre, une des chambres, une grande chambre, il y avait plusieurs à dormir dedans et tout. Je monte à l'étage et tout ça. Et la meuf de mon pote, donc ma meilleure amie, elle monte et elle me dit « Ouais, je peux dormir avec toi ». Je dis « Bah, vas-y, pas de souci et tout ». Et voilà, ce qui est arrivé, arriva, quoi. On était défoncés tous les deux et j'ai baisé la meuf de mon pote.
3: Oh là là là. Ah, enculé. Connard.
1: Mais t'en avais conscience ou t'étais tellement loin
6: non,
1: que...
6: Non, j'en avais conscience parce que bah, ça faisait déjà plusieurs fois par message et tout ça. On était assez proches et tout ça. Et je me suis dit, un jour ou l'autre, il y en a un ou deux qui va craquer. Et puis bah là, voilà,
1: l'alcool, c'était...
6: Il était loin de nous.
3: Mais tu te rends compte que l'alcool, c'est... Connard.
1: L'alcool, ça a été la bonne excuse, en fait, Jonathan.
6: C'est ça, mais tu sais qu'après, ça s'est su et tout. Hein. Après, ça a foutu le bordel.
1: Mais qui l'a dit
4: tu m'étonnes que ça fout le bordel.
1: Et qui c'est qui l'a dit
6: j'ai jamais su. Un mec de la soirée, je sais pas, ils ont dû nous entendre ou nous voir ou j'en sais
3: mais
6: rien.
3: Mais toi, t'avais des remords ou même pas?
6: Franchement...
3: Non mais par rapport à ton pote, ou alors t'es vraiment un connard fini.
6: Non, en vrai, je m'en suis un peu voulu, ça s'est fini, il est venu m'attendre devant l'été, en plus on était dans la même classe, et un jour il est venu un soir, et puis ça s'est bagarré, tu vois.
3: Ouais, bah en même temps, le mec, il va pas te dire merci. Hein.
4: Ah, bah oui, ça c'est certain.
3: Il va pas te dire, c'est cool, hein. T'as vu, elle baisse bien. Hein.
5: Alors, ça va.
3: T'as vu le cul, hein.
6: En plus, j'ai eu de la chance dans l'histoire parce qu'au final, mes potes et tout, qui étaient dans le groupe, ils ont pris ma défense. Ils ont dit, ouais, c'était ta meuf, la salope, qui l'a chauffé, machin et tout. Et ce mec-là, donc, il s'est fait exclure du groupe et moi, je suis resté dans le groupe. J'ai eu de la chance.
1: Et la meuf, elle est restée dans le groupe ou c'était fini elle aussi?
6: Non, après elle a pris ses distances avec nous, avec moi.
1: J'imagine, oui.
6: Ouais. Et puis bah lui, le mec, tu vois, il a été un peu dégoûté de nous.
1: Ouais,
6: les gars sont pris parti pour moi, donc il a pris ses distances aussi.
1: Ah non, moi je peux le comprendre aussi. T'es dans un groupe,
6: ouais,
1: ta meuf s'est visitée par un pote.
6: Ouais, vraiment, j'ai rien enculé.
1: Tu te sens moins à l'aise dans le groupe, en fait.
6: C'est ça.
1: Ouais. C'est les excuses qu'on trouve quand on fait cocu. Hein. On disait ça par rapport au témoignage de.
6: Non, moi, après, moi, j'étais célibataire et tout, tu vois. Ce mec-là, je
1: m'en souviens. Ouais, toi, t'as fait cocu personne, toi.
6: Ouais, voilà, c'est ça. Moi, voilà, elle est venue, elle m'a dit, je peux dormir avec toi. Je savais qu'elle était un peu, voilà, ouverte. Moi aussi, vas-y, hein. On s'est dit, vas-y, tu sais quoi.
3: Ouais,
6: mais
3: bon, t'es quand même un enculé pour moi.
6: Mais tu vois, c'était.
4: Ah bah oui,
6: c'était
4: le mec.
3: Non, mais je te dis ça en toute amitié, groupe, mais t'as un enculé.
6: Non, mais
3: quand même.
6: Je sais.
3: Non, mais tu vois, par rapport aux potes, je sais pas, ouais.
6: Le fait que même mes potes, c'était des enculés, parce qu'au final, quand après, ils ont dit, ouais, t'as eu raison et tout, machin, on aurait fait pareil et tout, tu vois.
3: Non, mais bon, après, c'est vrai que dans le feu de l'action, tu peux te
1: des enculés, ou alors ils sont peut-être sincères, je sais pas. L'excuse de l'alcool, ça marche pas pour moi. Mélanie qui nous envoie un message. Il y a Elias qui nous envoie un message aussi pour réagir à n'importe quel moment dans la radio libre. Vous envoyez vos messages avec votre appli Skyrock. Il y a une pote de ma sœur, elle s'est chiée dessus quand elle était bourrée.
3: Ah, c'est un autre délire.
1: Ça, c'est
3: moins sexy.
1: L'humiliation totale. Enfin, si quelqu'un te découvre, c'est.
3: Non, mais là, c'est un traquage, mais.
1: Ouais.
3: Là, ça peut durer des années. Hein.
1: Ah, Mathis, lui.
3: Ça peut te suivre.
1: Ah, de te chier dessus, oui, ça c'est
3: sûr. Ah, non, mais ouais, c'est clair.
1: Je sais pas, pour une fille, c'est encore plus choquant que pour un garçon.
4: Ah, ouais, c'est dégueulasse. Hein.
3: Allez, ouais,
1: enfin, tu vas me dire, pour un mec, c'est dégueulasse aussi. Hein,
4: ah, ouais, c'est clair.
1: Mathis, lui, bourré, il a dormi 6 heures dans un ravin, mes potes me cherchaient, ils ont eu trop peur. Ouais, tu passes 6 heures dans un ravin, toi tu faisais ta sieste, t'étais tranquille, t'as tous les potes qui étaient inquiets.
3: Je te jure.
1: Ça a dû être branle-bas de combat. Là.
3: Bon, mec, non, mais ça, faut faire gaffe. Hein. Tu sais qu'il y a eu.
1: Ils auraient pu aller voir les keufs et dire que t'avais disparu. Hein.
3: Non, mais je vais pas dire tous les ans, mais c'est déjà arrivé plusieurs fois à la montagne où les mecs, ils sont tellement bourrés la nuit.
5: Ils s'endorment dans le froid et
3: ils s'endorment dans le froid et ils meurent. Hein.
5: Ah ouais, c'est chaud. Ouais.
3: Ça arrive, tu sais, les mecs qui sortent de soirée complètement bourrés, morphés. Tu sais, je suis qu'il neige, les mecs. Non, mais les mecs, en fait, ils retrouvent pas le chemin, tu sais, ils se posent. Ah bon, ça t'arrive l'été, bon, vas-y, tu dors à la belle étoile, tranquille, quoi. Et l'hiver, en fait, il fait tellement froid que plusieurs fois, ils retrouvent des mecs décédés le matin.
1: Et il y a Antoine Lilou, là, qui nous envoie un message et qui, lui, a vomi sur une meuf qu'il avait ramenée chez lui. La meuf m'a giflé. Et ben voilà une soirée qui se termine bien.
4: Elle apprécie, en tout cas.
1: Merci pour vos messages et attention à l'alcool.
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1: Alex et Daniel. Daniel. Daniel et Alex.
8: Allô.
4: Ah, voilà.
1: En direct de la Défense. Comment ça va, les gars?
8: Ça va, la famille.
1: Ça va bien.
3: Oui, la famille.
1: J'adore la Défense.
3: Non, c'est la Défense.
4: Non, c'est la Défense,
8: c'est
4: en génial, l'occurrence.
1: La Défense.
8: C'est
4: quoi, Marie,
8: qui aime juste
4: te faire
8: défoncer le cul, toi?
4: Oh. Ah, c'est quoi, ça? T'as quel âge, mec?
1: 16.
4: Eh ben.
3: Elle a fait gaffe, je te muque à la gueule.
5: Oh, la violence, hein, ouais.
4: Ah, la violence.
5: Ouais. Faites Marie, mon ami.
4: Ça, c'est à cause de vous, ça?
3: Ah, bah ouais, c'est notre faute. Attends, ouais. Ça va bien, ouais.
8: Marie,
3: t'as fait
8: ça, je t'aime trop, Marie.
9: Non, elle est tombée, il est fou, Alexandre, il est malade.
4: Ah, merci. Un petit peu de respect, c'est sympa.
1: Toi, t'es le beau gosse de l'équipe. Toi, Daniel.
4: Ça doit être ça.
1: Donc Alex et Daniel, vous nous appelez pourquoi tous les deux là?
8: Ben, en mode sur mon compte Insta, j'ai reçu une demande d'une meuf.
1: Ouais.
8: Du coup, tu vois, j'ai accepté. Et j'ai accepté et en mode on a commencé à parler tout ça. Elle a commencé à me chauffer.
1: Ouais.
8: Du coup, elle a commencé à envoyer des photos d'elle, tout ça.
1: Mais des photos, comment? Des photos de son visage
8: non,
1: ou plus?
8: Au début, c'était des photos normales.
1: Ouais.
8: Du coup, je lui ai dit, ouais, si tu veux, je te passe le nom d'un pote, du coup, Daniel.
1: Ouais.
8: Et du coup, on a parlé sur lequel de Daniel. Ouais, et en mode, du coup, elle a commencé, on s'est chauffé. Et,
9: Du coup, genre, et puis on a parlé un peu sur mon tel et tout, et genre, oui. En gros. Elle nous a proposé des nudes, mais genre non, on voulait pas envoyer de photos parce que vas-y, enfin.
1: Ah donc voilà, attendez, elle vous a proposé des nudes en échange que vous lui envoyez des nudes.
8: Ouais, voilà.
9: Mais genre nous, on a rien envoyé.
1: Ah bah vous avez bien fait, vous avez bien fait. Parce qu'après vous allez vous retrouver sur des sites dégueulasses.
8: On a envoyé des photos de nous, mais genre normal quoi. Et du coup elle a envoyé des photos,
4: Non mais attends,
1: traditionnelle question d'abord. Vous êtes sûr que c'est une meuf?
4: Ouais, c'est ce que j'allais dire.
1: Hein?
8: Vous êtes sûr? Ouais, elle a envoyé des vocales et tout. C'est une meuf.
3: Des vocaux, quoi.
5: Ouais, à parler.
4: Ah, mais tu sais que c'est pas compliqué de se faire passer pour une meuf en vocale. Hein,
1: bah, regarde
4: pas,
1: mais là.
8: Justement,
9: c'est pour ça on vous appelait. En gros, elle nous a proposé genre de baiser.
8: Ouais, genre elle veut qu'on se voit et tout. Genre, mais en fait, on est pas sûr, genre, tu sais, genre, on a un peu peur, tu vois.
9: Genre, on a peur, c'est un guet-apens, en plus, c'est la meuf, elle...
4: Ah bah, ça y ressemble beaucoup, quand même.
1: Alors, qu'est-ce que vous en pensez? Est-ce que ça y ressemble? Marie, pourquoi tu dis que ça y ressemble beaucoup?
4: Et c'est quoi le délire de...
8: En plus, t'as vu, elle nous dit, ouais, je vous aime trop, vous êtes trop beau, tout ça, des trucs comme ça.
9: Ouais, mais après, le problème, c'est qu'elle nous a... Elle nous a envoyé un vocal en plus récemment et tout, mais du coup...
1: Un vocal de quoi? De cornichon?
3: Non, mais pas du tout, c'était qu'un vocal.
1: Un vocal de cornichon.
4: Non, mais soit c'est un pote qui se fout de votre gueule, soit c'est,
8: non, c'est
4: un pédo qui essaie de trouver des toffes.
3: Moi je pense qu'on est plus sur un brouteur.
4: Qui
3: essaye de récupérer des photos de vous à poil et après vous demandez de l'oseille.
4: Ouais, mais à cet âge-là, qu'est-ce que tu
3: veux? Si tu dis non, vas-y, si tu veux, qu'est-ce que tu veux? Mais moi je te dis que vous allez vous faire baiser, les gars.
8: Non, mais
3: genre la meuf, elle vient d'où? C'est une meuf d'où?
8: Sarcelle.
1: Donc vous êtes à la Défense, vous êtes pas très loin, ouais.
9: Et genre le problème, c'est que ça m'étonnerait tout en brutalité, parce que genre son compte Insta, genre sur lequel elle a ajouté mon pote, genre 800 followers et tout, donc c'est genre.
8: Ouais,
1: pour vous, ça vous paraît pas chelou,
3: oui,
1: en fait.
3: Après, le brouteur, il est pas con, il va pas faire un Insta
4: avec deux personnes dessus. Ils savent faire, les gars.
9: Moi, j'ai dit,
3: la meuf, elle veut baiser avec vous deux, quoi.
8: Moi j'ai dit à Daniel, si Romano il veut pas qu'on y aille, on y va pas.
1: C'est Romano qui décide de l'avenir.
3: Moi, je suis d'accord.
4: C'est une énorme douille.
3: Pour moi, c'est 40.
4: On est d'accord.
3: Soit c'est un plan guet-apens, vous allez vous faire dépouiller. Soit c'est quelqu'un qui va essayer de vous soutirer de l'oseille.
4: Bien sûr.
5: Ah, mais déjà, ils sont pas sur deux.
3: Ça pue.
8: Moi je me suis dit, t'as vu, on lui donne rendez-vous à la Défense, comme ça tu vois, il y a plein de monde.
1: Ouais, il y a du monde,
8: Tu lui donnes un rendez-vous de, je sais pas, devant un magasin, et genre t'arrives de loin un peu, tu regardes qui c'est, genre si ça correspond à la meuf.
1: Tu peux faire ça, c'est pas con, hein.
4: Elle est censée avoir quel âge, la meuf aussi?
9: C'est 09.
8: Ouais, c'est 09.
1: Donc elle a 16 ans, 16-17, quoi. Elle va faire les 17 dans l'année, on va dire.
3: Mais tu sais, j'ai même envie de vous dire, le rendez-vous devant le magasin, c'est pas non plus, parce que la meuf, si c'est vrai, si c'est un guet-apens. La meuf, elle va, vous allez vous retrouver devant le magasin, elle va vous dire, ouais, venez par là, les gars, on va aller parler dans un coin. Et là, éventuellement, il y a d'autres mecs qui attendent et qui vous dépouillent à ce moment-là. Ah,
8: tu crois? Ouais, genre, bah, bien sûr. C'est peut-être la meuf qui est dans un
1: gang. C'est un gang.
4: Mais ouais, c'est hyper chelou.
3: Non, mais déjà, la meuf à 16 ans, genre, elle veut se faire baiser par deux mecs qu'elle ne connaît pas, tu sais, qu'elle a follow sur Insta comme ça. La meuf, elle envoie des.
1: Bah, elle a peut-être trouvé mignon, Alex et Daniel.
8: Je pense qu'elle a l'air chaude quand même. Après, moi, je me dis, genre,
10: peut-être, on lui donne rendez-vous à côté de chez nous et tout, et on regarde dans la fenêtre et tout, on lui dit de monter, et là elle pourra pas se mettre à fond, je pense. Non, c'est pas que ça pue, c'est qu'il faut faire gaffe parce que peut-être que tu parles avec une meuf, mais derrière, laisse-moi finir, c'est qu'il parle avec une meuf, c'est vraiment une meuf, tu vois, qui parle avec eux, la vidéo c'est peut-être une vidéo qu'elle a repris ailleurs, tu vois, parce que la meuf, on dirait pas qu'elle a 16 ans, et derrière il y a des mecs. Peut-être qu'ils vont vous racketter, tu vois, vous faire les poches ou tu vois. C'est trop facile. La meuf, elle vient sur Instagram, elle te connaît pas, elle te parle vite fait, elle te chauffe, elle t'envoie des vidéos, elle donne
4: son numéro. Non, mais c'est ça, ou c'est des potes à vous qui essaient de se faire passer pour une nana pour choper des photos de vous et vous afficher, tu vois.
1: Ah oui, qu'est-ce que t'as fait, Guigui, toi? Oui, c'est vrai.
11: C'est branlé après dessus.
12: Non, parce que moi, j'avais un pote sur Tinder, il envoyait sa bite au bout de deux messages à toutes les meufs avec qui il parlait. Et donc j'avais créé un compte de meuf pour faire flipper. Et bon, ça avait pas marché. J'étais pas arrivé au bout du projet.
1: Ça aurait été marrant.
12: Ouais, c'est Tinder, ils m'avaient cramé. Putain, franchement, ils ont.
1: Mais comment ils ont fait pour te cramer, Tinder?
12: Ah, pourtant j'avais pris. En fait, j'avais trouvé un compte Insta, mais genre lointain de fou, d'un autre pays, je sais pas d'où, bref. Et j'avais récupéré les photos et j'avais créé mon compte avec ces photos-là. Et malgré ça, Tinder.
10: C'est avec l'adresse IP de ton téléphone.
12: Je sais pas comment ils ont fait.
4: Ah ouais.
12: Bah, l'adresse IP en soi, y a pas de problème avec mon adresse IP.
1: Bah oui.
10: Non, mais comme t'avais un compte de mec, après t'avais.
12: Non, j'avais pas de compte de mec justement. J'avais aucun compte de mec, je sais pas.
1: Ah ouais, qui t'a repéré.
12: Ouais, franchement, je sais pas. Je sais pas.
1: Bon, vous iriez ou pas? C'est la question que vous nous posiez, hein, les gars, là, Alex et Daniel. Donc, vous voulez lui donner, rendez-vous à la défense.
8: Ce qui est bizarre, c'est qu'elle avait 800 followers sur Insta, quand même.
10: Ouais, mais ça sert à rien, parce que ça peut être un compte d'un mec qui travaille plusieurs pièges, tu vois. Donc, au fur et à mesure du temps, bah, il a des followers.
4: C'est la meuf qui
10: doit brancher d'autres mecs, et puis voilà.
1: Pour moi, le nombre de followers, ça empêche rien.
10: Hein. Oui, non, bien sûr.
12: Non, mais le compte aussi, parce que le nombre de followers, c'est bien, mais tu sais, tu peux voir sous les publications si, je sais pas,
11: le nombre
12: des commentaires. Ouais, voilà, s'il y a des commentaires ou c'est quoi qui réagit. Je sais pas, un compte, parce que le nombre d'abonnés, peu importe, mais tu peux voir s'il est crédible en fonction des messages qu'il y a, des commentaires.
4: C'est des amis à lui.
12: Je sais pas, un compte, parce que le nombre d'abonnés, peu importe, mais tu peux voir s'il est crédible en fonction des messages qu'il y a, des commentaires.
4: S'il y a des échanges,
10: c'est des amis qui lui répondent.
3: Déjà, le

0: sur Instagram. Mmh. Alors, pour ma petite histoire, donc j'ai mon fils qui à l'époque avait 14 ans mmh. et qui a justement été interpellé par une jeune femme sur les réseaux sociaux mmh. et en soi des sous-vêtements, dénudés, bah, toutes les photos que puissent avoir ces jeunes hommes-là.
1: Okay.
0: Et effectivement, à un moment donné, mon gamin, bah, il était assidu à tout ça et elle lui a demandé elle-même des photos. Donc lui, au départ, n'en donnait pas.
1: Ouais.
0: Et au fur et à mesure, avec l'excitation et les hormones qui, chamboulent, voilà,
2: oui, c'est ça.
0: À un moment donné, ben, lui ici aussi également a envoyé des photos.
3: Ah,
0: alors, voilà.
3: Des photos
1: de lui, comme Alex et Daniel, de visage, des photos
0: visage,
1: à poil.
0: C'est plus un petit peu en dessous. Alors, pas tout montrer, mais effectivement, sur le coup, il a quand même fait des photos avec des marquages. Voilà. Donc, finalement.
1: Il a fait quoi, les photos, pour être clair, à poil?
0: Alors, pas spécialement à poil, mais surtout montrer, on va dire, la descente de. Même, c'est pas aller jusqu'à là, mais.
1: La bosse dans le.
2: Les couilles en caleçon, quoi.
0: Oui, voilà, à ça, et puis même un petit peu descendu, ce qu'on voit le marquage, là, pour montrer que.
1: Ah ouais, d'accord, ok.
0: Il y a le pactage.
1: D'accord, ok.
0: Voilà, donc
3: c'est ça. C'est sûr, pour une daronne, tu sais que tu vois ça et tout.
1: Mais c'est donc lui qui t'en a parlé, comment ça s'est passé?
0: Alors, il m'en a parlé parce que, en fait, à fur et à mesure, je voyais qu'il prenait du temps le soir à parler avec cette jeune femme, là. Et qu'à un moment donné, ben, quand ils sont en scolarité, on dit stop. Et je lui ai dit, je vais prendre ton téléphone. Et à un moment donné, il m'a dit non. Donc très gêné. Mmh. Et le lendemain, quand je suis revenue, il était assis sur le canapé. Il me dit, maman, j'ai fait une grosse connerie. Et d'accord, ok. Je dis, ben, écoute, vas-y, on parle, on discute. Hein, et en même temps, ouvert à la discussion.
3: Bah, c'est
0: et
3: bien, là, il t'en a parlé déjà.
0: Mmh. Ouais, parce qu'en fait, il a été gêné dans le sens où il m'a dit, voilà, j'ai une jeune femme qui m'a envoyé des photos. Lui, je lui ai dit, tu me montres. Donc il m'a montré. Et je lui ai dit, en fait, tout ça, c'est du faux. Et pareil, comme ces jeunes hommes, ils me disent oui, mais elle a plein de followers, elle a plein de trucs. J'ai dit, écoute, imagine-toi à tous les mecs à qui elle peut envoyer des photos ou des vidéos.
1: Oui, c'est
0: parce qu'en fin de
1: compte,
0: voilà, ils ne doivent pas être les seuls, en fin de compte.
1: Ou alors, il est très beau gosse, ton fils. Comme sa mère.
0: Il est beau gosse. Ah,
1: c'est ça.
0: On va éviter les filles qui gonflent. Mais c'est vrai que sur le coup, je me suis dit quand même, il y a quelque chose qui ne correspond pas. Et j'ai à mon fils, ce nana-là, en fait, ce n'est pas son vrai profil. Et je lui dis, elle a une poitrine très bien formée pour une jeune femme qui se dit avoir même 15-16 ans.
1: Bon, pareil sur la vidéo la vidéo que vous avez reçue, Alex et Daniel, la meuf, elle a des seins, mais.
3: Tu sais que c'est du fake.
1: Ouais.
3: J'ai pas regardé, moi.
1: J'ai même l'impression que les seins, ils sont refaits tellement.
2: Elle fait plus 20-25 ans que 16 ans, tu vois.
1: Malheureusement.
0: Ouais, elle a pris avec une glace à la bouche pour lui expliquer comment elle pouvait faire envers lui. Bon,
3: totalement.
0: Voilà, c'est chaud. Et en fait, je me suis dit, il y a quand même quelque chose qui collait pas parce que quand on voyait certaines photos, c'était pas le même corps des fois à quelque chose près. Ils disaient, c'est pas normal. Et, moi, j'ai zoomé, j'ai regardé les grains de beauté. Je me suis dit, il y a quelque chose qui va pas. Et j'ai dit à mon fils, écoute, t'as envoyé les photos. Il m'a dit oui. Bon, il avait honte. Normal. Et à un moment donné, mais il a osé m'en parler. Et encore heureux. Parce que jeune femme qui a envoyé les photos, donc c'est vraiment une jeune femme, hein. Mais en soi, c'était une gamine qui était avec lui au collège. Mmh. Et comme il n'était pas, on va dire, attiré par ce gamine qui voulait absolument flirter avec lui, finalement, bah, elle a envoyé des photos comme ça sur son profil pour l'attirer, en fait.
1: Mais c'était les photos d'elle ou c'était pas des photos d'elle?
0: Non, pas du tout. C'est des photos qu'elle avait prises sur les réseaux.
1: Qu'elle a récupérées sur les réseaux.
0: Qu'elle a fait un faux compte pendant un petit moment et qu'après, au fur et à mesure, elle a eu des followers. Il faut savoir que les garçons là qui donnaient leur témoignage tout à l'heure,
1: les followers,
0: ça s'achète en fait. Donc,
1: Le nombre de followers, je vois pas ce que ça vient changer, moi.
3: Ah,
2: et puis bon, 800, c'est pas non plus, c'est pas un truc de.
3: Non, mais c'est bizarre quand même pour la jeune fille, comme tu dis là, qui a envoyé des trucs, tu vois, de draguer le chéri, enfin, si elle était amoureuse et tout ça, de le draguer comme ça en envoyant des.
0: En fait, c'est qu'elle a voulu lui parler, donc finalement elle a trouvé cette astuce-là et
1: elle est
0: rentrée dans le jeu. Et finalement ils sont restés plusieurs semaines comme ça à discuter, à dialoguer, mais avec des photos de plus en plus assidues. Et en fin de compte, du moment où je lui ai dit, bon écoute, ça, je vais parler avec ce gamine parce qu'elle lui a donné son numéro de téléphone, et en même temps il lui avait donné rendez-vous. Mmh. Donc j'ai dit, bah, tu vas au rendez-vous.
1: Ouais.
0: On va aller voir. Donc moi je me suis cachée, et est partie au rendez-vous, et en fin de compte c'était ce gamine avec une tonne de copines. et les photos qui tournaient sur les téléphones des unes et des autres.
1: Ah, les photos de ton fils.
3: Ah, voilà. Donc, tu vois, c'était pas qu'elle était amoureuse, c'était pour l'afficher.
1: Mettez-vous la place du fils. Alors, voilà.
0: Elle avait quelque chose avec lui, mais finalement, vu qu'elle n'y arrivait pas, et qu'en fin de compte, elle est passée par le biais de se dire, je change de

0: corps ou je change d'identité, là, il me parle. Par contre, au collège, il me calcule pas, quoi. Donc, en fin de compte, à un moment donné, bon, là, j'ai dit à mon fils, écoute, je vais l'appeler, moi, après. Ce gamin, je l'ai pas topé devant le collège parce que, là, c'est qu'il faut savoir qu'à un moment donné, devant le collège, c'est compliqué parce que si tu topes la gamine, si ça porte plainte contre toi, t'es même en tant que parent, t'es dans la merde.
1: Ah, t'es renseigné, toi.
0: Ouais. Ah ouais, parce que malgré ça, tu peux pas intervenir comme ça, disant, ouais, toi, t'as pris les photos de mon fils et qu'est-ce que ça fait? Bon, ça, c'est pas possible. Donc, je l'ai appelé et je lui ai dit, je voulais donner un rendez-vous avec ses parents.
2: Ouais, t'as bien fait. Et là, ouais, coup de pression,
0: ouais. Ouais, elle a coupé court et là, je lui ai dit, écoute, je vais te rencontrer avec ton accord. Et finalement, je l'ai rencontré. Je lui ai dit, je voudrais que tu me montres les photos de mon gamin et que tu effaces tout. Et tes copines, identiques. Vous effacez tout. Parce qu'à un moment donné, je fais, quand ça va tourner au collège,
1: Ça va déjà pas mal tourner, donc c'est dur à arrêter.
2: Non, mais attends, t'as vraiment cru qu'elle était amoureuse et qu'elle voulait choper ton fils pour ça? Moi, je pense qu'il y avait toutes les copines. Moi, je pense que c'était plus un traquage.
0: Ouais, de base, tu vois. Après, voilà. Je pense pas que ce soit, on va dire, amoureuse, mais elle voulait simplement se dire, bah, tiens, là, je vais lui montrer que peut-être je vais pouvoir la voir, mais différemment. Donc, sans son identité, sans son vrai corps.
2: Ah ouais, tu crois ça, moi je pense que c'était un traquage avec toutes ses copines.
1: Non, elle était peut-être amoureuse au départ, et comme elle s'était fait recaler.
2: Bon, après, tu l'as eu au téléphone, ouais,
0: elle s'est dit, c'est mieux que moi. Soirée, comme ça, de temps en temps, parce que je devrais aller vers des soirées, on va dire, des booms du soir, entre guillemets, avec des potes pendant ce stage-là, hein, et que finalement, elle était là, et qu'en fin de compte, il a calculé par. Donc, en fin de compte, elle a trouvé.
3: Ouais, ça l'a peut-être vexée, elle s'est dit, je vais faire comme ça, quoi.
1: Ouais, pour voilà, changer, ouais.
0: Pour venir au témoignage de ces jeunes-là,
1: donc,
0: qui passent
1: très attention, quoi.
0: Parce que ça peut être, comme ils disent, un guet-apens, ça peut être effectivement une jeune fille ou quelqu'un de leur entourage qui leur fait une grosse vacherie derrière.
1: Ouais, après, on nous disait un gros pédophile qui veut des photos de.
2: Ouais, j'y ai pensé. Hein.
1: De mecs de 16 ans à poil. Enfin, tu vois.
2: J'y ai pensé,
3: parce que c'est des histoires.
1: Moi, j'avais pensé à ça, mec.
0: Finalement, moi, c'était une gamine qui connaissait, et finalement, ça aurait pu être un adulte ou.
1: Après, pour ton fils, ça peut être sympa de se faire afficher par plein de meufs du bahut.
3: Ouais, comme de devoir montrer les photos à la daronne. Ah, il y a plusieurs choses qu'on dû laisser.
2: Non, mais c'est vrai, t'as parlé au moins.
0: Tu me montres le téléphone et tu me montres ce que t'as envoyé.
1: Quel âge il avait, tu nous as dit, ton fils?
0: Il avait 14 ans.
1: Putain, 14 ans, ouais.
2: Non, mais t'imagines.
0: Il avait 14 ans. Bon, maintenant, il a 18, hein, donc c'est pas
1: très grave. Maintenant, il fait attention avec Insta, avec les réseaux, il en voit plus rien, quoi.
0: Oui, non, rien du tout. Là, c'est juste parce qu'il m'a dit, maman, j'ai fait une connerie. Oui, il était en panique générale, il me regarde. Bon, ça va, on est quand même dans une famille où on dialogue de tout, de rien.
1: Non, je vois ça, oui. Mais et au bahut, il y a eu des conséquences?
0: Non, en fin de compte, après, quand je lui ai dit, écoute, je vais rencontrer tes parents, si ça continue, il a pris peur, et je lui ai dit, à un moment donné, ça va être une plainte portée contre toi, et je lui ai dit, après, tu verras avec la gendarmerie.
1: Et les copines, elles ont pas continué à faire tourner les photos?
0: Non, il y a rien eu après, parce que même après, il a fait des soirées à fur et à mesure dans le temps, avec les années même passées, et il a revu des jeunes femmes, et en fin de compte, c'est jamais sorti au-delà.
1: Il y a le Tounsi qui dit, moi, j'aurais demandé de changer de lycée. Enfin, il était au collège à l'époque. Mais
0: non, il a été au collège. Non.
1: Mais tu demandes de changer de. Et si t'imagines, ça t'arrive, Romano, imagine que t'as envoyé des photos de ton zizi et que ça tourne au bahut.
3: Non, mais moi, je l'aurais pas fait. Je suis pudique avec mon zizi.
0: Tu veux montrer ton zizi? Il était serein, lui. Il était serein après mon gamin, une fois que j'ai tourné la gamine.
3: Non, mais tant mieux, ça s'est bien compliqué l'histoire.
1: Moi, je serais comme le Tounsi, j'aurais trop honte, quoi.
0: Je lui ai dit, à un moment donné, on va parler devant tes parents, tu vas devoir discuter avec tes parents de ce que tu as fait, et qu'en même temps, c'est pas bien de passer comme
1: ça. Mais tu l'as soutenu, c'est peut-être pour ça qu'il est serein.
2: Non, mais tu vois, c'est l'avantage de parler un peu avec ses enfants et tout ça, et d'avoir.
3: Ouais, mais de là, t'as 14 ans, montrer les photos à moitié de ta teub à ta mère, bon.
0: Ouais, mais tu sais, après, à un moment donné, on reste des parents, on sait qu'on est tous.
3: Oui, non, mais toi, tu l'apprends comme ça, mais c'est vrai.
2: Oui, mais c'est vrai qu'à 14 ans, c'est un peu particulier, je comprends ce que tu veux dire, Romano.
3: Moi,
2: je
3: pense que tes parents, oui, tu fais pas. Tu fais abstraction de ça. Le seul truc que tu veux, c'est le sortir de ce bourbier. Quoi.
2: Ouais, c'est ça.
0: Parce que c'était à mon fils en même temps que tu fasses des choses à ton corps parce que tu vois une belle jeune femme. Bon, mais c'est pas sur les réseaux sociaux où tu la rencontres.
1: Oui,
0: là,
1: oui,
0: sur
1: un mesure,
0: vous faites des choses. Voilà, ça, c'est comme ça.
1: Et sur les réseaux, il y a tous les dangers.
3: Bon, l'avantage qu'il y a, c'est que je pense que cette story, ça l'a vacciné.
1: Oui, je pense.
0: Ouais, mais finalement, en fin de compte, après ça, une fois qu'il a commencé à sortir un peu plus, un jour, c'est carrément moi qui lui offrais carrément la boîte de préservatifs. Je lui ai dit, je t'ai mis dans ton sac aussi, jamais tu t'avais ce soir. Puis on va être dans la prévention parce que je dis là, va pas me ramener une
1: petite. Ta mère aussi, elle t'avait offert une boîte de préservatifs comme cadeau d'anniversaire.
3: C'était pas un cadeau d'anniversaire.
1: C'était un cadeau de Noël.
3: C'était un cadeau tout court.
1: Un cadeau tout court, ouais.
3: Non, je sais plus, mais elle m'avait offert ça, elle m'avait dit, tiens, mon doudou, le jour où t'en auras besoin, comme ça, tu.
1: Et là, t'étais devenu tout rouge, non?
3: Non, j'avais rigolé, j'avais dit, mais écoute, maman, jamais j'utiliserai tes capotes. Parce que, tu sais, le fait de les sortir, de me dire, c'est un cadeau de ma mère,
2: Je vais nager dedans. Moi, j'avais filé des capotes Skyrock à mon fils. Ouais. Il en avait plein dans son sac à dos. Il leur filait à des potes et tout.
1: Ah, il n'utilisait pas trop.
2: Si, bah, je crois qu'il est, il l'a utilisé, mais en tout cas.
4: En même temps, tu l'as vu, bon.
2: Eh oh, tu te détends.
1: Eh, il est beau, mon fils.
2: Non, mais en même temps, tu sais, comme je lui filais des poignées, il filait à ses potes et tout ça. Donc,
4: maman te rend celle qu'elle a déjà utilisée.
2: Non, mais c'était bien, mais quand j'ai on avait les capotes
4: oui,
2: Skyrock.
4: Tu pourras l'utiliser. Bon, il reste un peu de dépôt dedans.
2: Ah, mais bah, arrête ta merde, petit con. Ouais, bien sûr.
1: Donc, pour résumer, vous faites pas avoir, les gars. Sinon, il y avait des messages. Le message de Levarois qui disait qu'il donne rendez-vous dans un café ou un McDo en public pour ne rien risquer, la rencontrer vraiment.
3: Et vous la faites galérer un petit peu pour voir si elle a si elle parle avec des gens.
1: Moi j'irai pas du tout.
3: Non, mais si vraiment tu veux y aller.
1: La meuf, elle
2: moi, je dis rien.
1: La meuf, c'est du fake.
4: Ça pue la merde.
1: Elle a pas 16 ans, tu vois, sur les vidéos, elle a pas 16 ans, la meuf. Alex et
4: moi, je pense qu'elle viendra même pour rendez-vous.
2: Et même déjà de base, une meuf comme ça.
1: Ou alors elle viendra, c'est un guet-apens, vous nous dites.
3: Non, moi j'irai pas de base, j'irai pas. Mais s'ils veulent vraiment y aller. Si vous donnez rendez-vous à la meuf et vous la faites galérer pour voir si elle parle à quelqu'un, s'il n'y a pas un mec autour, si elle proche d'elle ou si elle ne parle pas avec un mec par téléphone, pour prévenir, quoi, tu vois.
2: Ouais, vous allez
3: et vous l'observez de deux points
2: cons,
3: différents.
2: Il y aura des gens qui.
3: Non, vous mettez à deux endroits différents quoi. Pour l'observer, tu vois.
4: Moi, je pense que c'est même risqué d'y aller.
2: Ah ouais, moi.
3: Ouais, j'irai pas, moi. On ne sait jamais s'ils veulent y aller.
0: Cool, dites-moi, en même temps, ces jeunes garçons, ils ont vraiment besoin de ça, en fait, de passer par une meuf de Insta. Et dans la vie, ils auront l'occasion de pouvoir avoir des meufs.
4: Oui, mais là, c'est un peu la facilité, tu sais, forcément, t'es excité, il y a une meuf qui t'écrit.
3: Qui te chauffe.
4: Tu te fais dire.
3: Ouais, quand même, ils ont pas envie de passer à côté d'un coup.
4: À deux,
1: bonne occasion, ouais.
4: En plus, à deux, tu t'engraines.
2: Ouais, exactement.
3: Mais le plan, il est trop facile.
2: Je suis d'accord.
0: Ouais. Ouais, mais à deux, après, les garçons, tranquilles, ils ont quel âge?
1: 16 ans, vous avez 16 ans, Daniel.
0: D'accord,
1: donc, je sais pas, moi, je serais vous, j'irai pas. Et surtout, n'envoyez pas de photos, hein.
0: Non.
1: Il y a que dalle qui a 19 ans et qui dit faut pas qu'il y aille. Moi, c'est arrivé à un pote à moi. Au final, lui, il s'est retrouvé dans un guet-apens. Donc,
4: il y a l'histoire tragique là qui s'était passée là avec Ilan Halimi là, il gagne des barbares. Lui, c'était exactement le même truc. Hein. En fait, la meuf, elle est venue. Lui, je crois qu'il était vendeur de.
2: Ouais, en téléphonie.
4: De téléphone. Ouais. Il y a une meuf qui est venue le draguer, mais dès le départ, c'était un guet-apens. Et en fait, il a pris rendez-vous avec la meuf. Il s'est retrouvé je sais pas où. Le mec, il a été séquestré.
2: Torturé.
3: Pour ça, même si tu parles avec une meuf, il peut y avoir des mecs derrière.
4: C'est ça. Bah, le mec, le pauvre, lui, ils l'ont tué à mort, machin.
1: Ils l'ont battu à mort.
2: Torture et tout, c'est une catastrophe.
1: Donc en gros, vous risquez ça. Vous risquez de vous retrouver affiché dans le bahut avec des photos de vous si vous montrez des photos à poil.
2: Évidemment.
1: Qu'est-ce que vous risquez d'autre? Des brouteurs, on nous disait aussi des brouteurs.
4: Ah, ça peut être plein de trucs.
1: Qui vous demandent de l'argent. Et il y a peu de chances que vous tombiez sur une meuf de 16 ans avec les seins refaits et une brosse dans le.
4: Moi, je pense qu'il y a même 0%.
2: Il y a 0% de chance.
1: Ah oui, je pense qu'il n'y
2: en
1: a pas.
2: En plus, on ne sait pas d'où elle vous connaît, tu vois.
1: On est proche du zéro, là. Attention à tout ce qui se cache sur Internet. C'est le royaume du fake. Non, mais c'est vrai. Vaut mieux les trucs en vrai.
2: D'accord.
1: Bon, bah merci à toi en tout cas Aurélie.
0: Bon, avec plaisir. Et puis en tous les cas, je vous écoute depuis bien longtemps, donc ça fait vraiment plaisir de vous avoir.
1: Bah écoute, continue, t'embrasses ton fils.
0: Ben merci. Oh, ouais. Non, je sais même pas si je vais dire, je vous ai raconté.
1: Non, mais tu peux lui dire que t'es passé à l'antenne pour.
2: Peut-être qu'il t'entend. Hein.
1: T'as joué dans le morning.
0: Il y a même une fois, vous avez appris à côté de chez moi une boulangerie, j'étais dégoûté, ils n'ont même pas pris votre appel, ils vous ont accroché à la figure, mais c'est pas possible.
2: Bah, ouais, dans ces cas-là, tu deviens ouf.
1: Bah écoute, ça nous a fait économiser 1500 euros.
0: Écoutez, gardez bien mon numéro en tous les cas et on ne sait jamais.
1: Et on fait un gros bisou, Aurélie. Et on t'envoie ton t-shirt Skyrock pour toi et ton fils. Bisous à toi.
0: Merci,
1: salut.
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3: Et on va prendre la direction des bordels en Allemagne, ce qu'on appelle les FKK, avec Théo, auditeur de Skyrock, dans le nord de la France, qui voulait visiter les FKK en Allemagne. On va parler condolisme également d'ici à minuit, il y aura les familles du double appel, mais avant tout ça, Cédric le Belge face à Roman au Skyrock, la radio du love, la radio de l'amour, les deux clashers du dimanche soir, les deux clashers de la Radio Libre, un clash de la drague, Cédric contre Romano, juste après un artiste que vous avez découvert l'année dernière sur Skyrock, hein, vous vous rappelez tous de Charger. Le groupe s'appelait Triangle des Bermudes, et Mauvais Joe, c'est le leader de Triangle des Bermudes. Le titre pilé, c'est maintenant sur Skyrock.

0: Skyrock premier sur les nouveautés, le son des vacances hein, déjà sur Skyrock, il s'appelle Mauvais Joe, le leader du groupe Triangle des Bermudes. C'était pilé sur Skyrock le week-end qui termine, on est tous ensemble, la spéciale de Difool qui continue bien évidemment avec Difool, Romano, Lamari, Samy, Karim, Cédric le Belge, Guigui, Medellin, vos deux clashers maintenant sur Skyrock, le clash du dimanche soir, Cédric le Belge face à Romano. Alors le dimanche également ça vote, hein. Dès que le clash se termine, vraiment notez-le, retenez-le bien, dès que le clash se termine, vous aurez 5 minutes pour aller voter, vous allez dans l'appli Skyrock, hein, vous cliquez sur l'icône qui permet d'envoyer des messages directement dans le studio et vous aurez 5 minutes pour voter pour Cédric ou pour Romano. On y va, c'est parti pour le clash du dimanche soir.
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2: Bon, allez, clash de la drague, on est parti. Clash de la drague, soleil, chaleur, tout pour allez, faire vas-y. Du bien. Et on commence par toi, Cédric.
3: Donc, c'est donc ça, tu ouais. es le pervers à coup de soleil.
2: Voilà, c'est ça, c'est ouais. ça.
4: Le pervers à coup de soleil.
2: Bonne chance Cédric.
5: Merci.
2: Bonne chance Romano. Bon clash de la drague.
6: Ah.
2: Ça répond pas.
5: Allô.
2: Voilà.
5: Eric.
7: Eric ?
2: Il y a Eric.
6: Oui.
7: Oui, bonsoir, comment ça va mon petit Eric ? Désolé de t'appeler si tard. Tu vas bien ?
6: Oui, c'est qui ?
7: Ben, c'est Michel, le voisin. Tu m'entends ?
6: Oui, quel voisin ?
7: Bah Michel, c'est moi, 1m80, beau gosse, les yeux bleus. Dis-moi, je t'appelle parce que tu sais, aujourd'hui, là, j'ai fait un petit peu bronzette, là, au parc à côté. Et en même temps, je matais des meufs qui passaient et je crois que j'ai vu quelqu'un passer qui venait de chez toi et elle m'a bien excité, dis donc.
6: Ok, ouais, c'est bien.
7: Et je peux venir lui faire l'amour ?
6: C'est bien. T'as que ça à faire ?
7: Bah, la soirée, ouais, j'ai un peu de temps libre et toi ?
6: Ouais, ok. Ouais, c'est dommage que ton numéro soit masqué, hein.
7: Ah, tu veux mon numéro ?
6: Ouais.
7: Bah écoute, je vais venir à la maison, je vais te faire l'amour à toi et à la femme, et puis à la limite, je te laisserai mon numéro, comme ça tu pourras me rappeler si tu veux.
6: Ouais, ça va bien, tout ça.
7: Bon, mm-hmm. Bah nickel, bah prépare tes fesses et j'arrive dans 5 minutes alors, Eric.
6: Ok, bah prépare les tiennes aussi, parce que.
7: Ah bah, elles sont prêtes, hein.
6: Le fusil est prêt.
7: Ah bah, tu fais ça avec ce que tu veux, mais moi je vais te faire l'amour avec mon gros sexe.
6: Mm.
7: Ok.
6: Allez.
7: Bisous, mon chéri, à tout de suite.
6: Allez, bonne nuit, hein.
7: Bisous, merci, à tout de suite.
2: Pas mal, Cédric.
7: Et voilà, c'est rage.
2: Mais oui, pas mal.
7: Et c'est rage tranquille.
2: Et bam,
7: et boum, et bim bam.
3: Ouais, quoi, c'est rage vite fait, quoi. Tiens, quand t'as dit avec son gros sexe, le mec, il a dit, il s'est barré direct, en fait.
7: Ouais, je vais faire physique. L'amour à ta femme, je vais te faire l'amour.
2: C'est vrai qu'il a senti.
3: Oui, mais Cédric, c'est pas de le dire. C'est à ce moment-là, le mec, je lui dis.
7: Attends.
3: Allô, allô.
6: Allô.
3: Oui, bonjour, c'est la femme d'Alain.
6: Allô.
3: Oui, c'est Alain.
6: Oui.
3: Ouais, comment il va?
6: Bon, il va très bien, mais à qui je vais en faire?
3: Ah, ben, il a fait vachement chaud aujourd'hui, va Dieu. Hein? Il a fait chaud aujourd'hui?
6: Il a fait chaud, il a fait chaud. Il a
3: bon,
6: fait chaud,
3: dis-moi, tu sais, j'ai rempli la piscine, là. Et je voulais venir, je voulais proposer à ta femme de venir faire une petite baignade avec moi ce soir.
6: Ah ouais, ben, elle arrive, elle va arriver, là.
3: Elle met son plus beau maillot de bain, et puis derrière, bon, une fois qu'on sera dans l'eau, je pense que je vais la culbuter dans la piscine.
6: Oh bah je pense bien aussi, oui, elle y compte bien.
3: Ah bah parfait. Ce que je fais, c'est que je l'attends là. Hein.
6: D'accord, je l'envoie. Hein.
3: Tu veux venir aussi?
6: Non, je suis pas très haut, moi. Hein.
3: Ah bah si tu veux, je peux t'enculer sur le bord de la piscine, moi.
6: Oh bah ce serait bien, ce serait pas mal.
3: Ouais, bah alors venez tous les deux, je vous attends. Hein.
6: D'accord, bah on arrive. Hein.
3: Ah bah à tout de suite, merci beaucoup. Bisous, bisous.
2: Et bim,
3: et bam, et boum, et bim, bam,
2: boum, dis donc, et là, deux serrages.
3: Clair, net et précis.
2: Eh ouais, vous aimez la sodo, Monte Romano nous envoie Métis du risque.
8: Ah, il avait un accent.
7: Et pourquoi tu dis pas la phrase d'avant, t'es grave, toi?
2: Je vote Romano. Ah. Bah voilà.
7: Non, vous avez la trique, votez Cédric, je et après Romano, il a écrit le truc.
2: Ouais, mais on vient de parler de sodo, là.
7: Non, mais alors, je m'en fous, tu peux dire la phrase.
2: On n'a pas parlé de trique.
7: C'est quoi ce boycott, là?
2: Il y a pas de boycott.
7: Son message, il est complet, tu l'es en entier, gros.
2: T'es un malade, toi.
7: Bah non, c'est lui le malade.
8: Bah, tu l'as lu, alors.
7: L'autre, il est que la partie de Romano, tiens. Ouais, bien sûr, c'est ça, ouais. Allô?
2: Il est en crise.
7: Allô?
6: Oui.
7: Marc?
6: Oui.
7: Comment ça va, mon petit Marc?
6: Bah, qui c'est qui m'appelle, là?
7: Bah, c'est Michel, le voisin. Dis-moi, je t'appelle, j'ai un petit service à te demander, là.
6: Michel, le voisin.
7: Ouais, en fait, tu sais, j'ai passé l'après-midi là, à mater des meufs là au parc, et j'étais torse nu, j'ai pris un coup de soleil, du coup, je voudrais que tu me passes un peu de crème sur les fesses. C'est possible? Allô?
6: Qu'est-ce que c'est que cette connerie là?
7: Hein, c'est pas une connerie, j'ai le cul tout rouge, je voudrais que tu me passes un peu de crème, et puis si ça t'excite, à la limite, je te ferai l'amour.
6: Ouais, bah va te faire enculer, toi.
7: Bah, tu veux m'enculer?
2: Non, oh, il veut que tu te fasses enculer. Mais c'est gentil quand même.
7: Bah, petite invitation, allez me faire enculer. Tu vois.
2: Voilà.
3: Oui, non, mais tu te fous pas de la
2: invitation à aller se faire enculer.
3: Non, mais c'est bon. Arrête de mitonner parce que
7: mais j'ai ce que je veux, putain. Mais
3: non, mais t'es un malade.
7: Oh là là, t'es relou, tu t'en calmes là.
2: Les calmes.
7: Mais non, mais c'est lui, gros.
2: Bon, Romano, à toi. Allez. Deuxième tour.
3: Non, mais t'es un malade mental.
7: C'est toi le malade.
5: Ah, mais carrément.
3: Non, mais t'es un détraqué.
7: Tu vas cacher, toi aussi, calmement.
3: Non, mais moi, ça va, mais je déteste les mythos à ce point-là.
7: Mais ok, ouais.
3: T'es un vrai taré.
2: Allô, allô.
7: Jérôme.
8: Oui.
3: Oui, bonsoir, c'est Jérôme.
8: Non.
3: Ah, c'est qui?
8: Olivier.
3: Ah, c'est Olivier. Oui. Comment il va?
8: Ça va très bien, vous-même.
3: Bah, ça va pas mal. Il a fait chaud aujourd'hui, hein.
8: Ah oui, effectivement.
3: Ah
8: oui.
3: Ouais. J'ai rempli la piscine. Je voulais te proposer de venir faire un petit bain avec moi dans la piscine.
8: Ah, d'accord.
3: Donc je vais passer te prendre, là.
8: Ah ben, je pense que vous êtes trompé de numéro.
3: Non, mais je me suis pas trompé de numéro. J'appelle un peu tous les voisins. Tu viens faire un bain dans la piscine et puis après, on termine en faisant l'amour.
8: D'accord, alors si vous voulez.
3: Ouais, ben, ce que je fais, c'est que je passe te prendre. À la limite, déjà, je vais te prendre sur ton canapé et puis après, je te prendrai dans la piscine.
8: Oh ben, si vous voulez, j'habite Hérimoncourt. Je vous donne mon adresse.
3: Ben, c'est bon. Non, mais je la connais, t'inquiète, hein.
8: D'accord, ben, c'est gentil.
3: Ah ben, j'arrive dans 5 minutes.
8: Ah ben, je vous en prie, alors.
3: Ah ben, à tout de suite. Bisous, bisous. Ah,
2: t'as la piscine pour draguer.
3: Et voilà.
2: Et, ouais. Et bim.
3: Et bam. Et boum. Et bim.
5: C'est lui qui a fait tes canons et tes draguelles,
3: lui. Je l'ai fait au début, je me suis dit, je vais te faire envoyer.
5: Non, mais de ouf.
3: Faire envoyer en l'air, mais. Le mec était même heureux.
2: Ah ouais, heureux.
3: Il voulait donner l'adresse et tout. Hein.
2: Et de deux serrages.
3: Je crois que j'ai vraiment le ken, lui.
2: Mais prends-toi une piscine, Romano. Mets-toi une piscine.
3: Ouais, mais tu as une piscine. Tu veux que je mette une piscine ou un plein salon?
2: Bah, sur ton balcon.
3: J'ai pas de balcon.
2: Ah, il a pas de balcon. Bah, dans ta salle de bain.
3: Bah, j'ai une douche.
2: Bah ouais, c'est pas
3: ça. C'est une petite piscine.
2: C'est pas une piscine, ça. Bon, troisième et dernier tour, Cédric. C'est à toi.
7: Allô?
9: Oui.
7: Oui, bonsoir, comment ça va?
10: Alain.
7: Allô?
9: C'est Alain.
7: C'est Michel, le voisin. Alain, il est là? Allô?
9: Michel.
7: Oui, Michel, le voisin sexy, beau gosse.
10: Oui, ça le voit pas.
7: Le mannequin. Tu vois qui je suis, ma belle?
10: Non, pas des masses.
9: Je crois que vous vous trompez, monsieur.
7: Bah non, je vais te parler à toi, ma chérie, justement, parce que je t'explique. Là, tout à l'heure, j'ai passé mon après-midi à mater des femmes dans le parc. J'étais torse nu et j'ai pris un coup de soleil et je voulais que tu me mettes un peu de crème dans le dos. Ah non, putain.
2: Ah bah voilà, elle est partie.
7: Tant pis, c'est pas ce qu'elle
2: dit. Ah bah, c'est pas ce qu'elle
10: dit. Ah, mais ce qu'elle
2: a. Aïe, aïe, aïe, Cédric.
7: C'est pas grave, tranquille.
2: C'est pas grave. Romano, attention, est-ce que tu fais le triplé gagnant? 1, 2, 3.
3: On va voir.
2: 1, 2, 3.
10: Vive l'Algérie.
2: Exactement.
3: C'est vrai que tu dis n'importe quoi, Cédric. Alex 972, comment tu peux prendre. Cédric, comment tu peux être torse nu et attraper un coup de soleil au cul?
7: Non, ça frère, j'étais à poil, mec. Mais là, parce que là. Non, torse nu, c'était sur le dernier appel. Sur l'autre appel, j'ai pas dit que j'étais torse nu.
3: Ça ne veut rien.
7: Je dis pas de la merde, Alex.
3: Bah, écoute, couilles, bah, dis-lui à.
7: Bah, je vais lui
3: dire.
5: Alex.
3: Dis-le à Alex.
7: Alex, mes couilles, là, vas-y.
3: On la barre ta gueule.
2: Alex. Alors là, ça sonne pour le dernier tour de Romano. Ultimate tour. Ça sonne, on va peut-être appeler un autre.
3: Mais on sait sur qui là, Guigui, éventuellement.
2: Ah, il y en a un là.
3: Allô, allô.
2: Et. Mais c'est pour finir en plus.
9: Allô.
3: Allô.
9: Oui.
3: Oui, bonsoir.
10: Philippe.
9: Bonsoir.
3: C'est Philippe.
9: Oui.
3: Ouais, comment il va?
9: C'est qui?
3: C'est Jean-Louis. Un copain de ta femme?
9: Ma femme, je suis pas marié.
3: Ah, bah, un copain. J'habite dans le village, là. Dis-moi, je voulais te demander, là, ça te dirait pas que de venir prendre un petit bain dans ma piscine tout de suite, là? Avec la chaleur qu'il a fait aujourd'hui, là, ça nous ferait du bien, tous les deux.
9: C'est une connerie, là.
3: Non, mais comme ça, en plus, vu que t'as pas de femme, je pourrais t'enculer.
2: Ah ben non, il veut pas se faire enculer.
3: Oh,
2: ah
5: ben ça lui a pas plu, ça.
2: Il veut se faire enculer.
5: Manifestement, il a pas aimé.
3: Il était pas chaud sur l'enculade.
5: Non, non.
7: C'était un peu cash.
2: On n'aura pas eu le 1-2-3, mais on a eu le 1-2.
7: Ouais. J'ai pas de femme, je vais t'enculer, c'est normal.
2: Bah écoute, on demande, hein, tu sais. Alors, les déclarations, t'as l'air content de toi, Romano.
3: Ouais, bah ça va, franchement, ça fait plaisir. Deux bêtes de serrage, comme dirait mon adversaire.
2: Ah, t'as dit deux bêtes de serrage, Cédric?
7: Ah, j'ai dit ça.
2: Bah si, il a dit que t'as dit deux bêtes de serrage.
7: Ah, non.
2: Bêtes de serrage.
3: Bon, bah en tout cas, ce soir, mes amours, il fait beau, il fait chaud, il faut voter Romano. R-O-M-A-N-O. Deux magnifiques serrages, des vrais de vrais. Double serrage sur le premier, bim. Ensuite, il y a le mec là qui me donne carrément la ville où il habite. Il veut que je vienne le prendre, bam, ça va être chaud bouillant.
2: Mais tu l'enculais, on en parlait tout à l'heure.
3: Ouais, je vais l'enculer, ouais. Et je propose une petite chanson.
2: Ah,
3: Romano,
2: ah,
3: il faut voter Romano.
11: Je peux chanter
3: tu peux faire Karim Babouche, je peux faire les bacs.
2: Il y a Estalonia qui est en train de chanter déjà. Estalonia, 23 ans. Romano, il faut voter Romano. Romano, il faut voter Romano. Ouais, ouais, il a écrit.
3: Ouais, ouais. Je vote Romano, il n'y a pas photo, mais je le vaux. Jules du 0D, bravo, tu es un poète.
2: Niki, Niki Loda, 21 ans. Je vote Romano, le roi du water solo. Sodo.
3: Eh ouais,
2: attention. Le water solo.
3: Ah, pardon. Ah, voilà. Je fais un peu la voix.

0: Bravo.
1: Oh, ouais.
2: La belle chanson, hein. Cédric, tu veux chanter un truc?
3: Belle chanson.
0: C'est mieux.
3: Non, moi j'ai pas de chanson. Bonsoir bah, à la famille.
2: Attends,
3: va falloir voter Cédric. C'est EDRIC. Moi j'ai un serrage. Dès le premier appel, cash. Je fais l'amour à Eric. Eric et sa femme. Pour ça, n'hésitez pas à voter Cédric. C'est EDRIC. C'est le bon vote. Le bon vote à faire ce soir.
0: Vous entendez? Il est en panique. Il est calme dans les
3: corps.
0: Vas-y, emmenez-le à la cimerie. Votez Romano.
3: Votez pour Cédric. C'est EDRIC. Je vous aime très très fort. Soutenez-moi. Seul contre tous. Votez Cédric.
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2: Théo, t'es dans le 59, t'as 23 ans. Tu fais partie de la team Cédric, toi, Théo.
5: Ouais.
3: Et soir, t'as vu comment on a tout niqué, Théo?
5: Ouais, tu lui as mis une belle branlée.
2: Alors, Théo, toi, justement, tu vas peut-être être aidé par Cédric ce soir parce qu'il nous appelait pour nous parler d'un truc.
3: Ouais, avec plaisir, Mike.
2: Une question que tu te poses, en fait, toi, Théo.
5: Ouais, je me posais une question et.
2: Dis-nous.
5: Et Cédric risque de bien me renseigner.
3: Ouais, vas-y.
2: Alors, justement, on a émis plein de suppositions sur les. Bah, sur tes plus produits, Cédric.
1: Ouais, ouais, on va chercher. Ouais.
2: Alors, de quoi on va parler? La réponse tout de suite.
3: Alors,
5: je vois le visage de Cédric s'illuminer, c'est sur les FKK.
3: Ah, bah ouais, ça c'est bien ça.
2: Les FKK, c'est pas le truc des putes en Allemagne, c'est
3: si,
2: ça?
3: C'est exactement ça, ouais.
5: Si, c'est ça.
2: Je savais que t'allais parler prostitution parce qu'il s'agit en effet d'un de tes points forts.
3: Ouais.
2: Mais je savais pas qu'on allait parler des FKK. FKK, ça veut dire quoi?
3: C'est Freundekult. Attends, putain, je vais regarder, je me souviens plus à chaque fois.
0: Freundekult.
3: Le culture de la femme, du corps de la femme ou un truc comme ça, attends.
2: Ouais, en fait, c'est des bars à putes, quoi, en gros.
3: Non, c'est pas des bars, gros.
2: C'est pas des bars.
5: Il y a des saunas, je crois.
3: Ouais. La culture du corps libre.
1: Ouais. Ah, et on
2: en gros, c'est
3: pareil. Fry, Corper, Culture. Non, en fait, c'est pas des bars, c'est des grosses maisons avec des saunas, des jacuzzi, des piscines. Un côté, il y a un petit truc, un espace restaurant où tu peux manger. Mm-hmm. Aussi, un espace bar pour Marie.
0: C'est les teintes qui font manger.
3: Non, c'est pas les teintes.
2: Ils font des plats uniquement avec des champignons dedans.
3: Ah, grave.
2: Des plats champignons. Hein,
3: t'as le bar, et puis après, il y a, je sais pas, beaucoup de chambres à côté, et il y a plein de meufs qui se baladent, qui sont là.
1: Ouais, c'est une maison close.
3: C'est ça, ouais.
0: Genre, t'as un resto en Allemagne, tu bouffes quoi? De la choucroute?
3: Non, il y a des trucs bien, gros.
2: Des saucisses.
3: Non, il y en a.
2: Ah, pute, ils doivent faire des saucisses.
3: Non, il y en a un où ils faisaient des pizzas maison, il y en avait un autre où ils faisaient des barbecues. Archi bon. Il y en a d'autres qui font des plats maison, puis il y en a d'autres, il y en a plein, c'est des.
1: Mais l'autre, c'est
3: des buffets libres, ceux-là, ils sont pas bons, ceux-là.
1: Ah, mais ça, ouf.
2: Donc, en fait, c'est. Tu bouffes, après tu baises et.
3: Ou tu peux baiser avant.
2: D'accord, ok.
3: Là, la cuisine, en général, est ouverte jusqu'à 2-3 heures.
2: Je sais pas, moi j'irais baiser, mais j'irais pas.
1: Mais le mec se dit, c'est un
2: baiser, quoi.
3: Non, mais c'est pareil, gros. Tu sais, la cuisine, elle est à part. Hein. C'est fermé, c'est dans un. C'est comme.
2: Ah oui, c'est quand même
3: c'est
2: mieux.
3: Un restaurant, oui.
2: Ah non, moi j'imaginais l'espèce de boui-boui avec. Des putes assises que tu choisis après.
3: Ah non, mais viens, on y va sur le week-end.
2: Ah non, mais j'aimerais pas aller dans ces trucs.
1: Non, mais Cédric, t'aurais fait combien là-bas?
2: Ah non, j'aime pas, je trouve que pour moi, c'est de la traite d'êtres humains. J'aime pas ça.
3: Bah non, elles sont libres, les meufs.
2: Bah, elles sont libres, oui, mais enfin bon. C'est spécial quand même.
3: C'est spécial, c'est un métier.
1: T'en as fait beaucoup là-bas.
3: C'est un métier comme un autre.
0: Ouais, alors ça, attention à ce que vous dites parce que.
2: Je sais pas, je trouve ça mal.
0: À la Jonquera, soi-disant les meufs étaient libres, il y a quand même eu un putain de réseau qui a été démantelé où les meufs elles étaient quand même sous la coupe de certains mecs, quoi. Bah, alors après, je pense qu'il y en a qui sont sans doute vraiment libres,
3: mais je pense qu'il y a quand même des meufs
0: qui sont, tu vois, sous prétexte que c'est un truc légalisé et compagnie, je pense que c'est quand même infiltré par la mafia, les trucs comme ça, qui doivent avoir des meufs sous leur coupe et bon.
3: Moi, j'ai parlé avec des meufs de là-bas, justement, il y en a certaines que j'ai vues en dehors, j'ai réussi à les voir en dehors, j'étais bouffé avec elles. Et les meufs, elles font ce qu'elles veulent, hein, c'est la journée.
0: Ah non, mais je te dis pas le contraire.
3: Si elle veut pas aller travailler, elle va pas travailler.
0: Non, mais il y en a, oui.
3: Il y en a.
0: Je pense que dans le lot, il y en a quand même qui sont, qui sont dans un réseau de prostitution et qui n'ont pas trop le choix, quoi.
2: Bah, Cédric, tu connais pas toute sa vie, la meuf, elle te dit peut-être ça parce qu'elle a peur que tu sois un mec qui connaisse un de ses macs ou j'en sais rien, tu sais.
3: Mais n'importe quoi.
2: Ah, t'en sais rien.
1: Non, mais après, ouais. Non, mais
0: de toute façon, dans le lot, ça s'est vérifié. Parce qu'à la Jonquera, ils avaient démantelé un réseau, il y avait je sais pas combien de meufs qui étaient sous. Donc, je vois pas pourquoi ce serait différent en Allemagne, tu vois.
3: Je te dis, je suis d'accord avec toi, il y a des réseaux.
0: Ah oui, non, mais je suis d'accord avec toi sur le fait qu'il y a des meufs libres dedans, c'est le premier truc que j'ai dit.
2: Ouais, bah bon. Oui. Donc, t'aimerais aller dans un FKK, mais pourquoi t'as l'occasion? Parce que là, t'es à Lille, Théo, c'est ça?
5: Ouais, c'est ça.
3: Bah, c'est vite fait, c'est pas loin.
5: Mais en fait, mardi prochain, je dois aller sur Bruxelles.
2: Ouais, non, attention, c'est pas en Allemagne.
0: Oui,
2: en
0: Allemagne.
3: Mais t'es pas loin, tu t'approches.
5: C'est à 2 heures de Düsseldorf.
3: Ouais, Düsseldorf, c'est génial, gros, tu vas kiffer.
5: À l'océan.
1: Écoute-le.
3: L'océan, c'est le top du top. Il y a un hélicoptère devant, c'est celui où il y a l'hélicoptère.
2: Ouais.
3: La façade, c'est que des chambres.
0: Mais tu sers à quoi l'hélico?
3: Non, c'est de la décoration. Ah. C'est un truc de décoration. Ben, c'est celui-là où justement le restaurant est pas mal. Tu verras, tu as kiffé, gros.
5: Ok.
2: Enfin, dans le restaurant, la dernière fois qu'il est allé manger dans un restaurant pas mal, c'était la semaine dernière. Tu nous as fait deux jours où t'étais pas là.
3: C'est... Oui, non, mais c'est pas tous les restaurants où je suis malade.
2: Intoxication alimentaire, deux jours.
3: Celui-là, j'y retournerai pas.
2: Deux.
3: Ouais. Non, mais du Saint-Laurent, gros, tu vas kiffer, hein. Franchement, c'est pas mal. En plus, la ville, elle est sympa.
5: Mais ça se passe comment? Tu payes et.
3: Tu vas payer 65 euros l'entrée, ils vont te donner un peignoir
1: des
3: paquets.
1: Mais il faut flipper le gars.
0: Ah, parce que t'es en peignoir
1: tout,
0: dans le bordel.
3: Ouais.
0: Et quand tu vas bouffer au resto?
5: Ah ouais.
3: Ah oui, oui.
2: Ah non, ouais, non, ça c'est pas possible.
3: Après, non, il reste habillé si t'es habillé.
1: Comme dans
3: si t'es bien habillé, si t'es pas en survêt, tu peux rester habillé, tu vois. T'as le choix.
0: Non, mais c'est-à-dire que, admettons, tu vas, t'es en costard et à côté de toi, il y a un mec qui bouffe en peignoir. Les couilles à l'air avec ses claquettes de merde.
1: Du
0: caca et le mec qui bouffe sa choucroute à côté de toi.
3: Il n'y a pas de choucroute dans celui-là.
2: Ouais.
3: Non, non, mais c'est ça, mais c'est comme ça, gros.
1: Il connaît tous les trucs, c'est pas possible.
3: Bah, ouais, je vais pas te dire, je connais pas, alors je connais.
5: Et du coup, t'as un peignoir, tu te balades et t'as des teintes.
3: Ouais, t'as des teintes, ouais.
2: T'as tout compris, Théo.
3: Et dans celui-là, je crois que pour le moment, tu pouvais fumer la chicha. Je sais pas s'ils le font encore, mais il y a des chichas.
0: Non, mais attends, parce que où tu choisis la prostituée, c'est quoi, genre comme une boîte?
3: Ouais.
0: Et t'es
3: qu'il y a un grand bar.
0: Et t'es en peignoir, en boîte. Sous les boules à facettes et les spots, quoi.
3: Non, mais c'est pas une boîte où tu danses, hein. Tu sais, c'est une boîte où t'es posé, t'es genre, je sais pas, t'es assis au bar. Ou sur,
0: en peignoir.
3: Tu prends une table, ouais.
2: En peignoir.
3: Ouais, en peignoir.
0: C'est lugubre.
3: Non, mais bien,
2: je sais quoi. Et c'est que moi aussi, ça fait bloquer.
0: Non, mais c'est chelou, tu vois.
2: Là, dans peignoir.
0: T'es à moitié. Tu vas bouffer au resto en peignoir. T'es dans une boîte en peignoir.
3: Bah ouais.
0: Pourquoi tu restes pas habillé?
3: Parce que c'est comme ça.
0: Non, mais ils t'ont pris pour un con, non?
3: Non, non, tout le monde est comme ça.
0: Ah là, je comprends pas, je suis le seul en peignoir.
3: Non, tout le monde est comme ça, gros.
0: Mais tu disais qu'il y avait des mecs qui étaient bien habillés, mais c'est quoi?
3: Les mecs qui connaissent un peu les gars qui sont habitués, il y en a, ils restent habillés, tu vois.
0: Et toi, en peignoir?
3: Non, des fois je reste habillé. Je suis VIP là-bas, gros.
1: Putain,
3: gueule de
2: cinéma.
3: Tu sais que le directeur du truc, il m'a invité pour les deux autres du club parce qu'il me voyait tellement le mec, il croyait que j'habitais en Allemagne.
6: T'as jamais chopé une maladie?
3: Non, les mecs, ils mettent des capotes.
0: À chaque fois que tu vas, tu ken?
3: Non, pas forcément. Des fois, je vais avec des potes, ils ken, puis moi, j'ai pas envie de ken, tu vois.
0: Mais tu fais quoi? T'es avec ton
3: peignoir? Tu peux prendre un verre? Non, tu prends un
2: peignoir.
3: Non,
0: le mec, il rôde, s'il te plaît, c'est des SK, mais le peignoir, il est genre panthère et tout.
3: Non, c'est un peignoir blanc ou noir. Ça dépend des fois, ils sont blancs ou noirs.
0: Tu sais, Cédric, il est tellement VIP.
3: Non, mais quand tu payes
0: le peignoir panthère,
3: tu sais. Non, mais quand tu payes l'entrée, quand tu payes les 65 euros.
0: Ah, je suis le Mac.
3: Non, mais quand tu payes l'entrée, t'es les 65 euros. T'as la bouffe et les boissons qui sont comprises. Les boissons sont illimitées, sauf les alcools forts.
1: Non, mais le mec, il fait la com du truc.
3: Et la bouffe, en fait, t'as un repas. Donc, si tu y vas, tu bouffes, même si t'as pas envie de ken. T'es pas obligé d'aller niquer des meufs. Hein. Tu sais que t'as des mecs qui passent les après-midi là-bas. Hein.
2: Alors, qui c'est qui. Ils ont fait une vie super.
3: Ah, j'ai rien à faire. Ouais, les mecs,
0: tu payes combien en plus pour avoir une relation avec une meuf, là?
5: Ça
3: dépend de la meuf, ça dépend de.
0: C'est quoi le tarif de. À peu près.
3: Minimum. Je crois que c'est 50 ou 80 la demi-heure.
2: Donc, c'est 65 euros au départ. Plus 50 euros.
0: Ah, mais t'as quand même un peignoir.
2: On est à 5 cases. C'est vrai que le peignoir est.
0: Alors attends,
2: le peignoir, c'est gratuit.
3: Ah bah oui.
0: Non, mais le peignoir, tu repars avec?
3: Non.
2: Après, il y a Robert qui le prend, le peignoir.
1: Non, mais attends, les meufs, elles ont des étiquettes avec le prix parce que tu dis ça dépend.
3: Non, bah oui, ils ont pas des étiquettes.
1: On sait jamais, là. Parce que y a des trucs que tu me racontes, moi, ça me fait halluciner.
5: Non, tu lui demandes directement.
3: Ah oui, tu parles avec la meuf et la meuf, elle dit combien elle prend, tu vois.
1: D'accord.
2: Alors, est-ce que ça vous brancherait?
5: Elle parle allemand.
3: Non, elle parle anglais, t'inquiète.
0: Okay. Non, mais je pense que les meufs, elles parlent toutes les langues.
3: Il y en a qui parlent espagnol, français. Il y en a même qui parlent français d'ailleurs.
2: Alors vous iriez ou pas, Guy? Est-ce que
3: alors t'as... moi, pas du tout.
2: Non, mais voyons la belle présentation que nous a fait Cédric. Est-ce que tu te verrais arriver en peignoir? Donc tu arrives, tu te déshabilles, tu mets ton petit peignoir. Après, tu vas manger.
3: Oui, je vois bien.
2: De la bouffe très très bonne, des pizzas allemandes et un barbecue à l'allemande.
3: Ok.
2: Tu peux également manger des saucisses.
3: C'est sympa.
0: C'est génial.
3: Mais Cédric, je voulais.
2: Attends, t'irais pas alors?
3: Attends, mais il y a beaucoup de gens qui vont là-bas et qui veulent pas de meuf. Ils viennent juste pour manger, boire des coups et se poser dans
0: la plotte. Non,
3: parce que tu manges quand même en peignoir. T'as des bandes de potes qui viennent, ils prennent une bouteille, ils sont posés comme en boîte, tu vois.
0: Ouais.
3: Plutôt que de payer une bouteille en boîte, bah là ils payent une bouteille, puis s'ils ont envie de baiser.
0: La bande de potes, ils sont en peignoir encore?
3: Ben ça dépend, il y en a qui sont en peignoir.
0: Ah, c'est chelou.
3: Moi, je dis avec des potes.
0: Non, mais putain, je trouve ça. Non, mais moi, si
3: on n'est pas habitué en France, mais quand tu vas là-bas, c'est normal.
0: Non, mais je bloque.
3: Normal.
0: Je bloque sur le peignoir.
3: Mais FKK, il y en a dans toute l'Allemagne.
0: Et c'est bon, moi, tu manges bien ou même pas?
3: Ouais, il y en a où tu manges bien, il y en a où tu bouffes pas bien, tu vois.
0: Ok. Ouais, non, j'irai pas.
2: Déjà, je bouffe pas là. Non, Lucien, il est pas peignoir, quoi.
3: Non,
2: à côté de moi,
3: c'est peut-être bloqué. C'est normal.
2: Ah non, mais je bloque. Le mec, il est en peignoir et en claquette à côté de moi.
3: Il faut être un peu ouvert.
2: saucisse.
1: Non, mais c'est clair.
0: Il y a un goût. Oui. C'est quand même un endroit particulier. Goût dit foule.
1: Si tu vas là-bas, c'est pour le cul. Tu vois.
0: Regarde mon beau pédoir.
2: Oui, très joli ton pédoir.
0: Ah, j'ai pédoir léopard comme ton ami Cédric. Je suis VIP.
2: Le FKK, je préfère le KFC, nous dit El Porto. Karim, Karim tirait.
0: Ouais, j'irais, ouais.
2: En peignoir.
0: Ah ouais. Ouais, bah, tu sais où tu vas, hein, gros. Non, mais tu vas pas au resto. Tu dis pas dans ta tête, je vais au resto. Tu sais pourquoi tu y vas.
3: Non, mais Cédric, concernant le peignoir.
2: Attendez, bloqué là-dessus.
3: Le mec, il bloque sur un peignoir.
0: Ah non, mais je t'assure.
3: On va t'en offrir un à Noël, hein, si tu veux.
0: Non, c'est bon, j'en ai un, mais je le mets chez moi, quoi. Tu sais, c'est comme si, genre, samedi soir, je vais dans Paris, je bouffe en peignoir, tu vois. Mais tu
3: vas barge. Non, mais t'es con, c'est un endroit où tout le monde fait ça.
0: Non, mais moi, je pensais que. Non, mais t'étais habillé, tu vois, normal.
2: T'es à poil avec la meuf.
0: Ouais, voilà. Tu manges dans le truc, habillé, tu montes avec la meuf, à la limite, bon là, il a envie de te mettre ton peignoir. Mais est-ce que c'est tous les FKK ont des peignoirs?
3: Ouais, ouais.
0: Des peignoirs brodés, avec le nom du club?
3: Non, je crois pas.
0: Cédric, il a. Et, mais il y a un vestiaire, c'est genre comme
3: un. Ah non, t'as un grand vestiaire, c'est comme une piscine. C'est comme
2: tu vois, si t'as un vestiaire. C'est horrible.
3: Tu prends ton casier, bah non, c'est pas horrible, il faut.
2: Bah, si c'est horrible.
3: Tu connais rien.
0: Non, mais il y a un délire. Non, mais moi, franchement, j'irais pour voir Cédric en peignoir léopard.
1: Ah ouais, c'est
0: clair. Alors là, j'ai mon peignoir VIP.
3: Non, non, t'as un grand vestiaire, t'as des grandes douches, tu sais, c'est propre le truc, c'est pas. C'est pas un boubouille.
2: T'imagines, tu vas bouffer dans un endroit avant, en pleine piscine, il te donne un peignoir. Le mec à côté de toi, tu le connais pas, tu l'as jamais vu. Mais Robert, il bouffe avec son peignoir aussi. Ah,
0: les meufs, elles sont en peignoir aussi.
3: Non, moi, ça me fait pas rêver. Parce...
0: Non, je pourrais accompagner un pote pour voir comment c'était.
2: Pour te foutre de sa gueule.
0: Ouais, me foutre de sa gueule. Non, regardez. Non, mais c'est vrai, tu veux. Les meufs, elles ont pas de rentrer là-dedans.
3: Les meufs. Je sais pas, jamais vu de meuf, non.
0: Ah bah non,
3: à part les tapins.
0: Non, parce que franchement, sinon j'aurais bien été on t'aurait accompagné avec Cariole pour pour te voir en peignoir.
1: Moi, je serais venu avec Samy aussi.
0: En plus, franchement, je viens avec mes deux teckels. Teckels, c'est des chiens allemands, tu sais, ils pourraient rentrer, je pense. Je leur mets des petits peignoirs aussi.
2: Alors, Théo, après avoir entendu tout ça, est-ce que tu es toujours OP et chaud pour y aller?
0: Non, par contre, c'est un budget quand même.
2: Mais pourquoi t'as eu cette envie d'aller. T'as vu, ça coûte cher quand même. Pourquoi t'as eu cette envie d'aller. Parce que monter à Lille, il y a les vitrines de Bruxelles qui sont pas loin.
3: C'est pas le même délire.
5: Ouais, mais en fait, j'aime bien tout ce qui est sauna, libertin et tout. Et là, j'avais envie d'essayer.
2: D'accord. Et t'es déjà allé dans les saunas libertins, je sais pas, dans le nord?
5: Ah oui, oui.
2: Ouais, donc oui.
1: Et tu vas tout seul, sans pote?
5: C'est pas le peignoir qui me gêne. Hein.
2: Non, je vois bien. Je vois bien que c'est pas le peignoir.
1: Ouais, tu vas tout seul, sans pote?
5: Ouais, voilà, même j'ai déjà été dans des maisons closes en Thaïlande et tout ça, ça me fait pas peur, c'est juste que on m'a dit qu'en Allemagne, surtout là-bas, Düsseldorf, c'était un truc de ouf, quoi.
1: Ah non, franchement, c'est bien. Cédric valide.
2: Mais c'est un gros business, ce truc-là.
3: Ah bah bien sûr.
2: Parce après ce que tu nous décris, c'est gigantesque.
3: Ah bah il y a de l'oseille hein, là-dedans.
2: Peut-être qu'il y a quand même, ils font de la bouffe.
5: Et elles sont pas mal, on va dire.
3: Ah ouais.
2: Et le côté de tu baisses des meufs qui ont pas envie de baiser avec toi, en gros, c'est ça?
5: Bon, c'est un boulot comme un autre.
3: Si elle veut pas, la meuf a dit non.
0: Moi, c'est un boulot un peu spécial.
3: Non, c'est là vraiment pas.
0: Quand même, boulot comme un autre, là, tu pousses un peu. C'est quand même particulier, quoi.
2: Bah, c'est ce truc qui me dérange.
5: En Allemagne, il me semble que c'est légal, en plus.
0: Non, c'est légal. Non, mais c'est légal.
1: C'est légal
0: Non, mais tu peux pas dire que c'est un boulot comme un autre, tu vois.
2: Non, mais c'est vrai
0: que c'est pas comme une meuf qui vend, je sais pas, des fringues dans un magasin, quoi.
1: Ouais, mais je pense que la question de Diffoul, c'était plus est-ce que c'est bizarre de niquer une nana, tu vois, qui est pas excitée par toi.
2: Ouais, tu sais qu'en fait, elle a baisé.
0: Elle a pas du tout envie de toi.
2: Avec un autre. Ouais. Qu'elle baisse avec toi, mais qu'elle baisse que pour la thune.
5: Quand je fais ça, c'est une sorte de branlette améliorée. Quoi.
2: Ouais, ouais. Il y a un être humain en face, de l'autre côté. Après, c'est le plus vieux métier du monde, etc. Bah, toi, que ce soit autorisé en Allemagne, je trouve pas ça anormal si c'est encadré. Parce que ça existe en France, c'est pas encadré, c'est comme la drogue.
1: Il y a
2: des pays où c'est encadré, au moins c'est plus clean. Et puis des pays comme en France où c'est interdit, où il y a des mafias dans tous les sens. Mais c'est juste ça, moi qui me. Toi, à la limite, je saurais que la meuf, elle est. Tiens, par exemple, elle est complètement d'info, elle adore le sexe et elle fait ça uniquement pour le plaisir. Et en plus, elle se fait de la thune. Quelque part, ça me dérangerait moins.
5: Ouais,
2: parce
5: je vois.
2: Parce que quelque
0: parce
2: part.
0: Qu'elle en aurait envie.
2: Parce que quelque part, tu dirais, elle te kiffe, elle a envie de toi.
1: Ouais, c'est ça, c'est
2: elle
1: une
2: aime,
1: question
2: de elle plaisir. Aime, comme tu le dis régulièrement, Romano, elle aime.
0: Elle aime quoi? La bite?
2: La bite, voilà. C'est ça. Donc, non, une meuf ça, qui se dit, ouais, bah, je fais ça, je gagne de l'argent, bah, j'adore me faire baiser. Bon,
0: après, il y a des meufs qui le font aussi par choix et qui sont très contentes de gagner plein de sous.
2: Après, il y a peut-être des meufs
0: qui sont très à l'aise avec leur corps.
2: Il y a peut-être des meufs qui kiffent se faire baiser par plein de mecs et qui gagnent de l'argent comme ça.
0: Ouais.
1: Par choix, c'est une chose, mais quand t'as un homme, je pense que c'est ça.
2: Je préférerais tomber là-dessus, moi.
1: Ouais.
2: Enfin, là-dessus, sur une dame comme ça.
1: Ouais, parce que là, c'est un peu un sac, quoi.
3: Théo, il y a l'ancien, là, du Nord qui veut venir avec toi. Il demande ton numéro parce qu'il a pas envie d'aller tout seul.
2: Salut l'ancien.
1: Je vais mardi.
3: L'ancien, si t'es chaud, vas-y, on te connecte.
2: Bah, on peut vous connecter, là. T'avais d'autres trucs à demander, témoignages pour toi pour,
5: Non, bah Cédric.
0: Il était bien. Ah, bah là, il t'a bien renseigné, là.
1: Il a l'état, c'est ouvert
0: le soir.
3: Si, c'est ouvert le soir, mais ça ferme à 7h du matin.
0: Ah, 7h du matin.
3: Ah, ça ouvre à 15h.
0: Je croyais que c'était genre ça fermait à 19h.
1: Il a les horaires en plus.
3: Non, non, ça ouvre de l'après-midi.
5: L'après-midi, c'est moins cher. Je dois déposer quelqu'un à Bruxelles à 16h et après je vais aller à Düsseldorf.
2: Il y a Loïc qui pose une bonne question d'ailleurs. Est-ce que c'est la même meuf qui branle et qui fait les.
0: Qui fait la bouffe.
3: Non, c'est un mec qui fait à manger.
2: Même le sandwich sur la saucisse, c'est pas elle.
3: Ah non, fait. C'est pas elle, non.
2: D'accord, ok, non, c'est une petite question qui était intéressante. Il y a Med qui nous dit.
0: Mais genre là-dedans, il y a combien de prostituées tu sais à peu près?
3: Ça dépend, franchement.
0: Non, mais genre là, celui que tu parles là,
3: L'océan?
0: L'océan, là.
3: Ben, ça dépend des périodes. Il y a des périodes où il va y avoir 80 meufs.
2: 80.
1: Ah
3: ouais. T'as des périodes où tu vas avoir 30 meufs.
1: Mais 80 meufs, mais elles font un défilé.
3: Depuis le Covid, non, parce que j'avais parlé avec le mec, il m'a dit depuis le Covid, il y a un peu moins de meufs, t'as vu qu'avant. Mais c'est vrai. Non, c'est pas ça, c'est qu'il y en a plein qui le font à domicile maintenant.
0: Mais il y a 80 chambres dans le truc? Non.
3: Non, il n'y a pas 80 chambres. Il n'y a pas 80 chambres, mais en général.
7: Mais elles sont pas toutes prises en même temps.
0: Ouais, non, mais c'est pourrait être. Genre, il y a combien de chambres dans ce truc?
3: Franchement, il aurait plus même, je pense.
0: Ah, c'est un gros truc.
2: Bah, le truc qui me dérangerait, c'est de sortir de la pièce où t'as baisé avec la meuf et tu croises, je sais pas, je reprends mon ami Robert, là, qui était en peignoir et qui mangeait sa saucisse juste avant.
3: Ah, tu t'en fous, on va tous là-bas pour
2: une chose. Ah ouais, mais bon, tu sors.
0: Ouais, c'est un peu. Ouais.
1: Ah non, c'est sûr.
0: Non, mais là, je suis un peu d'accord avec Cédric. En fait, ouais, t'as pas à être gêné parce que le mec, il est là pour la même chose que toi.
2: Ouais, mais ça me gênerait, moi.
0: Ouais, non, mais je peux comprendre que ça te gêne.
3: Parce que toi, en fait, t'es un peu bloqué, je trouve.
1: Bah, t'es un peu bloqué, mais tu peux comprendre.
3: T'es un peu coincé du cul.
2: Pourquoi je suis coincé du cul?
3: Bah, parce que tu veux pas y aller, tu veux pas voir, tu veux même forcément sans baiser, tu vois. Juste t'emmener là-bas pour toi, c'est un truc genre.
7: Après, c'est vrai que c'est un délire un peu spécial aussi. C'est un univers un peu. Tu vois, faut vouloir y aller.
3: C'est pas un truc.
0: Non, mais moi, j'aimerais bien te voir avec ton peignoir VIP Léopard.
3: Ouais, non, mais viens, on y va un week-end, Romain.
0: Ouais, non, mais attends, si je dis à Cariol, je vous pute avec Cédric.
3: On lui dit que c'est pour l'émission.
2: Bon, merci pour ce témoignage, Cédric. Vous avez vu, on est pratique. Vous avez une question que vous vous posez sur tous les sujets. On a la réponse.
3: Il y a deux hôtels à côté si tu veux dormir, gros, si t'es KO.
1: Ah non, mais c'est pas possible.
3: T'as un bébé hôtel pas trop cher et t'as un hôtel Van je sais pas quoi, Van der machin là qui est pas mal, il est vraiment bien.
2: L'hôtel Van der Put.
3: Non, les Van der Valk, je crois, c'est les hôtels qui sont dans les aéroports.
0: Mais c'est quoi, ça fait longtemps que c'est légal en Allemagne.
3: Bien sûr.
0: Non, je sais pas. Oui,
1: ça fait longtemps.
3: Non. Ça fait très
2: longtemps. Ouais, vas-y.
5: J'allais dire, Karim, il connaît un peu ces trucs-là.
7: Non, je suis jamais allé dans les trucs comme ça en Allemagne. Bah, en Thaïlande, il y a pas de. Bah,
5: dans les.
7: Dans les bars, il y a des putes, quoi.
0: Oui, c'est ça.
5: Dans les bars gogo, là.
7: Non, je suis jamais allé dans les gogo bars, gros.
5: Ah, merde.
7: Te vois, non.
5: C'est un peu le même style, je pense. Hein.
7: Je sais pas, dans les bars là-bas où il y a des Allemands qui boivent des bières et des Anglais et des Russes, ça m'intéresse pas, je préfère aller en boîte.
5: Ouais, je vois.
2: C'est vrai que les gogo bars, c'est assez spécial. T'as des meufs qui jouent avec la balle de ping-pong, t'as vu ça?
7: Ça, c'est chaud, ça.
2: Elles font du lancer de ping-pong avec la chatte.
7: Elles se mettent une balle de ping-pong.
2: Ouais, elles se mettent une balle de ping-pong dans la chatte et elles expulsent la balle de ping-pong.
5: Et elle la met dans le verre. Tu peux monter avec.
7: Elle la met dans un verre. En fait, elle pose un verre, elle dit si je la mets dedans, tu me payes, tu me donnes 1000 bahts. Et toi, tu vas dire elle va jamais le faire, et ben elle le met dedans. Panier. Et tu lui donnes 1000 bahts.
2: Panier. C'est un sport local.
7: Elle fume des clopes aussi avec leur chatte.
2: Ah, j'ai pas vu ça.
7: Je suis jamais rentré non plus.
3: Ah, ça fait plus de 100 ans que ça existe.
2: T'as décidé d'y aller après tout ce qu'on s'est dit, Théo?
5: Ouais, c'est décidé.
2: Donc t'y vas vraiment.
1: Peignoir.
0: Bah quoi, non, tu vas habiller, tu t'auras un peignoir là-bas.
2: Il va falloir que tu nous racontes, Théo. Et t'y vas quand? C'est quand tu vas?
5: Mardi soir, normalement.
2: Bon, bah on te fait une bise.
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8: Moi, il y a un truc que j'adore le dimanche soir dans la spéciale de Difool, c'est qu'on peut se balader dans les émissions de la Radio Libre. On peut faire des voyages spatio-temporels. Et quelques jours après, notre ami a rappelé. Il a rappelé, il est repassé dans la Radio Libre. Et il a expliqué, Théo, ce qui s'est passé une fois qu'il s'est retrouvé en Allemagne, une fois qu'il a été voir les FKK. Il a même appelé sur le chemin du retour. Vous allez avoir la suite et la fin de sa story. Ça sera juste avant minuit. D'ici là, bah, on va rester dans le nord de la France. Vous allez retrouver Jordan. Jordan, le Lillois, lui, pratique le condolisme avec sa femme. Et puis, j'ai des résultats à vous donner. Bien évidemment, la Coupe du Monde de la drague. Ça se passe tous les soirs sur Skyrock. Le clash Cédric le Belge contre Romano. Alors, qui a remporté le clash de ce dimanche soir? Je remercie toutes celles et tous ceux qui ont voté en passant par l'icône message de l'appli Skyrock ce soir avec 72% des votes. Il n'y a pas eu match. 72-28 ce soir, victoire de Romano qui remporte très très facilement le clash de dimanche soir. Et il y aura un nouveau clash à pas louper en direct, hein, bien évidemment. On compte sur vous. Ça sera demain à partir de 21h. Là, on va écouter très très fort dans toute la France, Parfum Quartier. C'est le tout nouveau Joule. Et c'est maintenant sur Skyrock.
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1: Bonjour Jordan.
2: Salut l'équipe, comment ça va?
1: Ça va bien.
3: Salut Jordan.
1: Jordan, t'es à Lille. Oula, les nordistes, je vois que vous êtes là.
3: Ouais, c'est dingue.
1: Oui, l'INERAS. Les autres, il va falloir vous mobiliser pour représenter un peu vos pour représenter un peu vos régions là.
2: Alors, je vous appelle parce que j'ai un petit souci là depuis quelques temps avec ma meuf du coup.
1: Donc ça concerne ton couple.
2: Voilà, exactement. Au tout début, on vivait pas ensemble. On s'est connus au boulot en fait. Et on voyait tous les soirs après le boulot parce qu'on couchait ensemble et tout dans la voiture et tout, c'était très chaud.
1: C'est bien les débuts d'histoire en général quand ça se passe comme ça.
2: Sauf que depuis qu'on a emménagé ensemble, là ça fait presque un mois déjà, je sais pas ce que j'ai plus aucune libido. Genre comme si elle m'attirait plus du tout quoi.
1: Ah, t'as plus envie d'elle.
2: Effectivement.
4: Ah ouais, non, j'ai vraiment
1: plus
4: avec, quoi.
1: Alors, est-ce que t'as plus de libido, t'as plus du tout envie de baiser, mais jamais, jamais, jamais, t'es jamais excité, genre tu te branles pas, tu fais rien, ou alors est-ce que t'as plus de libido avec elle uniquement?
4: Ouais.
2: C'est ça le problème, c'est ça qui me fait peur, c'est parce qu'à côté, dès qu'elle est au boulot, moi je suis souvent du matin et elle d'après-midi, et dès qu'elle est au boulot, moi après je me branle sur les sites de cul, quoi.
1: Ah, donc t'as de la libido? Parce que quand on se branle sur les sites de cul, on a de la libido.
4: Ouais, bah ouais, forcément.
2: Ouais.
4: Mais pas avec elle.
2: Ouais, mais c'est que avec ça, quoi.
3: Ah ben, vive la vie en ménage.
1: Et ça a été vraiment. Ça s'est passé vraiment au moment où t'as commencé à aménager avec elle. Enfin, où vous avez aménagé ensemble, quoi.
2: Ouais, franchement, ouais, j'ai pas les dates exactes et tout, mais franchement, c'est depuis que je vis avec elle, je sais pas.
3: Mais elle est chiante à vivre.
2: Il y a toujours. Non, c'est ça le pire, c'est qu'en plus, elle est. Je sais pas, elle est presque parfaite en plus. Hein. C'est vraiment. J'ai 30 piges, j'ai eu des relations. C'est vraiment. Je sens que c'est la bonne. Quoi.
1: Ça a commencé quand ton histoire, tu nous as dit, ou j'ai pas entendu? Ou j'ai pas
2: entendu? Alors, c'est assez récent quand même. Ça date de décembre 2024.
1: D'accord. Donc, et ça a duré combien de temps, la relation, en dehors de la cohabitation? Ah ouais, vous avez aménagé assez vite quand même.
4: Ah ouais.
1: Et donc, depuis.
2: Eh oui, c'était très rapide.
1: Et c'était dès le début, depuis février, depuis que vous avez aménagé ensemble, il n'y a plus rien.
2: En fait, en février, quand on aménageait ensemble, on continuait un petit peu, mais c'était pas aussi intense déjà. Ah ouais. Mais par contre, là.
3: Ah ouais, putain, c'était ultra rapide.
1: Qu'est-ce que tu dis, Romano?
3: Ultra rapide.
1: Ah, c'est ça. C'est marrant, moi je t'avais dit pantoufle à 8 mois, Romano, il n'arrive pas à dire rapide à 21 ans.
3: Attends, s'il te plaît, dis fou, il parle. Première fois qu'il ouvre la bouche,
1: je suis malade.
3: Il est en train de suffoquer. Non, mais ouais, parce que là, c'est ultra rapide. Décembre, janvier, février, ouais, en l'espace de 3 mois.
1: Mais t'es en ménage. Et donc tu disais que dans la voiture.
3: Non, mais c'était ultra rapide dans le fait que ça part en couille niveau sexuel, quoi.
1: Oui.
2: Ouais.
1: Ah bah oui, c'est rapide.
4: Ouais.
2: Mais oui. Et donc, au tout début, dans la voiture, oui, c'était intense. En plus, on se désirait de fou et tout. C'était vraiment. C'était vraiment chaud, quoi.
1: Bon, mais alors, là, plus rien. Et pourquoi vous aménagez pas dans un camping-car, par exemple?
4: Non, mais t'es con, toi. C'est des routes.
1: Non, mais regarde, dans la voiture, ça se passait très bien. On fait une espèce de transition. Vous aménagez dans un camping-car ou dans une caravane. Enfin, dans un truc qui roule. Et peut-être que tu vas retrouver ta libido. Je sais pas, non.
4: Non, mais peut-être parce que tu.
2: Ou alors on peut garder l'appart, mais à chaque fois qu'on veut baiser, on sort, on va dans la voiture.
1: C'est pas con aussi.
4: Ah, pratique,
1: une option. Bon, on a déjà trouvé une idée, déjà.
3: Mais comment ça se fait que vous avez aménagé aussi vite ensemble?
4: Ouais, c'est vrai, ouais.
2: C'est comme je t'ai dit. Après, on dit tout le temps c'est la bonne, on n'est jamais sûr. Mais franchement, il y a eu une connexion. Bon, cette connexion, elle y est encore aujourd'hui. Et ça a été, oui, c'est vrai que tout a été très vite, mais on regrette pas, tu vois, à côté, parce que là, dans la vie de tous les jours, ça se passe extrêmement bien. Hein.
1: Ouais, mais bon, c'est relou.
3: Ouais, mais bon, vous baissez plus, quoi.
1: Mais c'est vrai que c'est relou, parce que quand tu t'entends bien avec quelqu'un et que sexuellement ça va pas. Je sais pas si c'est encore pire que quand tout va mal, parce que quand tout va mal, bon, tu la quittes ou tu. Enfin, tu te sépares.
3: Vous savez que je suis pas de nature pessimiste, mais moi je pense que ça durera pas bien longtemps.
1: Pourquoi?
3: Bah parce que le cul, comme on dit, c'est quand même le ciment du couple. Tu vois, c'est-à-dire que
1: le sperme, c'est comme du ciment.
3: Ouais, c'est ça. Ouais, tu peux.
5: C'est tellement mignon ça.
3: Ouais, non, mais tu vois, si le cul ça va pas, forcément, au bout d'un moment, t'auras envie d'aller voir ailleurs, quoi.
1: Guigui va faire du bricolage ce week-end.
5: C'est possible.
1: C'est possible.
5: Mais le ciment. Non, je serais un peu d'accord avec toi, Romano, mais je me dis quand même qu'au bout d'un moment, tu peux forcément trouver un petit terrain d'entente. Alors même si c'est pas la folie absolue, je pense qu'au bout d'un moment tu peux avoir quand même un petit délire, une connexion.
4: Là,
3: ce qui m'inquiète juste, c'est que c'est quand même très rapide la dégradation sexuelle.
5: C'est vrai que bon, ça arrive rapidement. Mais bon, ça peut repartir. Moi, je pense que ça peut repartir.
4: Est-ce qu'elle est demandeuse? Elle a envie de faire l'amour, elle?
2: Ah ben oui, c'est ça le pire. En plus, c'est qu'elle est vraiment vraiment demandeuse.
4: Elle est vraiment tellement vexée de pas le faire grandir.
1: Ouais, faudrait peut-être.
2: Elle voit là, par exemple.
1: Vas-y.
2: Elle m'a envoyé encore un message tout à l'heure là, parce qu'elle sait que je suis sorti, parce que j'ai inventé une petite excuse qu'on vit ensemble, donc. Et là, par exemple, elle m'a dit, il y a moyen qu'on baisse ce soir, ça commence à être long. tu vois, elle m'a dit ça sur Snap, là. Et là, j'ai rentré, je sais pas quoi
5: lui dire. Pression, en plus, bah oui.
2: Ah bah oui, moi, ça m'a l'impression, je sais pas quoi lui dire.
4: C'est chiant comme situation, là.
3: Mais t'arrives pas à bander,
1: Si.
2: Mais oui, voilà.
3: Non, mais avec elle, bouille là ce soir.
5: Mais là, c'est là où on lui met la pression, c'est pareil.
1: Ce soir, deuxième conseil après mon idée de camping-car. Que vous aimez beaucoup d'ailleurs. Il y a Jack qui dit très bien l'idée de camping-car. S'il baisse dans la voiture, il vit dans un camping-car, ça va peut-être les exciter. J'ai dit, j'ai une idée géniale là, dès le début.
4: Il est content.
1: Donc, Romano, toi, ton conseil, c'est bouille là.
3: Bah ouais, en plus, elle a grave envie.
5: Bah ouais, quelle
3: ça t'excite pas là, quand elle t'envoie ça?
1: Tourner.
2: Ouais, c'est ça qui est bizarre, c'est qu'avant oui, mais maintenant je sais pas.
3: Ou alors est-ce qu'elle est pas Ou alors est-ce qu'elle est pas trop demandeuse par rapport à toi, tu sais, t'as pas le temps d'être excité, qu'elle veut toujours se faire ken.
2: Je sais que elle m'avait un peu surpris quand même quand on a commencé à vivre ensemble, parce qu'elle est un peu dans le délire, tu vois, elle a des tenues, des fouets, des trucs bizarres, elle a plein de godes, des trucs comme ça. Peut-être c'était un peu trop, tu vois. Je m'attendais
4: à bloquer,
2: mais pas
4: autant,
1: t'inquiète. Ouais, parce que tu vois, ça tombe bien, parce qu'il y a Elliot qui nous demandait si si elle t'avait fait un truc un jour qui t'avait bloqué dans le couple.
2: Je sais pas, peut-être un peu trop. Et c'est bizarre de dire ça, parce que de base, je suis vraiment, je kiffe le cul, mais. Peut-être trop demandeuse alors, je sais pas.
1: Ouais, mais ça peut jouer ça. On dit souvent,
3: ah, ça, c'est moi qui l'ai dit ça. Très bonne idée.
4: Non, mais il y a ça et puis.
1: Qu'on a des idées géniales ce soir. Si vous avez un problème, appelez-nous. Je sens qu'on est en forme ce soir. Je crois que c'est les médicaments que m'a donné le docteur Romano, ça m'a boosté.
3: Ah, t'as vu. C'est de la
1: et
3: bonne.
1: Si tu prends les mêmes que moi, non.
5: Et t'as dit que tu devant des films de cul, genre tu bandais et tout. Si tu la ken et tu mets un film de cul en même temps.
1: Ah,
2: très bien. Ouais, on en a déjà parlé. Tu sais, de temps en temps, on se fait des petits apéros tous les deux et on se libère un peu avec l'alcool.
1: Pourquoi tu dis que ça n'a pas marché?
5: Parce que c'est pas le film de cul en question qui te fait fonctionner.
3: Bah si, quand il se branle, c'est le film de cul.
5: Non, c'est le fait c'est le fait que tu sois tout seul et que t'as pas la pression d'être avec une meuf. Là, c'est parce que tu te mets la pression que tu arrives pas. Donc, qui est le film de cul quand elle est là, ça va pas fonctionner.
3: Ça peut même un peu m'écœurer, quoi. Mmh.
1: Le Stéphanois te donne un conseil. On va voir les conseils que vous nous laissez. Le Stéphanois nous dit, il faut qu'ils parlent tous les deux de leur situation. Message de grand corps salade qui dit, essaye les chibres, un bon gros chibre bien veineux. Bah, oui, t'es intéressé par les filles, t'as pas d'envie.
2: Ah oui, non, moi c'est que les filles.
1: C'est que les filles, ouais.
2: Ah oui.
1: Ah là, le PQ il comprend pas, il nous dit c'est impossible de pas bonder quand t'as une meuf aussi chaude. Il y a un problème autre part.
2: C'est que les filles, ouais. Ah oui.
1: Ah là, le PQ il comprend pas, il nous dit c'est impossible de pas bonder quand t'as une meuf aussi chaude. Il y a un problème autre part, sans doute. Je suis dans

0: Allez, on serre-toi de ta cape pour essuyer la vaisselle. Ah, mais tu vois, c'est peut-être ça aussi. Si la meuf, au moment où vous allez baiser, elle sort tout son attirail, bordel, les godes et compagnie.
1: Non, mais elle fait pas ça comme ça.
2: Même quand elle sort pas tous ses outils, là, genre même quand on le fait, tu vois, genre, j'ai l'impression que des fois j'avais un peu la flemme, parce qu'à chaque fois qu'on devait le faire, je me disais ça va encore durer je sais pas combien de temps. Mm-hmm. Et elle, tu sais, c'est pas sensuel, elle veut vraiment se faire démonter, elle veut se faire éclater, quoi.
1: Ah, et toi, t'aurais besoin d'un peu plus de câlins romantiques,
2: ouais,
1: tout ça.
2: Ouais, ah, mais c'est ça qui est bizarre, c'est qu'en plus, de base, moi j'aime bien ça aussi, mais là, c'est elle qui m'a calmé.
0: Non, mais à mon avis, elle est peut-être un peu trop tout.
1: Ouais, c'est vrai en plus. Elle est trop
0: demandeuse,
1: elle est trop sexe, elle est trop cuir.
0: Elle arrive à
1: bien
0: Batman, elle veut se démonter, elle a des godes à la main.
1: Elle est trop Batman, elle est trop godes à la main. Elle est trop. Non, mais c'est vrai. Ça peut jouer. Attends, bouge pas parce qu'il y a plein de messages que vous nous laissez. On va vous prendre en direct. D'ailleurs, merci à Jérémy qui dit laisse si t'as besoin. Moi, je m'en occupe. T'auras plus rien à faire. Jérémy, 30 ans. Un petit message sympa. C'est ça, la Sky Solidarité. Et il y a Marwan là qui nous appelle. J'avais pas vu, mais t'étais là, Marwan. T'as appelé dès le début.
3: Ah ouais, mais évidemment, Marwan direct.
1: Le problème de Jordan.
4: Direct. J'ai entendu ça.
1: Salut Marwan, direct. Comment ça va?
4: Ça va, tranquille ou quoi?
1: Ça va super, Marwan. Hein.
4: Ouais, moi, je le comprends à 1000% parce que imagine un jour, tu manges un plat au resto, tu kiffes, tu vois?
1: Oui.
4: Et tu le manges tous les jours, midi, matin, soir, matin, midi. Tu en as marre?
1: Oui.
4: Eh ben, à mon avis, c'est ce qu'il aurait.
1: Ah, c'est pareil le sexe.
0: Non, pas dit fou, il a mangé des raviolis pendant 2 ans.
5: Ouais, c'est vrai.
0: Et des melons boules également pendant 5 ans.
4: Parce qu'il devait pas avoir le choix. Parce qu'il devait pas avoir le choix.
0: Si, il avait le choix.
1: Non, c'est parce que j'avais une vie difficile.
0: Ah non, c'est pas qu'il était en moyen, ni rien. Il avait aussi des magasins vers chez lui. Elle aurait pu acheter une raviolerie, quoi.
5: Mais toi aussi, t'en as bouffé des raviolis.
0: Ah non, pas trop. Non, mais ça, ce que je suis arrivé à Paris, moi, sur le coup, c'était que j'avais pas d'oseille et que je prenais des boîtes de raviolis en boîte de conserve.
1: Pas cher.
4: Voilà, parce que t'avais pas le choix. Et avec les meufs, je veux dire que tu bases tout le temps la même, c'est que t'as pas le choix non plus.
1: Ah, tu penses que c'est parce qu'ils baissent tout le temps avec la même?
4: Ben, forcément. Enfin, moi, c'est ce que je pense en tout cas.
3: C'est un acquis parce qu'elle est là tout le temps.
4: Derrière, il s'envoie des films de cul, il se brale pour voir autre chose. C'est-à-dire qu'il a encore faim, qu'il a toujours du désir.
0: Tiens, branleur.
4: Voilà, donc à mon avis, elle t'a saoulé, elle reste pas avec, tu perds ton temps. Hein. Quand tu vis avec la personne, après, quand tu baisses, c'est normal, vous êtes en couple. Il y a plus de passion comme quand tu baisais avant avec elle, quand tu vivais pas avec elle. Là, c'était bien, vous baisez dans la voiture, j'ai entendu.
1: Ouais, t'aimes bien
4: maintenant,
1: ça, hein, Marwan.
4: À fond.
1: Ça te rappelle
4: Mais je suis totalement d'accord avec lui, ouais.
5: Ça lui rappelle la meuf cachée.
0: Ah non, mais en plus, l'autre après, elle arrive avec ses manettes à godes pour aménager, habillé en Batman. Salut, jamais d'âge.
4: Elle peut se déguiser à ce qu'elle veut, c'est banal. C'est ta meuf, tous les jours tu la vois, vous baisez, c'est normal de baiser. Vous êtes ensemble, tu vois ce que je te dis ou pas?
1: Je vais pas aller dans ton sens, Marwan, mais il y a des couples qui sexuellement s'épanouissent et qui pourtant vivent ensemble.
4: Oui, mais ils s'aiment, ils sont amoureux.
1: Mais Jordan t'a dit que tu l'aimais, qu'elle était pas, que c'était une femme parfaite.
4: C'est ça qui est bizarre. C'est ça qui est bizarre, c'est qu'au niveau du sentiment, ça change pas. Quoi,
3: Oui, mais tu l'aimes bien. T'es pas amoureux.
0: Non, mais moi je te dis, elle est trop tout. C'est un peu too much, tout. Tu vois, c'est. Oui, en fait, elle est dans l'excès dans tout.
1: Tout de gottes dans les mains, tout Batman.
0: C'est nu. Tu sais, en fait, à chaque fois, il faut que tu la déglingues.
1: Tout déglingue.
0: Non, mais tu vois, il y a même pas de. Tiens. Le sexe, tu peux faire de la baisse un peu câlin love, voilà.
3: Ouais, il faut un peu
0: faire
3: de tout,
0: des trucs. Elle, en fait, ouais, il faut que tu la déglingues avec son habit de Batman et ses godes. Bon.
4: Parce que moi, ce que j'aimerais, tu vois, c'est qu'un jour sur deux, tu vois, on fasse un truc sensuel et après hard. Ça, je suis pas con.
0: Non, mais ça, tu peux peut-être lui en parler, tu vois, lui dire.
1: Ouais, écoute,
4: Ouais. Genre, c'est peut-être qu'ils sont pas compatibles sexuellement. Peut-être qu'ils sont pas compatibles. Ça peut arriver.
1: Ouais, c'est aussi.
4: Ils peuvent s'aimer, mais pas être compatibles.
1: Ça, c'est le truc le plus terrible. T'es amoureux, et puis elle, ou lui d'ailleurs, elle aime pas les mêmes trucs que toi au sexe. Ouais,
4: mais ça au niveau du sexe. T'as vu, il y a des gens qui couchent pas avant de se marier.
1: Ils découvrent ça une fois qu'ils sont mariés.
4: Et après, une fois qu'ils découvrent ça, une fois qu'ils sont mariés, sexuellement, ils voient qu'ils sont pas compatibles.
1: Et là, ils
3: disent,
1: la merde.
3: Là, c'est con.
1: Ouais. Putain de merde, je vais aller voir ailleurs. C'est pour ça qu'il y a plein de cocus. U-U-E-S.
3: Non, mais en plus.
4: Qu'il y en a, ils soient épanouis, ils vont quand même baiser ailleurs. Hein.
0: Oui, il y a ça aussi, c'est vrai.
3: C'est pas fou.
4: Il y en a, ils soient épanouis, ils vont quand même baiser ailleurs.
1: T'en connais certaines, toi, Marwan?
4: Beaucoup même.
1: Beaucoup.
4: Là, en ce moment, je baise une meuf, elle est en couple, elle est mariée.
1: Et ça se passe bien.
3: Et t'aimes bien.
4: Et elle a tout ce qu'il faut, hein. Baraque, piscine, elle a un bon boulot. Son mari, elle a un bon boulot. Et je la déglingue 2-3 fois par semaine. Avec cet après-midi, je l'ai déglinguée.
1: Ah, t'as donc une relation suivie, Marwan?
0: Ah, bah, t'es amoureux. Ça y est, c'est l'amour.
1: Ça y est.
4: Trois semaines, je la baise.
1: Et son mari, évidemment, se rend compte de rien, bien sûr.
4: Ben, son mari, elle me dit qu'il la touche pas. Elle me dit souvent, franchement, les meufs, elles disent souvent la même chose. Elles me disent, ouais, mon mari, il est dépressif.

0: Elle m'a sorti la même chose. Mon mari, il est dépressif, tu as vu.
1: Ah bah, a priori, pas elle.
0: Ah non, elle, c'est pas comme elle s'envoie. Elle fait mal à la bite, Romano, tellement.
2: Marron, il est costaud.
3: Ah, tu connais la bite de Marwan?
2: Non, mais Marwan, tu nous as déjà envoyé des photos de toi torse nu.
0: Torse nu, mais pas ma bite.
2: Justement, c'est la prochaine étape, c'est ce qu'on va te demander ce soir.
0: Non, j'envoie jamais. Je te jure que même aux meufs, qu'elles me demandent d'envoyer ta bite, j'envoie pas.
3: Pourquoi elle est toute petite?
2: Non, mais t'as raison.
0: Non, c'est pas ça, j'aime pas.
2: Non, c'est jamais tout, il y a des petits screens.
3: Ah, ça, je ferai pas, moi.
0: J'aime pas, c'est moi.
3: De toute façon, Difou,
0: je demande jamais de photos de chat non plus. Les photos de chat, j'aime pas.
3: T'es pas grave, ouais. D'accord. Moi, c'est pas le truc qui m'exciterait le plus. La meuf envoie une photo de sa chatte. Tu me dis, t'as déjà tout gagné. C'est bien de découvrir une fois que tu l'as rencontré.
0: Non, j'ai dit, envoie-moi tes seins, ton cul, tu vois. Des trucs comme ça.
2: C'est romantique en plus.
1: Ouais, c'est beaucoup plus classe.
0: C'est plus beau. Mais une chatte, les organes génitaux, c'est moche.
4: Et pourtant, tu bouffes de la chatte.
0: Moi, je trouve ça moche en tout cas.
4: Mais pourtant, tu bouffes de la chatte. Comment tu.
0: Mais en fait, bouffer la chatte, c'est la meuf comme le fait de l'exciter que ça m'excite.
3: Ouais, t'as raison.
5: Ouais, c'est ça.
0: Et le fait de l'avoir prendre son pied, ça m'excite quand j'y bouffe la chatte.
1: Mais t'as déjà.
3: Tu te rappelles, Romano, que je savais des pantoufles à l'âge de 8 mois et tu n'arrives même pas à dire.
1: Moi, je sais dire salope.
0: Trop bien vos dessins animés, là. Les dessins animés sur Insta.
3: Ah, on a mis ceux de la radio libre aussi, oui.
0: Ah, j'aime trop. Ils sont trop bien.
3: On a mis celui de Cédric sur les chiottes ou pas?
2: Non, j'ai pas vu.
3: Ah, celui-ci, il est génial. Je pense qu'on va le mettre demain, alors.
0: Ils sont trop bien, franchement, au top.
3: Tu sais, c'est quand tu chies pendant l'émission.
2: Oui, bah, ça m'arrive, oui.
3: Oui, bah, régulièrement, ouais.
0: Ah, par contre, Cédric, ils t'ont fait, on dirait un monstre.
3: Mais non, en plus, je l'ai fait refaire, Cédric, parce qu'au début, il lui a fait.
1: Ah, mais moi, je l'ai trouvé super. Il me l'a montré tout à l'heure avec les maximum.
0: On dirait un monstre. Vous êtes bien fait, mais Cédric, vous avez fait. On dirait Frankenstein.
3: Mais non, mais
2: voilà.
5: Ah, ouais, carrément.
1: Franchement, le mec, il a beaucoup de dimanche.
3: Il y a Jeff et Nathan qui bossent dessus. Ils m'ont envoyé cet été Cédric. Il avait une tête énorme. Je fais, mais non, mais Cédric, il est pas comme ça.
1: Non, il est pas énorme.
3: Mais non. Et donc, j'envoie à Cédric. Et toi, ça te dérangeait pas, toi, Cédric?
2: Bah, si, j'aimerais bien qu'il me tire un peu le menton, tu vois.
1: Non, mais moi j'aimais bien. Tout à l'heure, il m'a montré juste avant l'émission. Ouais, là. Franchement, ça m'a fait trop rire.
0: Ah, je suis mort de rire. Quand j'ai le regard, je suis mort de rire. C'est trop bien fait.
2: Le prochain épisode, c'est moi sur les chiottes.
3: Il y a celle des toilettes qui est.
2: Je l'en exclus, ma gueule.
3: Elle est où celle-ci? Parce que celle-ci, elle est géniale.
1: Marwan, tu sais, t'as déjà reçu genre une photo d'une chatte, mais la chatte, elle était éclatée.
0: Ça m'est arrivé. Ça m'est arrivé, ouais.
1: Mais tu l'as baissé quand même, la meuf?
0: Ouais, mais en levrette.
2: Ah, ça va.
1: Mais elle avait quoi, la chatte?
0: Et tout éclaté, tu sais, les lèvres ont comment ça s'appelle, des escalopes de poulet cuit.
1: Effectivement, on voit bien.
0: La meuf, tu l'accroupissais sur une poêle, si tu mettais de l'huile, tu faisais cuire deux escalopes.
1: Moi, c'est des entrecôtes.
2: Ah, Marie, t'es équipée.
0: Mais elles peuvent se faire opérer, les meufs, de la chatte. Hein.
1: Fallait peut-être tu conseiller à celle-là.
0: Bah, je l'ai baisé, je l'ai plus revu. C'est des merdes de toi. Une chatte, mais éclatée. J'ai mis
3: tout ça là-dedans. Oui, on a bien compris, oui. Marwan.
5: Bon, le mec
3: tu déchires, Marwan.
5: Au boulot, tu sais.
3: Bon conseil. Ah oui, c'est vrai que t'es au boulot. Bon, ben, bon courage, Marwan, en tout cas.
0: Ben, merci. Ah, juste un truc, je vous ai pas dit ce qu'elle bossait, la meuf que je baise, là.
3: Ah, elle fait quoi?
0: C'est une infirmière, elle est asiatique. Et comme par hasard, hein, elle bosse au service d'urgence.
3: Dis pas l'hôpital.
1: Non, mais dis-le pas, oui.
3: Oui, c'est mieux. Ouais.
0: J'ai pas dit l'hôpital. Mais viens, hein, au service d'urgence des.
3: Oui, donne pas trop
0: des chattes. C'est pour la chatte.
2: Service d'urgence des chattes.
3: D'accord, ça reste vague.
1: Les urgences gynécologiques, on appelle ça.
2: C'est mieux dit comme ça.
3: Des chattes.
5: Merci, docteur.
3: Très bien, Marwan. Bon, on t'embrasse, Marwan. Bon courage au boulot.
0: Allez, bisous.
3: Merci pour les conseils pour Jordan. Si vous venez juste d'arriver pendant Marwan, Jordan, on s'occupe de toi parce que t'es en couple. Vous êtes mis en couple au bout de 3 mois. Vous êtes mis en ménage. Et depuis, sexuellement, il n'y a plus grand chose. C'est qu'on a plein de coups de fil pour toi, Jordan. On va prendre vos réactions en direct. La Sky Solidarité, il y a Mickaël du 42 qui est avec nous. Il y a Greg de Lyon qui est là aussi. Vous êtes là tous les deux?
6: Oui.
3: Et faites-vous un bisou à Stéphanois, à Lyonnais qui se font un bisou, c'est mignon.
6: Ou pas,
3: ouais. Bon, Mickaël et Greg. Greg, tu voulais dire quoi? Tiens, la parole au Lyonnais en premier en tant que Stéphanois, tu vois, je suis sympa.
6: Ouais, c'est ça. Alors, bah, salut l'équipe, salut.
1: Donc, salut.
6: Salut la Marie. Ah. Du coup, alors moi j'ai une petite solution pour lui. Mmh. Ben que je vienne la baiser devant lui.
3: Non.
6: Ça au moins, il se branle devant. Comme au lieu que ce soit un film de cul, et ben moi je fais un film de cul à sa femme et puis voilà.
3: T'as déjà fait baiser avec le mari, enfin baiser une meuf avec.
6: Ouais, bien sûr.
3: Bien sûr, bah
5: ouais, bien sûr, il dit ça normal.
6: Je suis adepte du candolisme, donc dans les deux cas. Donc si c'est pour l'aider, je veux bien donner un coup de main pour ça.
1: Hein. Ah, c'est bien la solidarité quand même.
3: Qui c'est qui pourrait faire ça, le candolisme? Candolisme, donc c'est quand tu baisses quelqu'un. Alors ça va dans les deux sens. Hein. Ça peut être une meuf qui se touche pendant que son mec baise une autre meuf.
5: Ouais, ouais.
2: Bah, si t'es pas en couple, à la limite. Mais avec ta meuf officielle et tout.
3: Toi, tu pourrais baiser avec un mec qui se branle à côté.
2: Non, pas qui se branle, un mec qui baise.
3: Ouais, mais il se branle.
2: Ah, c'est quand même, c'est que ça. Je croyais que c'était un autre couple qui baise à côté, par exemple.
3: Ah, et tu te branles.
2: Non, et toi, tu baises.
1: C'est du libertinage.
3: Non, en fait, en gros, tu baises la meuf du mec et lui, il se branle ou il fait.
2: Ah non, ça
3: va. Il fait sa life.
6: Il fait les photos.
2: Non,
3: Samy, c'est l'échangisme, toi.
2: Non, mais sans se toucher. Ah. Un couple qui baise et toi, tu les regardes, tu baises à côté.
3: Non, carte de liste, c'est tu files ta meuf.
2: Non, ça, c'est le côte-à-côtisme. Côte-à-côtisme, j'ai confondu les deux. Voilà, autant pour moi.
3: Candolisme.
2: Exactement.
3: Oui, tu pourrais faire du candolisme.
2: Je pense.
3: Par exemple, ta meuf est en train de se faire baiser par je sais pas qui.
2: Ouais, non, j'ai bien compris, hein, mais non, je pense que.
3: Non, mais mets-toi bien dans
2: le. Je me mets bien dans le truc, hein.
3: Psychologiquement parlant.
2: De bien m'imprégner la situation.
3: Imprègne-toi, oui.
2: Bah, c'est non.
3: Non.
2: Bah, non, je pourrais pas.
3: Ah, l'ancien 51 ans, tiens, qui nous laisse un message, dit foule. C'est génial le candolisme, surtout quand le matin, le mari te prépare le petit déjeuner pendant que tu es encore couché avec sa femme. Putain, t'as fait ça, toi.
5: Ah, c'est chelou, hein. Ouais.
2: Ah, mais c'est des mecs qui sont. Je sais pas qui.
1: Bah, en tout cas, le mec est généreux.
2: Ouais,
1: vraiment, et puis il sait accueillir.
3: Cédric, tu ferais ça ou pas?
7: Ah, non, jamais.
3: Jamais.
7: Là, je pourrais pas, moi. Je pense que même si je devais faire plaisir à la meuf, essayer. Je pense que je pèterais un câble.
1: Non, mais tu pourrais te faire baiser par un mec devant ta meuf.
2: Moi, ça me dérangerait pas, gros. Ça m'excite. C'est pas un truc genre qui va m'exciter de ouf.
3: Mais dans quel sens, en fait? Parce qu'il y a deux sens. Il y a le sens du mari qui regarde sa meuf se faire baiser.
2: Non, je nique la meuf d'un mec et il regarde. Ouais, et puis tu peux regarder, gros. Je te montre ma bite, je la fais tourner.
7: Après, il jute un peu dessus.
3: Et Romano?
1: En étant célibataire, ouais, dans la config de Karim, écoute, si le mec il a envie de regarder sa femme se faire baiser.
3: Ah ouais,
1: moi, non, mais je suis juste pas qu'il me jute dessus.
3: Mais le mec, il se branle.
1: Non, mais s'il se branle dans la pièce, mais à distance, par contre, il me jute dessus, je mets un coup de pied.
3: Tu t'es déjà fait jeter dessus, Greg?
6: Non.
1: Non, mais il n'y a jamais un mec genre qui t'a mis des claques sur les fesses pour te dire allez, vas-y.
6: Non, c'est plus à leur femme, ils font ça en général.
3: Et t'as jamais eu un mec qui a essayé de. Tu vois, il fait ça parce qu'il est excité par les mecs, mais il n'ose pas le dire à sa femme et il a essayé de.
6: Certainement, si, il y en a plein qui essayent, bien sûr. Hein.
1: Mais ça t'est déjà. Ah ouais? Mais ça t'est déjà arrivé, par exemple, tiens, bon, la meuf, j'en sais rien, admettons, tu la baises en levrette, et le mec, il est devant sa meuf, tiens, il la tient par la main et il lui dit t'aimes bien mon amour.
6: Ouais, c'est systématique en général.
1: T'aimes bien mon amour, tu te fais bien baiser.
3: Et toi, Marie, ça t'exciterait ou pas?
5: Ah non, jamais de la vie.
3: Non, t'aimerais pas?
5: Ah non, moi, je partage pas et tout. Non.
3: Tu donnerais des conseils, tu
5: partages pas. Mais cela
3: ton
5: dit,
3: mec qui serait fait... dans une meuf, tu coacherais.
5: Cela dit, j'avais fait avec ma copine là devant, tu sais, enfin c'était un couple d'amis en fait et j'avais partagé. Mais moi, j'étais pas en couple avec eux, tu vois.
3: Ouais, mais partager, c'est pas ça. Le candolis, il fait rien, lui.
5: Ouais, non, là,
1: du triolisme.
5: Ouais, alors, c'est ça, c'était pas pareil.
3: Alors, on va quand même soumettre ton idée, Greg, à Jordan.
6: Ouais,
3: Jordan,
6: ouais.
3: T'en penses quoi?
0: Non, c'est pas trop mon truc. Un plan A3, pourquoi pas, mais non, de le
3: pas
0: voir
3: ça,
0: à
3: d'accord.
0: La PV. Ouais, bah, A3 aussi, hein, pas de soucis. Hein.
1: Ah, non, mais c'est bien, toi, t'es multi-service.
3: T'es chaud, Greg, toi. T'as quel âge, Greg? T'as pas dit l'âge que t'avais?
6: J'ai 40.
3: 40 ans. Et t'as découvert ça à quel âge?
6: Bah, très jeune, hein. Je suis libertin depuis très jeune. On pratique avec ma femme aussi, même le candolisme. Donc, je connais bien le milieu, pas de soucis.
3: D'accord, le candolisme, tu pratiques uniquement toi, actif et.
6: Dans les deux sens.
3: Ah, dans les deux sens. T'as déjà regardé meuf avec un autre mec.
2: Mais la première fois, ça t'a pas fait, je sais pas, mal au cœur?
1: Non, il avait.
2: Mal au cœur,
1: il bandait bien.
6: Non, pas du tout. Non, après, c'est un état d'esprit. Hein, donc,
2: oui, non, ça, bien sûr.
6: Si tu t'engages là-dedans, c'est que t'aimes, hein, déjà.
2: Mais je veux dire, la première fois que t'essayes, ça doit être un peu. Pas impressionnant, mais un peu chelou, en tout cas, tu vois. Là, mais tu peux t'engager et puis mal réagir.
1: Bah, t'imagines, si tu fais ça et que tu te mets à chialer parce que ta meuf, elle se fait niquer par
6: la première fois, en général, tu vas participer un peu. Et puis après,
2: Tu deviens spectateur.
5: Ah, mais c'est vrai, il y a un message, mais Marouane aussi, il a pas qu'une daronne bourgeoise et son mari, il regardait.
3: Si, je crois qu'il a fait Marouane.
5: Si, il a eu une histoire comme ça, ouais.
3: Oui, je crois. Tiens, il y a l'ancien, je lisais son message qui est en ligne avec nous d'ailleurs. Salut l'ancien.
8: Bonjour tout le monde.
3: Bonjour, enfin l'ancien, salut. 51 ans, il y a plus ancien quand même. Bienvenue à toi,
8: oui.
3: Bienvenue à toi. Donc toi, tu nous disais, j'ai eu ton message, tu pratiques le candélisme, toi.
9: Bah, je suis venu déjà un peu représenter le Nord. J'ai vu qu'il y a des Lyonnais, Saint-Etienne, ça va pas tout ça là. Il faut remonter un peu tout ça.
3: D'accord, c'est bien.
9: ouais, non, mais j'ai pas mal de fois, j'ai eu plusieurs rencontres comme ça avec des couples. Hein,
3: ouais.
9: C'est la plus belle expérience de ma vie.
3: C'est la plus belle expérience de ta vie. C'est-à-dire qu'un mec, il se branle pendant que tu baisses sa meuf, toi, ça t'excite grave.
9: Bah, en fait, non, il se branlait pas, il était simplement assis, il regardait.
3: T'imagines, le mec, voilà, est sur une chaise, et il y a sa meuf qui se fait démonter dans le lit.
1: Oui,
3: il
1: joue une clope.
9: Donc, en fait, ouais. Il fallait simplement, au début, je suis rentré chez eux, il nous a servi à boire, on a discuté ensemble, et puis après, il est parti dans sa chambre, le temps que je
1: il a même pas regardé pendant que tu l'as baisé?
3: C'est ouf, ça.
9: Non, au début, je suis resté uniquement avec sa femme dans le salon, on a discuté, on est resté une petite demi-heure, et puis, ça a été direct, elle m'a dit, écoute, on va passer à la chambre, il y a mon mari qui a tout préparé.
3: Et gentil. Je dis,
9: ok, pas de
3: soucis. C'est toi, le petit déj, là.
1: Mais le mari faisait quoi? Il dormait?
9: Ah non, il était assis en face de nous.
1: Ah, il attendait. Ah, le mec, il a attendu une heure dans la chambre. Ah, lui, c'est vraiment un couillon de service. Le mec, il attendait. Bon, vous voulez quand? Alors, ma chérie, c'est quand que tu te fais niquer? Moi, j'attends, je suis dans la chambre.
3: Je prépare le petit-déj.
1: J'ai tout préparé. C'est hallucinant.
3: Et le lendemain matin, le mec, il t'a préparé un petit-déj.
9: Mais non, mais le plus hallucinant, c'est qu'une fois, moi, je me suis dit, je vais lui donner ce qu'elle a envie, et puis, je vais repartir, quoi. Mmh. Elle a dit, moi, j'aime bien dormir avec mon amant, tu peux rester, mon mari, il est OK, il a sa chambre à côté, il va dormir avec le chien.
3: Voilà.
9: J'ai
3: dans la niche.
9: Tu
1: n'as pas entendu le chien couiner. T'inquiète, il s'occupe du lien, c'est lui.
9: Mais ça m'a un peu surpris. Puis finalement, je suis resté, j'ai dormi avec. Le matin, on a remis ça. Pendant qu'il nous préparait le petit déjeuner. Et puis,
1: allez, faut arrêter de baiser, le café est chaud. Hein.
9: un peu, c'est presque, en fait. Il est venu, il a tapé à la porte.
3: Il est mignon,
9: et puis il est reparti. Je me suis levé, j'ai pris ma douche, on a déjeuné à trois, et puis le petit chien à côté.
4: C'est quoi, ça me ferait flipper de genre, tu viens, il te propose un verre, je me dirais, il y a un truc dans le verre, ils vont peut-être me droguer, tu sais, je serais pas rando, moi, là-dessus.
9: Ouais, non, c'était.
1: Bon, a priori, le mec. Non, mais le mec, il était normal ou il était niais?
9: Non, il était normal, c'était quelqu'un qui travaillait, c'était sans kiff en fait.
3: C'était sans kiff en fait, ouais. Moi, j'arrive à comprendre en fait ton.
1: Non, mais à la limite, t'as regardé, mais le mec, là, c'est surréaliste.
9: En fait, c'est pour ça,
1: le mec, il attend une heure dans la piole, et le matin, la nuit, il laisse dormir sa femme avec un autre mec, elle se fait trombiner le matin, et lui, il tape à la porte en disant les croissants sont chauds, vous tardez pas trop, s'il vous plaît. Hein.
9: c'est un peu ce qui risque, malheureusement, c'est un peu ce qui risque d'arriver à l'autre, là, qui a réussi à baiser sa femme.
4: Là, elle est très gentille.
3: Jordan, tu veux dire.
9: Parce que je suis désolé.
3: Il est de lui, là, Jordan, il est du Nord, comme toi.
9: Oui, Jordan, excuse-moi. Femme est très demandeuse. Elle attend que ça, que tu la déglingues tous les jours. Malheureusement, elle est comme ça et t'as pas le choix.
3: Mais oui, mais lui, il veut du romantisme.
9: Soit t'es un homme, tu portes tes couilles et puis tu la déglingues. Ou soit, tu vas voir ailleurs et tu vas prendre une petite loveuse qui va baiser avec toi une fois tous les trois mois. Et puis tu rappelleras Skyrock en disant j'en ai marre.
1: Ah, mais bon, il y a un juste milieu. Hein.
3: Oui, on peut trouver un équilibre.
1: C'est vraiment noir ou blanc.
9: J'ai baisé sa femme. Oui, mais le mec que j'ai baisé sa femme, c'était ça au départ. Elle était tellement demandeuse qu'il avait peur qu'elle aille voir ailleurs. C'est même, en fait, je suis même pas sûr que ce soit son plaisir. C'est le plaisir de sa femme, en fait. Lui, il est là, il regarde, il a pas le choix, j'ai l'impression.
1: Ah ouais, parce que le mec, pour qu'il soit en train de faire le petit déj pendant que sa femme se fait déglinguer, bon.
3: Tu vois, pour moi, c'est plus facile à comprendre la position de toi, l'ancien, ou de Greg, que la position de celui qui regarde sa femme en train de se faire déglinguer. Celui qui va déglinguer une femme, et il y a le mec qui regarde, bon, moi, je le ferai pas. Mais je peux comprendre que ça peut, il y a un côté excitant, tu dis.
1: Non, mais l'autre,
3: je baisse sa meuf, il est content.
1: L'autre, il était couché avec le lien, s'il te plaît.
3: Oui, avec le lien, après, il a préparé un petit déjeuner, imagine. Greg, toi, comme t'as fait les deux, d'ailleurs, c'est quoi le plaisir que t'as de voir ta meuf se faire prendre par un autre?
10: Eh ben, c'est la fierté, en fait.
3: La fierté.
10: La fierté, tu vois. Ma femme rend dingue des mecs. Et,
3: d'accord, ouais. De ce côté-là, d'accord.
10: Une fois que tout ça c'est fini, on est ensemble et puis c'est encore mieux.
3: D'accord. Ouais. Faut avoir super confiance dans l'amour qu'elle te porte.
10: Hein. Par contre, on a confiance. On est.
1: Non, mais vous, c'est un mode de vie.
10: On est unis à mort. Hein. Tout ce qu'on fait, c'est ce qu'on veut. Hein. C'est pas.
2: Mais des fois, t'as pas peur que, je sais pas, elle kiffe plus avec d'autres mecs et que du coup après elle te dise, vas-y, en fait, je préfère lui que toi. Ouais, ça arrive à lui.
10: Ouais, si vrai. Elle jouit pas avec les autres mecs, ça sert à quoi du coup? Enfin, faut que ça soit des deux quand même.
3: Toi, t'es contente quand elle jouit avec un autre?
10: Bah, bien sûr.
2: Ah, donc t'as pas peur qu'elle préfère un autre gars sexuellement?
3: Il y a pas de message.
10: Bah non, c'est une question de confiance, hein, c'est une question de...
4: Elle fait la différence entre la bite et l'amour, quoi.
10: Ouais, c'est ça, ah bah c'est déjà le libertinage, c'est ça, hein, faut faire la différence entre le libertinage et le sexe à la maison. C'est ouf, hein.
3: Eh bien, écoute, c'est bon. En tout cas, la proposition, malheureusement, tu l'as refusée, Jordan. Tu n'es pas prêt à voir ta meuf se faire. Mais bon, c'est sympa d'avoir appelé Greg.
1: Il est très déçu quand même.
5: Ouais, c'est ça.
10: Ouais, j'aurais essayé.
1: Ouais, non, mais c'est bien, t'as essayé de te placer pas mal.
3: On va tenter, Greg.
10: Ouais,
1: bah, belle approche en tout cas.
3: On te remercie, Greg. Et puis, on t'envoie ton t-shirt Skyrock à Lyon.
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2: Et une dernière story pour terminer l'émission. Vous allez retrouver Théo, hein. Théo du 5-9, vous l'avez entendu tout à l'heure. Il est passé juste après le clash de la drague et il racontait qu'il avait envie d'aller visiter les bordels en Allemagne, les fameux FKK. Et bah, ce qui est bien dans la spéciale, c'est qu'on peut voyager dans le temps, on peut voyager dans les émissions de la Radio Libre. Et quelques jours après, bah, il a rappelé, il est passé en direct, voilà, il redescendait, il était en voiture, il rentrait d'Allemagne sur la métropole lilloise et il a raconté comment ça s'est passé. Vous allez tout savoir juste après le son de Taïk, qui a maintenant avec Girlfriend, et puis il y a aussi le double appel à pas louper dans

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1: Pour le FKK, c'est les boîtes...
2: Les bordels, hein.
1: Ouais, c'est ça.
2: C'est ça, ouais.
1: Les boîtes à cul allemandes.
2: Les maisons closes.
1: Les maisons closes, les boîtes à cul allemandes. Il y est allé, on a le petit débrief qu'on lui avait demandé. C'est bien de nous appeler, Théo. Comme ça, on va faire le petit débrief. T'étais il y a combien de temps, Théo?
3: Bah là, je suis sur la route du retour, là.
1: Ah, donc là, t'y es allé, t'es tout vide, là. C'était tout léger.
2: Ouais, light.
3: Ouais.
1: Ah, t'es content?
3: Ouais, ouais, c'est sympa, ouais.
1: Ah, t'as bien aimé.
2: Tu vois, je t'avais dit.
3: C'était agréable.
1: Il t'a donné, bah oui.
4: Ouais, tu t'es vidé aussi le portefeuille, quoi.
3: Ouais, aussi, ouais.
4: Ah oui, ça, c'est moins cool, oui. Excuse-moi, là, je casse un peu ton rêve, là.
1: Ça t'a coûté combien? Combien ça t'a coûté la soirée, la petite virée dans un FKK?
3: 1000 E.
1: 1000 E?
3: Non, 200 balles.
1: Ah, 200 balles, ouais, donc une petite soirée à 200 balles. Donc je rappelle, t'as 23 ans, toi, t'es Lillois, et donc tu allais faire un tour à c'était à Düsseldorf, hein, c'est ça?
2: Ouais.
3: Ouais, c'était à Düsseldorf, ouais.
1: Dans un FKK à Düsseldorf, comment ça s'est passé? Tu nous dis tout. Donc t'es 23 ans, t'es de retour en France?
3: Là, je suis dans une ville en Belgique, ça s'appelle Mer.
5: Ben, je suis à Mer.
3: M-E-R-E.
5: M-E-R-E. Tu es à Mer. Nique ta mère.
1: Alors, donc tu reviens de Düsseldorf, t'es allé à Düsseldorf pour visiter les FKK. Tu as eu plein de conseils la semaine dernière par vous qui nous avez appelé, qui était déjà allé. Des conseils évidemment avec le spécialiste des boîtes à cul et des prostituées, Cédric.
6: Ah ouais, c'est très précis.
1: Bah si.
6: Tu
1: te rappelles de tout ce que nous a expliqué la semaine dernière?
2: Bah ouais, il y avait l'hélicoptère. T'as vu l'hélicoptère d'ailleurs, Théo?
3: Ouais, l'hélicoptère noir là.
2: Ouais, exactement, ouais.
3: Ouais.
2: Quand t'arrives devant, il y a un putain d'hélicoptère de ouf. C'est impressionnant.
3: Ouais, c'est impressionnant.
1: Alors, comment ça s'est passé?
3: Bah, en gros, je suis arrivé. Du coup, j'ai payé ma place pour entrer avec le plat et tout. C'était pas 65, c'était 80.
2: Ah, ils ont augmenté.
1: Ah, ils ont augmenté, tu vois.
4: Les bâtards.
1: 80 balles.
4: Putain, il y a de l'inflation, hein.
2: Ah ouais.
3: À la caisse, elle me dit ouais, j'avais le droit à un repas, les boissons et tout.
1: Mmh.
3: Bon, du coup, ok, j'arrive au bar, je prends une bière. La bière, c'était en plus, vu que c'était de l'alcool. Et là.
4: Ah, dans les 80 balles, t'as même pas de consommation?
1: Si. Il y a un coca.
2: Non.
3: Ouais,
2: non.
3: J'ai eu un coca, mais la bière, c'était payant.
2: Ah, la bière, c'est payant?
6: Ah, ouais, cher.
2: Ah, c'est gratuit, les bières.
4: Ah, mais peut-être, Cédric, toi, t'as la carte Platinium, non?
2: Ouais, je crois que je
6: suis. 10 balles une bière?
3: Non, c'est bien. 10 balles la Henken.
4: Ah, je crois qu'ils valent la bière, là.
1: Ah, ouais. Les mecs, ils se font pas chier.
4: Ah, ouais, c'est un beau business, ton truc.
2: Mais après,
4: en fait, t'as rien fait, t'as déjà payé 90 balles, quoi.
6: Ah, c'est ça.
2: Ouais. Ah, mais Théo, la prochaine fois, tu donneras mon blast, parce qu'il y a un problème, là, au niveau de la bière.
4: Mais,
2: c'est gratuit, ouais.
4: Alors, déjà, quand même, une des questions fatidiques, est-ce que tu udras au peignoir?
2: Et les claquettes.
3: Ah, ouais. Alors, je vais peut-être vous décevoir, mais j'ai pas eu le peignoir léopard.
1: Ah, mais c'est celui de Cédric, ça.
4: Ah, non, mais ça, c'est quand t'es ultra VIP.
2: Ah, ouais, non. Et tu étais comment? Était blanc ou était bleu marine?
3: J'ai eu le bleu marine, moi.
2: Ah, quand même pas mal.
4: Avec plein de taches de sperme dessus.
3: Non, c'est propre.
4: Des anciens clients.
6: Cédric, il connaît.
1: Ah ouais, mais rien que ça, tu vois. Même s'il a été lavé, de savoir qu'il y a un mec qui a chiclé dedans, moi, c'est.
2: Non, mais derrière, ils ont des grosses machines industrielles pour laver les.
6: En même temps, quand tu vas à l'hôtel, c'est des draps.
1: Ouais, c'est vrai, mais bon.
2: Même les serviettes, hein. Tout est lavé, gros.
6: Ah oui.
3: Ouais.
1: Donc tu t'es avec ton peignoir bleu.
3: J'avais mon peignoir bleu. Je me suis posé une top tout seul et il y avait des filles de joie qui se baladaient dans la boîte. Et il y en a plusieurs qui m'ont abordé au départ. Tu sais, au départ, je voulais regarder les arrivages, tu vois, pour voir si y allait avoir mieux. Elles étaient pas mal, hein.
1: Mmh.
3: C'était pas mal. Et du coup, je suis resté 2-3 heures.
1: Et là, tu bandais déjà sur ton peignoir ou pas?
3: Pas du tout.
1: Oh, il y en a qui doivent. Je suis sûr que t'as bandé.
3: Ouais, mais non, en vrai, je suis habitué.
1: Mais sous le peignoir, t'es complètement à poil ou tu gardes le boxer ou le.
3: Ah, ouais,
1: t'es
3: à poil en dessous.
1: Ah, oui, t'es complètement à poil sous le peignoir.
2: Ah, mais si tu veux, tu peux y aller ton caleçon, t'es pas obligé de te mettre à poil.
3: Hein? Et Cédric, il avait raison, il y avait des mecs, ils étaient habillés en assez classe et tout, eux, ils étaient pas en peignoir.
2: Ah, voilà.
3: C'était assez. On aurait dit des mafieux un peu, tu vois.
2: Ouais, grave.
1: Ok.
4: C'était peut-être les patrons de la boîte. Ils diraient, ah bah, tous ces cons.
2: Non, je dirais, c'est
1: des cons, peignoir.
4: Ah bah, tous ces cons à qui on a fait payer 80 balles pour être en peignoir.
2: Non, non, mais c'est un
4: truc d'abruti.
2: Là, ce que les mecs sont là-bas, c'est que sur la bille qui disait, là, tu sais, souvent, c'est une bande de Turcs. Et tu te crois vraiment que c'est la mafia, quoi, les mecs, quand tu les vois, comment ils sont posés.
3: Ouais.
1: Et au final, alors, t'as choisi quelqu'un, t'es allé jusqu'au bout.
3: Il y en a une qui est venue me voir, elle parlait un peu français.
1: Tu connais ce Derek?
6: C'est ça.
3: Du coup, je lui ai demandé son prix, elle m'a dit 100 balles. Je lui ai dit, bon, allez, je vais même pas négocier, je savais même pas si on peut négocier dans ce genre de boîte.
6: Mais 100 balles pour tout. Elle t'a pas
1: dit ouais, ouais, fait quoi avec elle?
3: Du coup, on est arrivé dans la chambre. Elle m'a mis un coup de lingette sur la teub. Elle m'a mis une capote.
4: La chambre, c'est glauque ou pas trop?
3: Non, ça va en vrai.
2: Non, c'est des grandes chambres.
3: Pour vie, non, ça va.
1: C'est comme une chambre d'hôtel?
2: Non, c'est ouais. Mais des grandes chambres, tu vois.
1: Mais vulgaire, avec des lumières rouges et tout, non?
2: Vulgaire avec des lumières.
3: Ouais, il y a des roses au plafond.
1: Ah, c'est ça, j'imagine le truc bien
6: avec
1: vulgaire.
6: Avec des miroirs partout, non?
3: Non, ça allait.
1: Oh. Et alors, comment ça s'est passé?
4: En même temps, c'est un chantin, hein, il cherche pas non plus à faire.
3: Bon, la performance en elle-même, c'était basique, quoi. C'était. Déjà, elle suçait avec une capote.
2: Ah ouais, ensuite, mais bon.
3: Bon, il y a eu l'acte, quoi.
2: Ouais, vaut plus mal, ça.
4: Vaut peut-être plus pour toi, hein.
1: Oui, sinon, la meuf, après, sa bouche, c'est Tchernobyl.
3: Ouais, non, mais tu montes ta teub aussi. C'est sans capote, hein.
6: Oui, mais bon.
4: Voilà, ouais, putain, t'as pas eu peur de te faire sucer par une table sans capote? Moi, je.
3: Bon, je pensais pas.
1: Ah ouais, bah, c'est gaffe.
4: Oui, non, mais oui, fais gaffe, justement. Elle aurait dit, mais elle en suce à la chaîne,
1: quoi. Oui, parce que, je sais pas, une heure avant, elle avait notre bille dans la bouche.
4: Peut-être même moins d'une heure avant.
6: Ah ouais, tu peux choper des trucs, hein.
3: Et du coup, on fait, elle me dit, si tu veux, si tu rajoutes 50, je t'embrasse. Je lui ai dit non.
6: T'as 50 balles pour un bisou.
2: Ah, tu vas me sucer plutôt, ma chérie.
1: Tu te fais embrasser après qu'elle ait sucé une bite en plus.
2: Avec une capote.
3: Ouais, en fait, elle voulait des extras à mort et tout. Et je lui disais non.
1: Tu fais Cédric, toi, tu après.
2: Non.
1: Elle suce une bite, après tu l'embrasses.
2: Ah non, mais t'as ouf, toi, quoi.
1: Oh là,
2: j'adore. Ah non, ça va aller.
1: Oh, il y a un petit goût là, c'est pas mal. Ça sent la pisse.
4: Non, mais attends, c'est 50 balles pour la galoche, la meuf.
1: Ouais.
3: Ouais.
2: C'est cher quand même. Hein.
6: Et ça a duré combien de temps?
4: Ah, mais genre, dans le prix de base, une pute, tu la galoches jamais? Quoi, tu l'embrasses jamais?
2: En général, tu la galoches pas.
1: Bah, moi, j'aurais pas envie d'embrasser une pute,
3: Je pense que c'est un peu clink-clink, tu vois.
6: Non, mais déjà, t'as pas envie de baiser une pute, donc déjà, pour commencer.
1: Oui, c'est vrai, oui.
6: Et ça a duré combien de temps, au final, tout ça, là?
3: Bon, une vingtaine de minutes, je pense.
6: Ah.
1: 20 minutes, 200 balles en tout, tu nous as dit, c'est ça?
3: Ouais, voilà.
1: Bon,
4: et mais vu comme tu parles, t'as pas l'air emballé plus que ça.
1: Ouais, au final, j'allais te demander, t'es content?
3: Bah, en vrai, c'était une expérience à faire, tu vois. Genre, ça allait, genre...
4: C'est pas oufissime.
6: T'as pas l'air emballé, ouais.
3: Je pense... Que c'est plus sympa un samedi soir, tu vois.
2: Ouais, voilà ce que j'allais dire. T'as pas été le bon soir. Là, c'était calme. Ouais. La semaine en général, c'est pas.
3: L'après-midi, en plus.
1: Mais tu vas y retourner ou pas?
3: Si je suis pas loin, pourquoi pas. Mais je ferais plus 400 bornes pour ça.
1: Il y a Mania qui nous dit moi, Amsterdam, il y a une pute qui m'avait demandé 30 balles de plus pour l'embrasser dans le cou.
4: Ah ouais,
2: super. Dans le coup.
1: Ouais, dans le coup. Bon, ben merci de l'écouter. Ouais, c'est vrai, t'es où, moi, je.
4: Ouais, non, mais c'est.
6: Ah, non, mais ça,
4: ouais, t'es un aller, peu ouais. déçu. En ouais. fait, Cédric, il a été bon commercial, tu vois, il t'a bien vendu le truc, mais le résultat,
3: non, mais...
4: bon.
2: Ouais, mais
3: non,
2: faut y aller
3: en vrai,
2: samedi.
3: Je peux comprendre.
2: Je vous l'avais.
3: Mais en fait, je pense que j'ai un problème en ce moment.
4: C'est-à-dire
3: hein? Je pense que moi, je suis attiré par tout ce qui est hard. Baiser une pute, pour moi, ça me.
1: Non, attends, on va te garder, Théo. T'as 5 minutes, ouais. Là, tu es sur la route, de toute façon, on te garde avec
6: ça,
1: nous.
4: Vas-y, baisse-moi hard dans mon peignoir léopard.
1: Oui.
4: Ah, fais-moi du sale.
1: Cédric, tu vas te faire des trucs de ouf.
4: Je vais t'emmener dans ma chambre où il y a mon nom dessus.
2: Je vais te faire fesser, toi, tu vas avoir.
1: Oh là. Bon, reste avec nous, Théo, c'est intéressant ce que tu dis là.
6: Ouais, on va creuser le truc.
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7: Merci donc à Théo et sa petite visite dans les FKK en Allemagne. On va continuer à creuser les choses hein, dans la spéciale. On va continuer l'émission, on va la terminer même avec les familles du double appel.
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1: Et c'est double appel.
9: Allô?
1: Allô? Ne quittez pas, on vous passe quelqu'un.
9: Oui.
8: Oui, bonjour. Oui. Bonjour.
9: Oui, bonjour.
8: Vous avez téléphoné? Non, mais vous foutez de ma gueule ou quoi?
9: Pardon?
8: Ah bah bon, vous devez savoir, vous êtes au bout du fil dans vos ça. Allez, vous êtes bien au courant.
9: Allô? Allô, bonsoir.
8: Ah, crée tête de con. Bon, vous voulez quoi?
10: Oui. Oui, c'est qui?
8: Secret.
9: Ah,
8: ouais, j'écoute.
10: Ah. Oui, c'est qui?
1: Allô? Allô, comment ça va?
8: Allô?
1: Ça va?
8: Ben, qu'est-ce que ça peut te foutre?
1: Ah,
8: ben,
9: hello?
10: C'est qui?
9: Allô? Hello?
1: Hello, my name is Brian.
8: Ouais, t'as un taf, toi?
10: Combien, on est combien, ça l'a dit?
8: T'as un tali pour appeler les gens masqués et faire des blagues comme ça, là?
9: Hein?
1: M'English.
10: Mais combien, c'est la ligne?
8: Ah ouais, c'est cool. Ok, super.
10: Allô?
8: Allô? Oui, allô?
10: Oui, bonjour.
8: Oui, bonjour.
10: Oui.
8: Oui, allô, je vous écoute.
11: Ouais, ben vous m'avez appelé, c'est vous qui m'appelez.
8: J'ai pas de raison, là.
11: Allô.
8: Ouais, je vous écoute.
11: Oui, c'est vous qui m'appelez, dites-moi.
12: Ah non, c'est vous qui m'avez appelé.
11: Ah non, c'est vous qui m'avez appelé.
12: Et tu m'appelles en numéro privé.
11: Ah non, c'est
13: appelle normal si tu veux, vas-y, viens.
12: Vas-y,
13: viens, pas de soucis, viens si tu veux.
1: My name.
13: On en parle, t'es dans le bêté mort, moi.
12: Ouais, qu'est-ce que tu m'appelles? Dis-moi, qu'est-ce qu'il y a? T'es pas un travesti. Ben vraiment, t'es un teubé. Ça servait à quoi ce que tu viens de dire? T'es un vrai con, vraiment, c'est n'importe quoi.
13: Allô?
14: Oui, comment vas-tu?
13: Ça va, c'est Guy?
12: T'as que ça à faire de ta vie.
13: Je suis là, Brian, mais si tu continues, je sors du chemin et je vais te casser ta gueule.
12: Ça te rend quoi de. Tu parles comme ça? Et ça te fait gagner quoi?
13: Allô?
12: Tiens. Cette éducation que t'as pris de tes parents, ben vraiment.
13: Oh, ben va te reculer, là.
1: Oh, bah, ça, c'est l'éducation, au moins. Hein.
13: Oui.
1: Mais oui.
14: Allô?
13: Allô?
14: Oui?
13: Allô?
14: Oui. Allô?
12: Il y a du monde, ouais.
13: Il y a du monde, là, c'est quoi ça?
1: C'est quoi ça?
7: C'est Cédric.
1: Ouais.
15: C'est qui?
7: Ça fait peur.
1: C'est Cédric.
12: Oui. Ouais.
7: Alors, comment ça va?
14: Allô? Cédric. Oui, allô?
7: Ouais.
1: C'est Cédric.
14: Cédric, c'est qui Cédric?
1: Je suis la plus grosse salope de la.
2: Allez, casse-toi.
1: Mais arrête.
2: Non, mais pas ça.
1: Ta gueule.
2: C'est toi, ta gueule.
1: Ferme la foire le double appel.
2: Ouais, bah, mets pas ça.
1: Mais quoi?
2: Ah, tu veux plus grosse salope du 9. Non, tu mets pas ça.
1: Bon, allô.
7: Tu veux toi-même. Allô.
15: Oui.
7: Alors.
15: C'est qui?
7: Arrêtez d'appeler, madame.
15: C'est qui?
7: Si ça tourne pas rond là-haut, faut se prendre des cachets pour ma boule.
15: Bah écoutez, monsieur, je ne sais pas qui c'est.
7: Eh ben oui, ben pas besoin de crier dans le téléphone, hein.
15: Comment?
7: Oui, ben, oui,
1: non, ben alors, pas vous.
7: Ouais, alors, nous, on va crier pour vous. Monsieur, vous nous entendez?
12: Oui.
7: Oui? Non, mais ben, c'est votre dame, là, qui nous parlait?
12: Ah non.
1: Ah, on doit être plusieurs sur les lignes, alors, hein.
12: Oui, mais non, je suis tout seul.
7: Ben, il faudra arrêter d'appeler, monsieur. Hein.
1: Voilà, très bien. Allô? Tu vois, Cédric, on a fait
14: allô
1: un tir plein, là.
2: Ah, c'est... bah, bon, bah grave.
1: Allô on avait 600 lignes.
14: Allô
2: ah, bah, t'es capable de mettre ça ou
1: pas j'ai
14: allô
1: rien.
7: Ah.
14: Allô
7: non.
14: Allô. Allô.
12: Oui.
7: Bah alors, si t'arrives.
12: C'est qui?
7: Bah, je sais pas, t'appelles, là.
12: Ah, c'est bon. J'ai pas appelé personne.
7: Hein. Ah, bah si. Donc, t'arrêtes d'appeler parce que t'es en train de me foutre les nerfs. Je suis fragile psychologiquement parlant. Allô.
14: Allô. Allô. Allô. Allô.
12: Là, je suis à poil, là.
14: Oui, comment vas-tu?
1: Il y a encore trois en ligne, mais...
14: J'ai trop loin dans le cul.
1: Je pense que tu les as impressionnés.
7: Ouais, ouais, ouais c'est ça, je quoi. Ouais.
1: Ils ont la pression. Ouais,
7: même Cédric, il est en train de baisser la tête.
1: Pas hein. Deux, trois doigts dans le cul, deux, trois doigts en ligne. Enfin, deux, trois... ils sont plus que deux, là, maintenant.
14: Ah. Je suis en train de bander, là.
1: Eh bien, écoute, c'est une bonne nouvelle. Merci, Patrick. Ils sont pas joignables pour le moment. Bon, ben merci.
7: En tout cas, on remercie Cédric d'avoir fait foirer.
1: Il reste du monde ou pas?
7: Allô.
12: Allô.
1: Ah, il reste un, ouais.
7: Ça va, man?
12: Allô.
2: Ouais, ils sont deux.
7: Allô.
1: Ouais.
7: On dirait un Simpson.
14: Allô.
7: Allô.
14: Oui. Oui, comment vas-tu?
7: Il y a quelqu'un qui est tombé.
1: Ouais, boum.
14: Oui, comment vas-tu?
1: Ouais, il est tombé.
7: Ouais. Allô.
12: Oui.
7: Ah bah parle.
12: Bah moi je sais pas qui j'ai affaire.
7: Ah bah je sais pas, t'appelles, tu sais bien qui c'est t'appelles.
12: Ouais. Bah non, j'ai pas appelé.
7: Ah si, t'as appelé, t'es dedans clume.
2: Oh. Ouais, t'es dedans là.
1: Sans
2: nous, il a rien fait.
1: Bon, fin du double appel et merci pour les numéros que vous nous avez laissés là depuis tout à l'heure.
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7: Et fin de la spéciale, et merci à vous hein, d'être à l'écoute un petit peu partout en France. Voilà, je sais que ça tourne dans les voitures, à la maison, derrière les consoles, ça écoute la spéciale. On pense à ceux qui bossent le dimanche soir Skyrock, c'est 7 jours sur 7, 24 heures sur 24, en direct avec Pirou.
16: Ouais, on est les seuls d'ailleurs à être 24 heures sur 24 là, et 7 jours sur 7. Et d'ailleurs, bah, jusqu'à 5h du mat sur Bad Music Non-Stop, jusqu'à l'arrivée de Tim pour le Morning Best de Default. Et on va démarrer cette semaine avec Nono La Grinta, Naika et Sabrina Carpenter pour le son avec Expresso.
7: Exactement, Pierrot, à part... partir de 6h du mat, le morning de Difool. Vaut 1500 balles à gagner, bien évidemment. Un Tito du 11 qui prend 1500 euros. Isabelle Clermont-Ferrand, elle aussi, elle repart avec 1500 euros. 9500 balles à Lydia d'Angevilliers, le 57, Cyril de Saint-Ouen, la somme également, il repart avec ses 1500 euros. 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On vous demande quelle est votre radio préférée, on répond
16: Skyrock, bien évidemment.
7: Voilà. 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Il y aura deux Rennais dans Planète Rap qui s'appellent Bello et Dallas. Ils viennent vous présenter leur premier album qui s'appelle Sarabé, à pas louper entre 20h et 21h. Et à partir de minuit, la radio libre en direct avec vous toutes et vous tous. Et on y va. Pas de pyjama ce soir,
16: parce qu'on demande. Il fait trop chaud.
7: Ce qu'il demande, voilà. Pierrot habituellement qui anime ses émissions en pyjama. Bon, ce soir, voilà. Pyjama, malheureusement, pas de pyjama, mais du gros son toute la nuit. On est parti en mode urban music non stop.
16: Ciao Vincent. Hey
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Ariana Grande sur la radio des numéros 1 Skyrock, la seule radio qui va vous offrir de l'argent là toute cette semaine. Si vous êtes branché au morning de Difool, entre 6h et 9h15, 1500 euros pour celui qui va répondre Skyrock. Et pour ça, il faut vraiment être à l'écoute du morning parce que Difool peut vous appeler à n'importe quel moment. Et s'il vous appelle, il va tout simplement vous demander quelle est votre radio préférée. Vous répondez Skyrock et à vous le chèque de 1500 euros pour bien démarrer cette nouvelle semaine. Miskitoko, c'est le son qui arrive maintenant de Théodora. Et juste derrière, ça sera Mario Winans sur la radio des numéros 1.

0: Skyrock, on est premier sur le rap avec Jules, Parfum de quartier. C'est ce qu'on vient d'écouter à l'instant sur la radio des numéro 1. Jules qui a mis seulement 30 minutes pour remplir deux stades de France. Au total, 200 000 personnes sont venues le voir les 15 et 16 mai. C'est le record tout simplement. Jules, il a détruit le record. On verra si quelqu'un peut dépasser ce record. En tout cas, pour l'instant, c'est lui. Il n'y a que lui qui a pu faire ça. Et toute la nuit, là, c'est Rapper et Non-Stop. On enchaîne tous les sons numéro 1 jusqu'à 5h du mat. C'est Bad Bunny qui arrive maintenant avec Noé Bayol, suivi de Girlfriend, le son de Taïk sur Skyrock. On est premier sur le rap.
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On est premier sur le rap avec Gims et Théodora maintenant pour redémarrer cette nouvelle heure de son. Michael Jackson, le roi de la pop juste derrière, et Pop Smoke aussi en classique. Let's go.

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1: Parlu, c'est le son de la rafleuse qu'on vient d'écouter sur Skyrock. On est premier sur le rap, extrait de son projet numéro d'écrou, projet qu'il était venu présenter dans un Planète Rap exceptionnel. Et il y a tous les extraits qui sont encore à retrouver sur les réseaux de Skyrock. Allez checker ça, c'est Urban Music Non-Stop jusqu'à 5h du mat. Pierre avec vous, on se fait culture, Méli Mélo tout de suite, ça va tourner tout l'été ce son. Et juste derrière sera avec moi RN Boy et Nono La Grinta sur Skyrock.

Skyrock, on est premier sur le rap avec PLK, Polak, Pocahontas. Il a fait le meilleur démarrage de l'année avec son album Grand Garçon, projet qu'il était venu présenter dans un Planet Rap. Et aussi, il était venu en parler au micro de D-Fool dans le Morning de D-Fool. D'ailleurs, en parlant du Morning de D-Fool, ils seront de retour. Hein, toute l'équipe à partir de 6h du mat. 1500 balles à choper comme d'habitude. Si vous répondez Skyrock, quand D-Fool vous demande quelle est votre radio préférée, ça se passe entre 6h et 9h15. Restez bien à l'écoute. Il y a Tame Impala qui arrive maintenant pour la suite du son. Et juste derrière, ce sera RN Boy avec mon bébé. Lui aussi, il était venu se réveiller dans le Morning de D-Fool.

0: plaisir ce classique de Pofu, Deathbed à 1h44 du mat. J'espère que tout se passe tranquillement pour vous. Bonne nuit et bon courage si vous êtes déjà sur la route du taf à 1h44. Nous, on vous envoie tous les sons numéro 1. 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Et là, sur Bad Music Non-Stop qui continue jusqu'à 5h du mat avec Dici et Teodora, Mélodrama. Et Naika aussi avec One Track Mind. Avant 2h du mat sur la radio des numéros 1 Skyrock.
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Flashback. Il a fait aussi un planète rap exceptionnel, c'était en direct du Parc des Princes. C'était aussi pour présenter son nouveau projet. Il y a toutes les vidéos d'ailleurs à retrouver hein, de ce planète rap en direct du Parc des Princes. RN Boy, on vient de l'écouter avec Elle Voulait à 2h02 du mat, tout pile. Bienvenue si vous venez de nous rejoindre et bon courage et bon réveil à tous ceux et toutes celles qui se réveillent avec Skyrock pour aller taffer. On vous envoie toute notre force et comme d'habitude, les sons numéro 1 qui s'enchaînent avec Mauvais Joe. Ça arrive maintenant, c'est Piné qu'on écoute. Billie Jean, Michael Jackson juste derrière et Glorious, l'énorme classique de Mec les Morts. Ça se prépare, let's go.